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1: Le produit intérieur brut de la Chine a progressé de 4,7% en glissement annuel au premier semestre 2026, selon les données publiées mercredi par le Bureau d'État des statistiques. La deuxième économie du monde a généré une production estimée à environ 69 570 milliards de yuan, environ 10 250 milliards de dollars durant cette période. Selon les mêmes données, au deuxième trimestre, l'économie du pays a progressé de 4,3% sur un an. Le marché de l'emploi chinois est resté globalement stable, avec un taux de chômage urbain recensé s'élevant à 5% en juin contre 5,1% le mois précédent, selon des données publiées mercredi. Selon le Bureau d'État des statistiques, le taux de chômage urbain recensé s'élevait en moyenne à 5,2% au cours du premier semestre de l'année. Le commerce extérieur de la Chine en termes de yuan a augmenté de 16,9% sur un an au cours du premier semestre de 2026, selon les données publiées mardi par l'Administration générale des douanes. Les exportations se sont élevées à 14 630 milliards de yuan, en hausse de 13,4% par rapport à l'année précédente, poursuivant ainsi leur croissance pour le 11e trimestre consécutif, tandis que les importations ont atteint 10 740 milliards de yuan, en hausse de 22,1% sur un an, avec un taux de croissance supérieur de 8,1%.

le 7 points de pourcentage à celui des exportations, contribuant ainsi à un développement équilibré du commerce. L'équipage de la mission du vol spatial Shenzhou 23 a testé avec succès un dispositif amélioré de mesure de masse en orbite dans la station spatiale chinoise. Les trois astronautes ont effectué des mesures de la pression plantaire, des tests biomécaniques des membres inférieurs et une caractérisation des muscles et des tendons pendant la course et des exercices de résistance dans différentes conditions de charge. L'équipage a également utilisé un équipement d'imagerie fonctionnelle cérébrale dans le proche infrarouge. Les chercheurs au sol utiliseront les données recueillies pour étudier l'influence de l'environnement spatial sur le contrôle cognitif des astronautes. La fusée bordeuse prévue pour transporter la sonde lunaire Chang'e 7 est arrivée sur le site de lancement spatial de Wenchang, situé dans la province de Hainan, dans le sud de la Chine, a déclaré lundi l'Administration nationale de l'espace de Chine. La fusée bordeuse Longue Marche 5Y14 sera assemblée et testée sur le site de lancement avec la sonde lunaire Chang'e 7 déjà transportée sur le site. Une start-up de Beijing envisage de construire des centres de données en orbite destinés à l'intelligence artificielle. Pour cela, un crédit de 57,7 milliards de yuans, environ 8,4 milliards de dollars, a été versé à l'entreprise par des grandes banques chinoises. Le projet vise à exploiter l'énergie solaire disponible dans l'espace afin d'alimenter des infrastructures de calcul sans dépendre des réseaux électriques terrestres. À terme, l'objectif est de construire une vaste capacité de calcul en orbite capable de répondre à la demande croissante liée à l'IA et au cloud computing. La province insulaire de Hainan s'est fixée pour objectif d'interdire la vente de voitures à moteur à combustion d'ici 2030. À partir de 2030, tous les véhicules particuliers nouvellement immatriculés ou remplacés, ainsi que tous les véhicules neufs ou de remplacement destinés au service public et à l'exploitation commerciale à Hainan, devront être des véhicules à énergie nouvelle, à l'exception des véhicules à usage spécifique, selon le plan 2026-2030 de la province visant à créer une zone nationale de démonstration pour la civilisation écologique. On estime que d'ici là, la part des véhicules à énergie nouvelle dans le parc automobile total de Hainan passera de 24% en 2025 à 45%. Trois entreprises chinoises, à savoir Regen Therapeutics, Artery Flow et Boshui, ont remporté les prix mondiaux de l'Organisation mondiale de la propriété intellectuelle 2026. Regen Therapeutics a développé une thérapie de réparation pulmonaire inédite. La thérapie est actuellement en phase 3 d'essais cliniques. Elle a déjà aidé des centaines de patients atteints de maladies respiratoires graves. Artery Flow est l'un des pionniers du diagnostic cardiovasculaire non invasif. L'entreprise utilise de l'algorithme d'intelligence artificielle pour réaliser un diagnostic en 3 minutes. Boshui s'attache à mettre en place des chaînes d'approvisionnement durables pour le recyclage des batteries. L'exposition industrielle des terminaux d'intelligence artificielle 2026 s'est tenue à Nanjing, dans la province du Jiangsu, du 10 au 12 juillet dernier. La zone d'exposition des terminaux intelligents couvrait les dispositifs portables intelligents, les solutions pour la maison connectée, la santé intelligente et la mobilité intelligente, correspondant aux 10 axes prioritaires de l'industrie des terminaux d'IA. L'exposition a offert un large panorama des innovations de pointe en matière de terminaux, dispositifs portables intelligents, sondes intelligentes, interfaces cerveau-machine, véhicules connectés et drones. L'exposition photographique « Regards photographiques sur les cultures chinoises, françaises et européennes » a été inaugurée jeudi dernier dans la salle de l'amitié franco-chinoise au sein de l'espace pour les échanges humains franco-chinois de l'Université

0: et des langues et cultures de Pékin. L'exposition réunit 60 clichés qui se déploient en trois sections, la Chine, la France et l'Europe, pour offrir un panorama varié allant des paysages et fêtes populaires chinois aux scènes de rue et monuments français, en passant par les cérémonies et la vie quotidienne en Europe. La deuxième édition de l'exposition artistique sino-française « Chacun son charme » a ouvert ses portes le 10 juillet dernier et se tiendra jusqu'au 10 août prochain à l'Université des arts de Lunhui dans l'est de la Chine. Ayant pour thème « Tradition et renouveau contemporain », l'exposition présente des œuvres dont des peintures à l'encre de Chine traditionnelle, des peintures à l'huile et des photographies traditionnelles et contemporaines des deux pays. 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
3: Bienvenue à Cogito. Climatiseur mobile, parasol, pumisateur, ventilateur sur pied, serviette rafraîchissante. Cet été encore, les gadgets venus de Chine ont été les Européens à tenir face aux vagues de chaleur. Grâce à une capacité d'adaptation remarquable aux besoins du marché, à un tissu industriel ultra complet et à une logistique réactive, le Made in China a su apporter fraîcheur et réconfort à des consommateurs en quête de solutions immédiates. Selon les données, sur les 5 premiers mois de l'année, les exportations chinoises de climatiseurs vers la France, les Pays-Bas, la Belgique et d'autres pays d'Europe occidentale ont doublé par rapport à la même période de l'an dernier. Rien qu'au mois de juin, les expéditions vers l'Europe ont bondi de 72,8% par rapport à la même période de l'année dernière. Une performance qui ne doit rien au hasard. Mais le phénomène ne s'arrête pas là. Cet été, les produits dérivés de la Coupe du Monde fabriqués à Yiwu s'arrachent. Les tricycles électriques chinois rencontrent un succès fou à l'étranger, tandis que fibres optiques, câbles et modules optiques suscitent un vif intérêt sur les marchés internationaux. Alors, pourquoi ce succès planétaire? Pour les analystes, la réponse tient en plusieurs points. La Chine, d'abord, reste à l'écoute des besoins concrets des consommateurs du monde entier. Elle capte avec agilité les signaux du marché et forte d'un système industriel complet, d'une chaîne d'approvisionnement robuste et d'un réseau logistique performant. Elle est en mesure de proposer rapidement des produits et des solutions à un rapport qualité-prix difficile à battre. Cette séduction repose aussi sur la finesse de la conception et l'exigence qualitative, qu'il s'agisse de coupes électrogènes adaptées aux rafales du Caucase, des batteries renforcées contre la chaleur et la poussière pour le Moyen-Orient, ou encore de commandes sur mesure en petite série pour des start-up étrangères. Chaque produit témoigne d'une capacité d'adaptation sur mesure, et toujours avec un excellent rapport qualité-prix. Dans le secteur de la robotique, par exemple, actuellement en plein essor, les modèles chinois affichent des prix environ 3 fois inférieurs à leurs équivalents européens ou américains pour des performances et une fiabilité parfaitement alignées sur les standards internationaux. Un atout majeur qui situe les acheteurs du monde entier. Au-delà du produit, c'est tout d'un écosystème de services qui accompagne l'offre. Une entreprise chinoise exportant des engins de chantier propose ainsi, en plus des pelles et crues, des services de maintenance à distance, d'alerte précoce en cas de panne ou d'assistance opérationnelle. De même, un fabricant de systèmes d'éclairage de secours inclut dans son offre des logiciels et un suivi technique, transformant ses équipements en outils connectés capables de s'adapter à des environnements complexes. Cette intégration des services tout au long du cycle de vie des produits est aujourd'hui l'un des traits marquants de la montée en gamme du Made in China. La Chine ne se contente plus d'être l'usine du monde. Elle s'affirme comme un fournisseur des solutions globales. qu'il s'agisse d'été, l'Europe a fait face aux canicules, d'équiper les agriculteurs brésiliens en drones de précision ou de construire des centres de données en Afrique pour soutenir la transition numérique locale, la Chine propose des réponses concrètes aux défis de notre temps. Côté consommation, ces produits alliant qualité et prix compétitifs permettent à des millions de foyers de réduire leurs dépenses et de mieux résister à l'inflation. Selon la Banque centrale européenne, une hausse de 10% des importations européennes en provenance de Chine en 2026 entraînerait une baisse de 1,6% du prix global des importations de l'Union européenne. Côté production, les équipements et composants chinois accompagnent de nombreux pays dans leur modernisation industrielle et leur transition verte. La CNUCED souligne qu'entre 2007 et 2024, le nombre de pays en développement indiquant les principaux rapports commerciaux mondiaux est passé de 6 à 11, grâce notamment au commerce des produits intermédiaires avec la Chine. D'une simple exportation de produits à une offre complète de services, puis à des solutions intégrées, la Chine transforme sa puissance industrielle en levier de développement partagé. Les faits sont là. La Chine est un partenaire fiable. Quand la Chine progresse, le monde en bénéficie.

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2: Bonjour à toutes et à tous. Vous êtes sur Radio Chine Internationale. C'est l'heure de notre émission « Vous connaissez la chanson ». Aujourd'hui, je vous propose d'écouter des chansons de Wang Xinling, une chanteuse et actrice chinoise née sur l'île de Taïwan. Surnommée la princesse de la monde pop, elle est toujours active dans ce milieu depuis 2003, l'année où elle a sorti son premier album, « Cindy Begin ». L'émission commence tout de suite par un morceau de cet album, « On My Way ».

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2: Vous écoutez Vengona la chanson sur RCI. La personnalité du jour s'appelle Wang Xinling. Surnommée la princesse de la mandopop, elle a déjà sorti une dizaine d'albums en presque 20 ans de carrière. Votre émission musicale Vengona la chanson continue avec ses titres. C'est l'amour et la clarté de lune.

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4: Vous êtes sur Radio Chine Internationale et vous suivez votre émission musicale « Wen connaît la chanson ». Aujourd'hui, je vous propose d'écouter des chansons de Wang Xinling, une chanteuse et actrice chinoise née sur l'île de Taïwan. Sa première tournée de concert a eu lieu en 2016. Je vous propose tout de suite deux de ses chansons, « Hier et aujourd'hui » et « De petites étoiles ».

C'était la chanson de Petites Étoiles, interprétée par Wang Xinlin. Grâce à son charmant visage et sa douce voix, le grand public l'appelle souvent Sweetheart. En 2022, elle a participé à un programme télévisé appelé Sisters Who Mix Waves. C'est une émission musicale très populaire en Chine et Wang Xinlin a remporté la finale. L'émission Wang Kuna la chanson se poursuit avec la mère montagnaise et Je Dame.

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4: Vous écoutez Wang Gong dans la chanson sur RCI. Aujourd'hui, je vous propose d'écouter des chansons de Wang Xinling. Les deux prochains titres s'intitulent « Être toujours heureuse » et « Je vais bien ».

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1: Vous êtes sur Radio Chine Internationale. 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Votre émission musicale Vous connaissez la chanson se termine avec un morceau de notre personnalité du jour, Wang Xining, Les filles.

Le produit intérieur brut de la Chine a progressé de 4,7% en glissement annuel au premier semestre 2026, selon les données publiées mercredi par le Bureau d'État des statistiques. La deuxième économie du monde a généré une production estimée à environ 69 570 milliards de yuan, environ 10 250 milliards de dollars durant cette période. Selon les mêmes données, au deuxième trimestre, l'économie du pays a progressé de 4,3% sur un an. Le marché de l'emploi chinois est resté globalement stable, avec un taux de chômage urbain recensé s'élevant à 5% en juin contre 5,1% le mois précédent, selon des données publiées mercredi. Selon le Bureau d'État des statistiques, le taux de chômage urbain recensé s'élevait en moyenne à 5,2% au cours du premier semestre de l'année. Le commerce extérieur de la Chine en termes de yuan a augmenté de 16,9% sur un an au cours du premier semestre de 2026, selon les données publiées mardi par l'Administration générale des douanes. Les exportations se sont élevées à 14 630 milliards de yuan, en hausse de 13,4% par rapport à l'année précédente, poursuivant ainsi leur croissance pour le 11e trimestre consécutif, tandis que les importations ont atteint 10 740 milliards de yuan, en hausse de 22,1% sur un an, avec un taux de croissance supérieur de 8,7 points de pourcentage à celui des exportations, contribuant ainsi à un développement équilibré du commerce. L'équipage de la mission du vol spatial Shenzhou 23 a testé avec succès un dispositif amélioré de mesure de masse en orbite dans la station spatiale chinoise. Les trois astronautes ont effectué des mesures de la pression plantaire, des tests biomécaniques des membres inférieurs et une caractérisation des muscles et des tendons pendant la course et des exercices de résistance dans différentes conditions de charge. L'équipage a également utilisé un équipement d'imagerie fonctionnelle cérébrale dans le proche infrarouge. Les chercheurs au sol utiliseront les données recueillies pour étudier l'influence de l'environnement spatial sur le contrôle cognitif des astronautes. La fusée bordeuse prévue pour transporter la sonde lunaire Chang'e 7 est arrivée sur le site de lancement spatial de Wenchang, situé dans la province de Hainan, dans le sud de la Chine, a déclaré lundi l'Administration nationale de l'espace de Chine. La fusée

0: Bordeuse longue marche 5Y14 sera assemblée et testée sur le site de lancement avec la sonde lunaire Chang'e 7 déjà transportée sur le site. Une start-up de Beijing envisage de construire des centres de données en orbite destinés à l'intelligence artificielle. Pour cela, un crédit de 57,7 milliards de yuan, environ 8,4 milliards de dollars, a été versé à l'entreprise par des grandes banques chinoises. Le projet vise à exploiter l'énergie solaire disponible dans l'espace afin d'alimenter des infrastructures de calcul sans dépendre des réseaux électriques terrestres. À terme, l'objectif est de construire une vaste capacité de calcul en orbite capable de répondre à la demande croissante liée à l'IA et au cloud computing. La province insulaire de Hainan s'est fixée pour objectif d'interdire la vente de voitures à moteur à combustion d'ici 2030. À partir de 2030, tous les véhicules particuliers nouvellement immatriculés ou remplacés, ainsi que tous les véhicules neufs ou de remplacement destinés aux services publics et à l'exploitation commerciale à Hainan, devront être des véhicules à énergie nouvelle, à l'exception des véhicules à usage spécifique, selon le plan 2026-2030 de la province visant à créer une zone nationale de démonstration pour la civilisation écologique. On estime que d'ici là, la part des véhicules à énergie nouvelle dans le parc automobile total de Hainan passera de 24% en 2025 à 45%. Trois entreprises chinoises, à savoir Regen Therapeutics, Artery Flow et Boshui, ont remporté les prix mondiaux de l'Organisation mondiale de la propriété intellectuelle 2026. Regen Therapeutics a développé une thérapie de réparation pulmonaire inédite. La thérapie est actuellement en phase 3 d'essais cliniques. Elle a déjà aidé des centaines de patients atteints de maladies respiratoires graves. Artery Flow est l'un des pionniers du diagnostic cardiovasculaire non invasif. L'entreprise utilise de l'algorithme d'intelligence artificielle pour réaliser un diagnostic en 3 minutes. Boshui s'attache à mettre en place des chaînes d'approvisionnement durables pour le recyclage des batteries. L'exposition industrielle des terminaux d'intelligence artificielle 2026 s'est tenue à Nanjing, dans la province du Jiangsu, du 10 au 12 juillet dernier. La zone d'exposition des terminaux intelligents couvrait les dispositifs portables intelligents, les solutions pour la maison connectée, la santé intelligente et la mobilité intelligente, correspondant aux 10 axes prioritaires de l'industrie des terminaux d'IA. L'exposition a offert un large panorama des innovations de pointe en matière de terminaux, dispositifs portables intelligents, sondes intelligentes, interfaces cerveau-machine, véhicules connectés et drones. L'exposition photographique « Regard photographique sur les cultures chinoises, françaises et européennes » a été inaugurée jeudi dernier dans la salle de l'amitié franco-chinoise au sein de l'espace pour les échanges humains franco-chinois de l'Université des langues et cultures de Pékin. L'exposition réunit 60 clichés qui se déploient en 3 sections, la Chine, la France et l'Europe, pour offrir un panorama varié allant des paysages et fêtes populaires chinois aux scènes de rue et monuments français, en passant par les cérémonies et la vie quotidienne en Europe. La deuxième édition de l'exposition artistique sino-française « Chacun son charme » a ouvert ses portes le 10 juillet dernier et se tiendra jusqu'au 10 août prochain à l'Université des arts de Lanhui dans l'est de la Chine. Ayant pour thème « Tradition et renouveau contemporain », l'exposition présente des œuvres dont des peintures à l'encre de Chine traditionnelle, des peintures à l'huile et des photographies traditionnelles et contemporaines des deux pays. 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
3: Bienvenue à Cogito. Climatiseur mobile, parasol, pulmisateur, ventilateur.

Chaussettes, serviettes rafraîchissantes. Cet été encore, les gadgets venus de Chine ont été les Européens à tenir face aux vagues de chaleur. Grâce à une capacité d'adaptation remarquable aux besoins du marché, à un tissu industriel ultra complet et à une logistique réactive, le Made in China a su apporter fraîcheur et réconfort à des consommateurs en quête de solutions immédiates. Selon les données, sur les 5 premiers mois de l'année, les exportations chinoises de climatiseurs vers la France, les Pays-Bas, la Belgique et d'autres pays d'Europe occidentale ont doublé par rapport à la même période de l'an dernier. Rien qu'au mois de juin, les expéditions vers l'Europe ont bondi de 72,8% par rapport à la même période de l'année dernière. Une performance qui ne doit rien au hasard. Mais le phénomène ne s'arrête pas là. Cet été, les produits dérivés de la Coupe du Monde fabriqués à Yiwu s'arrachent. Les tricycles électriques chinois rencontrent un succès fou à l'étranger, tandis que fibres optiques, câbles et modules optiques suscitent un vif intérêt sur les marchés internationaux. Alors, pourquoi ce succès planétaire? Pour les analystes, la réponse tient en plusieurs points. La Chine, d'abord, reste à l'écoute des besoins concrets des consommateurs du monde entier. Elle capte avec agilité les signaux du marché et forte d'un système industriel complet, d'une chaîne d'approvisionnement robuste et d'un réseau logistique performant. Elle est en mesure de proposer rapidement des produits et des solutions à un rapport qualité-prix difficile à battre. Cette séduction repose aussi sur la finesse de la conception et l'exigence qualitative. Qu'il s'agisse de coupes électrogènes adaptées aux rafales du Caucase, des batteries renforcées contre la chaleur et la poussière pour le Moyen-Orient, ou encore de commandes sur mesure en petite série pour des start-up étrangères, chaque produit témoigne d'une capacité d'adaptation sur mesure. Et toujours avec un excellent rapport qualité-prix. Dans le secteur de la robotique, par exemple, actuellement en plein essor, les modèles chinois affichent des prix environ 3 fois inférieurs à leurs équivalents européens ou américains pour des performances et une fiabilité parfaitement alignées sur les standards internationaux. Un atout majeur qui situe les acheteurs du monde entier. Au-delà du produit, c'est tout d'un écosystème de services qui accompagne l'offre. Une entreprise chinoise exportant des engins de chantier propose ainsi, en plus des pelles et crues, des services de maintenance à distance, d'alerte précoce en cas de panne ou d'assistance opérationnelle. De même, un fabricant de systèmes d'éclairage de secours inclut dans son offre des logiciels et un suivi technique, transformant ses équipements en outils connectés capables de s'adapter à des environnements complexes. Cette intégration des services tout au long du cycle de vie des produits est aujourd'hui l'un des traits marquants de la montée en gamme du Made in China. La Chine ne se contente plus d'être l'usine du monde. Elle s'affirme comme un fournisseur des solutions globales. Qu'il s'agisse d'aider l'Europe à faire face aux canicules, d'équiper les agriculteurs brésiliens en drones de précision ou de construire des centres de données en Afrique pour soutenir la transition numérique locale, la Chine propose des réponses concrètes aux défis de notre temps. Côté consommation, ces produits alliant qualité et prix compétitifs permettent à des millions de foyers de réduire leurs dépenses et de mieux résister à l'inflation. Selon la Banque centrale européenne, une hausse de 10% des importations européennes en provenance de Chine en 2026 entraînerait une baisse de 1,6% du prix global des importations de l'Union européenne. Côté production, les équipements et composants chinois accompagnent de nombreux pays dans leur modernisation industrielle et leur transition verte. La CNUCED souligne qu'entre 2007 et 2024, le nombre de pays en développement intégrant les principaux hubs commerciaux mondiaux est passé de 6 à 11, grâce notamment au commerce des produits intermédiaires avec la Chine.
d'une simple exportation de produits à une offre complète.

de services, puis à des solutions intégrées, la Chine transforme sa puissance industrielle en levier de développement partagé. Les faits sont là. La Chine est un partenaire fiable. Quand la Chine progresse, le monde en bénéficie.

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0: Bonjour à tous, bienvenue dans une nouvelle émission de Classico. Aujourd'hui, nous allons découvrir tout d'abord l'évolution au secteur des services destinés au troisième âge et ensuite nos regards se tournent vers le fabriqué en Chine. Un reportage nous permet d'avoir un aperçu sur la formation des compétences professionnelles en Chine.
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0: Le vieillissement de la population est aujourd'hui une tendance mondiale et la Chine n'y échappe pas. Fin 2022, on comptait en Chine quelque 280 millions de personnes âgées de plus de 60 ans. Selon les estimations, ce chiffre dépassera la barre des 400 millions d'individus d'ici 2035. Han Guilin, 67 ans, habitant de Pékin, fait partie de la colossale population âgée de Chine. Il souhaite trouver des produits et services communs et efficaces pour améliorer sa qualité de vie.
8: D'après ma propre expérience, mes parents âgés et mes proches ont tous connu les difficultés du vieillissement, et c'est une préoccupation commune à toute la société. On devrait faire avancer les choses à ce stade. J'ai essayé plusieurs produits internationaux visant à prendre soin des personnes âgées, qui sont pour moi une grande aubaine et un grand espoir. Les produits en provenance du reste du monde nous offrent davantage de choix.
0: Depuis une dizaine d'années, les capitaux étrangers ont commencé à s'implanter en Chine sur le marché des services de soins aux personnes âgées, pour répondre aux besoins du marché et à exploiter le gigantesque marché chinois. Étant les premiers pays à être entrés en période de vieillissement de leur population, les pays occidentaux ont développé de multiples produits et services pour les personnes âgées. Des produits ont apporté des nouveautés et permis de combler les lacunes sur le marché chinois. Arrivé en Chine en 2015, Aquamunit, une marque venant des Pays-Bas, spécialisée dans la réhabilitation aquatique, a travaillé avec plusieurs établissements médicaux chinois pour y entamer la construction d'infrastructures et la formation à la réhabilitation aquatique. Liu Huijie, représentante en Chine d'Aquamunit.
9: La réhabilitation se faisait principalement par immersion dans l'eau en Chine. Quant à nous, nous préconisons des exercices actifs. Des exercices de port de poids et de résistance peuvent être effectués dans l'eau pour aider les patients en phase post-opératoire à reconstruire rapidement leurs muscles.

0: on souligne davantage une conception qui insiste sur la primauté de l'homme. Nous accordons beaucoup d'attention aux détails de la conception, en respectant les caractéristiques et les habitudes des personnes âgées. En termes d'emplacement, ils souhaitent pouvoir passer du temps avec leur famille en ville et continuer à communiquer avec leurs amis et voisins. Si l'on veut tenir compte des besoins des personnes à mobilité réduite, il faut leur donner suffisamment d'espace, sans viser le luxe, mais en privilégiant la commodité et le confort.
1: En 2014, le Conseil des affaires d'État de Chine a publié un document visant à encourager et à soutenir les investisseurs étrangers à investir dans les maisons de retraite. Les entreprises internationales ont vu des opportunités à cet égard et voudraient profiter des immenses perspectives de l'économie des chevaux gris en Chine afin de mieux s'adapter à la vie des Chinois âgés. Spécialisée dans les soins infirmiers à domicile pour le troisième âge, la société néerlandaise Purzurg dispose d'une équipe professionnelle d'infirmiers pour effectuer des soins à domicile.
2: Installée en Chine depuis 2014, Purzurg a coopéré tout d'abord avec les agglomérations locales chinoises pour prendre soin des personnes âgées, qui perdent la capacité à effectuer les activités du quotidien. Le personnel infirmier se rend chez les seniors, et leur offre de multiples services infirmiers, allant de la prise de douche à la surveillance de la glycémie, en passant par la réhabilitation physique.
1: Selon les statistiques de la Commission nationale de la santé, 90% des Chinois âgés ont choisi de passer chez eux la période post-retraite. Le représentant en Chine de Purzurg, Daniel Huang, estime que le marché futur des soins infirmiers à domicile sera très vaste en Chine.
2: D'abord, la population âgée est très importante et le sera encore plus avec l'augmentation de la longévité. Deuxièmement, la structure de la famille à enfants unique en Chine fera que les familles chinoises auront besoin de plus de soutien en termes de services publics. En outre, nous avons constaté que de nombreuses personnes âgées souhaitaient encore vivre chez elles et nous espérons fournir des services de qualité dans ce domaine.
1: Les entreprises japonaises cherchent également à s'implanter sur le marché chinois. Une dizaine de marques japonaises se sont exposées récemment auprès du public chinois. Yan Chao, représentant du marketing de ces marques japonaises en Chine.
3: Le Japon est entré dans une société vieillissante depuis 1979. Et pendant près de 50 ans, le pays a élaboré de nombreux produits d'excellente qualité et souhaite exploiter le vaste marché chinois. De l'appareil de physiothérapie aux chaussures destinées au troisième âge, la plupart des produits ne sont pas encore présentés et vendus en Chine. Ils souhaitent trouver des agents ou des partenaires pour la production locale en Chine par le biais de l'exposition.
1: Les perspectives du marché sont prometteuses. Alors, les entreprises étrangères devaient savoir s'adapter aux conditions locales. Or, la tarification reste problématique pour ces produits étrangers. Yan Chao.
3: Le coût de la main-d'œuvre est plus élevé au Japon, et pour réduire le coût, des marques japonaises comptent fabriquer leurs produits localement en collaboration avec les usines chinoises. Une entreprise japonaise qui produit des toilettes et des bidets va fabriquer des produits en Chine, pour s'adapter aux conditions physiques et à la taille des Chinois, différentes des Japonais.
1: D'ici à 2050, on prévoit que le potentiel de consommation de la population âgée chinoise atteindra environ 106 000 milliards de yuan, ce qui fera de la Chine le pays disposant du plus grand potentiel de marché du genre dans le monde. Au niveau du gouvernement, la Chine encourage les capitaux étrangers à prendre part au marché des soins pour personnes âgées. L'industrie des services aux personnes âgées est en constante transformation et se développe rapidement en Chine. Lindy Liang souhaite continuer à investir dans le marché de services aux personnes âgées en Chine.
0: Au départ, c'était souvent les entreprises étrangères qui nous demandaient d'effectuer les conceptions, tandis qu'aujourd'hui de plus en plus d'entreprises privées chinoises cherchent à nouer des coopérations. Il nous fallait donc fournir des concepts et autres services de meilleure qualité afin d'attirer les clients sur le marché chinois.
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1: Le L'utilisation des technologies numériques sont de plus en plus fréquentes dans les services destinés aux

0: au troisième âge.
1: Avec une simple touche du bouton, le senior peut envoyer un message de secours qui sera rapidement capté par le centre d'urgence de sa communauté. Ce dernier va immédiatement localiser le signal et prêter secours à la personne âgée en fonction de son document enregistrant ses conditions physiques.
0: Vous venez d'entendre le responsable de vente d'un téléinvestisseur qui explique l'usage d'un produit à un client. En forme du bracelet, ce téléinvestisseur à une touche permet, à l'aide d'une puce insérée en son sein, d'enregistrer les données physiques et de demander secours en cas d'urgence. Comme son nom l'indique, le bracelet n'est muni que d'un seul bouton. Une conception qui vise à faciliter l'usage du téléinvestisseur pour les personnes âgées, souvent embarrassées par le fossé numérique. Aujourd'hui, de multiples produits numériques font leur apparition sur le marché, ce qui aide le troisième âge à passer plus heureusement la période post-retraite. Le système de surveillance de sécurité est aussi un produit numérique installé dans un grand nombre de maisons de retraite en Chine. Faisant usage des technologies 4G et d'Internet des objets, ce système permet de donner l'alerte en cas d'urgence, telles que l'anormalité de la fréquence cardiaque, l'attardement aux toilettes ou sans activité vitale. En plus, une application sur le portable permet aux jeunes d'être informés de façon constante des informations physiques de leurs parents. Longpong Technology est une société chinoise qui se spécialise dans la recherche et le développement des produits intelligents au service du troisième âge. Li Yunxu, agent du marketing de Longpong.
2: Il arrive parfois que les seniors tombent par terre à la maison, mais sans aide d'autrui, ou qu'ils se perdent dans la rue. Ce sont tous des problématiques dont on doit prendre en considération. Nous souhaitons éviter au possible ce genre de tragédie en recourant aux moyens intelligents.
0: L'apparition des produits développés à partir des technologies numériques et d'intelligence artificielle aide à largement améliorer la qualité de vie des seniors. Un marché prometteur s'émerge et se développe rapidement en Chine.
2: Le nombre de la population âgée est colossal en Chine, tandis que le personnel de service est relativement peu nombreux. Les produits et équipements intelligents permettent de réduire la charge de travail des agents de service pour qu'ils puissent mieux prendre soin des personnes âgées.
0: Selon les statistiques de la Commission nationale de la santé de Chine, 90% des Chinois âgés ont choisi de passer chez eux la période post-retraite, ce qui offre des opportunités pour les entreprises du secteur de services intelligents pour les personnes âgées.
2: Au niveau du gouvernement, on peut voir que la Chine attache une grande importance à ce domaine. Prenons l'exemple de Beijing. Les agglomérations sont en train d'effectuer des transformations d'infrastructures en faveur du troisième âge. Des fonds ont été versés et seront continuellement versés par les services gouvernementaux à différents échelons pour installer des équipements.
0: À l'heure actuelle, la plupart des entreprises dans le domaine de services intelligents pour personnes âgées coopèrent principalement avec les maisons de retraite ou les gouvernements. Selon Li Yunxu de Longpong Technology, son entreprise a fourni depuis 2019 des services à quelque 2000 résidences de vieillesse à travers le pays, couvrant plus de 100 000 personnes âgées. Certes, le potentiel du marché vis-à-vis des consommateurs individuels reste à être développé. Écoutons les remarques du responsable d'une société pékinoise spécialisée dans les produits intelligents destinés au troisième âge.
1: Les gens manquent encore de connaissances sur les produits intelligents. Différenciés à d'autres produits, le marché de services aux personnes âgées a un phénomène particulier, c'est que ceux qui paient les produits ne sont pas les personnes qui les utilisent. Les jeunes sont parfois inconscients et ne savent pas que les seniors ont besoin de tels produits ou services. En l'occurrence, il est important pour nous de renforcer les connaissances des consommateurs.
0: Voilà, c'était un reportage consacré à l'évolution du marché des services aux personnes âgées en Chine. On prend maintenant une pause musicale et de retour dans Classico, vous allez suivre un reportage sur la vie des maîtres artisans qui assurent la réalisation des grandes conceptions scientifiques et technologiques.

0: Vous êtes toujours dans Classe Echo. Le radiotélescope FAST, le programme d'exploitation lunaire Chang'e ou le système de navigation satellite Beidou, tous ces projets phares incarnent la puissance du fabriqué en Chine et la capacité de recherche et de développement du pays. Du plan initial au produit fabriqué, qui sont les maîtres artisans assurant la réalisation de ces grandes conceptions scientifiques et technologiques? Xia Li, ajusteur à China Electronic Technology Group Corporation, est l'un d'entre eux. Il a assumé l'assemblage et l'ajustage des antennes satellites pour les grands projets énumérés précédemment.
1: Distincte d'une production standardisée, les travaux que nous devons réaliser sont des projets extrêmement exigeants quant à la précision des pièces.

0: pièces détachées. Chaque assemblage constitue un nouveau défi pour nous. Je dis souvent à mes apprentis qu'il nous faut réfléchir en position de concepteur pour qu'on puisse mieux comprendre le dessin et les structures du produit et mener à bien l'assemblage et l'ajustage des antennes satellites.
1: La sonde lunaire Chang'e 4 a été lancée avec succès en décembre 2018. Sans la précision du télescope, la sonde ne serait pas capable d'accomplir le premier alunissage en douceur jamais réalisé sur la face cachée de la Lune. Xia Li.
0: 0,004 mm, c'est la précision pour l'assemblage des télescopes. Si on le fait à 0,005 mm, il semble qu'il s'agit d'une nuance négligeable, mais on ne saura pas pratiquer l'observation.
1: Alors, comment faire pour être apte à réaliser de telles tâches? La réponse de Xia Li consiste à faire des exercices autant que possible. Un attachement persistant à la qualité marque son attitude au travail.
0: Un ensemble d'équipements se compose souvent de plusieurs milliers d'accessoires et le détachement d'une simple petite vis provoquerait un accident gravissime. On n'a pas d'autre moyen que d'aller feuilleter les documents pour perfectionner nos compétences.
1: L'héritage du maître à l'apprenti est très important pour la transmission des savoir-faire de l'ajustage. Xia Li rappelle ses premiers jours en tant qu'apprenti.
0: Mon maître est une personne sérieuse, il ne parle pas beaucoup. Jusqu'aujourd'hui, j'ai encore un peu peur de lui. Un ajusteur doit savoir soulever la lourdeur aussi légèrement que possible. Ce travail est bien exigeant sur la stabilité. Mon maître m'a demandé de faire une dizaine de pompes avant d'affûter le forêt. Après les exercices, on est en état de fatigue et cela aide à tremper ma stabilité.
1: Xia Li éprouve toujours une grande gratitude envers son maître. Il lui a enseigné les compétences professionnelles et l'a beaucoup influencé sur sa manière de penser.
0: Le plus important, c'est qu'il m'a montré cette mode de pensée en tant qu'ajusteur professionnel. Il nous a appris à ne pas se presser de faire la tâche, parce que sans lui, la qualité prime toujours sur la vitesse. Ça, c'est le plus grand profit. Cette idée m'a tellement influencé. Lorsque je dirige aujourd'hui une équipe à mon tour, j'ai la même exigence sur le travail.
1: Xia Li se consacre à l'ajustage depuis plus de 30 ans et garde toujours un respect solennel envers la mise en application des compétences professionnelles. Mais il accorde aussi beaucoup d'enthousiasme à son travail.
0: Nos produits ne sont pas que des métaux froids, ils sont aussi des œuvres d'art. Chaque fois que je finis l'ajustage, le produit devient comme mon propre enfant alors que c'est moi qui lui donne vie. Une fois livré au client, il acquiert son propre univers.
1: Aujourd'hui, la Chine aspire à un développement axé sur la qualité des plans économiques et sociaux. Les compétences professionnelles permettent à Xia Li de faire des réflexions en la matière. Selon lui, dans ce processus, il fallait que le pays se munisse d'une équipe d'ouvriers et de gens compétents qualifiés.
0: Lorsque le pays a besoin d'un développement de qualité, il ne fallait pas non seulement renforcer la capacité de recherche, mais aussi développer la formation des talents avec des compétences professionnelles. Si les compétences des ouvriers ne sont pas à la hauteur de la recherche et du développement, une fois que le produit sera mis en service, sans l'assurance d'ouvriers qualifiés, la performance du produit ne répondra pas aux exigences.
1: Selon les chiffres de sources officielles, à la fin de 2021, on compte plus de 200 millions de travailleurs de compétences en Chine, soit 26% de la population active totale, qui s'élève à 650 millions de personnes. Parmi ces travailleurs de compétences, le nombre de talents munis de hautes qualifications dépasse 60 millions de personnes, soit 30% du chiffre total. En tant que député à la 14e Assemblée populaire nationale, Xia Li a soumis en mars 2023 une proposition évoquant le renforcement de la formation des talents de compétences en Chine. Pour lui, il fallait tout d'abord établir au niveau gouvernemental un concept bien ciblé pour ensuite élaborer des politiques en faveur de la formation professionnelle.
0: Les écoles, elles aussi, devraient renforcer les échanges avec les entreprises et les usines pour mieux savoir de quelle technologie et de quelle sorte de talent on a besoin dans la pratique et ainsi lancer une coopération plus efficace avec elles. Il ne faut non plus oublier la formation dirigée par le concepteur au sein de l'entreprise. Cela est, à mon avis, la formation la plus économique parce qu'elle est orientée.

0: directement vers la production.
1: Face à l'essor de l'intelligence artificielle, Xiali avoue un sentiment de crise, mais il affirme le rôle toujours indispensable des ouvriers qualifiés dans l'assemblage des équipements de précision.
0: Une machine-outil n'arrivera jamais à fabriquer une machine dont la précision est plus élevée que celle de cette machine-outil. Elle n'est point compétente de réaliser cette tâche. Le rôle de l'homme est d'illustrer à ce moment. Nous fabriquons des produits issus de recherches scientifiques qui sont souvent en forme originale et distincte. Les machines sont parfois incapables de faire ce genre de produits. On a encore besoin des ouvriers compétents pour réaliser l'assemblage et l'ajustage.
1: Un ouvrier de compétence devait se munir d'un esprit de dévouement, d'une capacité d'apprendre et du sens de responsabilité, d'après Xiali. Il souhaite apprendre de nouvelles connaissances auprès des jeunes ouvriers au temps de la révolution industrielle, tout en s'efforçant de leur transmettre ses compétences traditionnelles.
0: Nous devons certainement nous adapter à l'évolution de l'époque au lieu d'y être réfractaires. Les jeunes ouvriers sont bien intelligents et ils grandissent beaucoup plus vite que ma génération. En général, au bout de 3 à 5 ans, ils sont capables de réaliser un projet et après une dizaine d'années, ils dirigent déjà une équipe capable d'accomplir des projets assez importants. Ma tâche est de faire rayonner les compétences et de ne pas les laisser disparaître.
1: On prend à présent une pause musicale et on se retrouve juste après pour la dernière partie de notre émission consacrée aux courtes chinoises.

0: Merci de nous rejoindre dans Classe Echo. C'est le moment de suivre notre rubrique Le chinois au quotidien.
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0: Bonjour à tous, bienvenue dans notre cours de chinois au quotidien, c'est Xiaotai.
1: Salut Xiaotai, eh ben, moi c'est toujours Thomas, votre apprenti étudiant en chinois. Et je crois que la dernière fois nous avons parlé d'achat par téléphone, Tai. Donc le plus important ça va être de réviser les phrases du cours précédent. Alors la première phrase c'était « Je veux commander une pizza ». Comment tu dis ça en chinois ?
0: 我要订个比萨饼.
1: Comment puis-je payer ? Alors, comment on dit ça en chinois, Tai ?
0: 怎么付钱呢?
1: Une nouvelle phrase, vous pouvez payer à la livraison.
0: 您可以货到付款.
1: Encore une phrase et une dernière, donnez-moi une heure.
0: 您说个时间.
1: Allez, on se réécoute les dialogues en entier de la dernière fois.
2: 喂,你好,我要订一个比萨饼。大的还是小的? 大的,怎么付钱呢?
3: 可以货到付款。请送到北京大学西门吧。好的。您几点能送到?
2: 你说一个时间。大概12点吧。
1: Bon allez, la révision s'arrête là, c'est le moment de passer aux nouvelles phrases du jour où je crois qu'on va parler de vêtements. Alors comme d'habitude, Xiaotai va vous donner les phrases en chinois, je vais les traduire en français et puis on va commencer les exercices.
0: 我想买一件旗袍.
1: Je veux acheter une qipao.
0: 这是什么料子的?
1: C'est en quel tissu?
0: 蓝色的好还是黄色的好?
1: Quelle est la mieux, la bleue ou la jaune?
0: 能试试吗?
1: Je peux l'essayer?
0: 能打折吗?
1: Pouvez-vous me faire une réduction? Allez, quand je rentre en France, je voudrais ramener à ma mère un truc bien pékinois, une qipao. Eh bien, c'est une robe fendue des deux côtés. C'est une robe traditionnelle chinoise d'origine manchou qui permet aux femmes de montrer pleinement sa féminité.
0: Quand tu te trouves dans le magasin, tu peux dire au vendeur « 我想买一件旗袍. » « 我 » Je n'ai pas la peine de répéter.
1: Ok, wow.
0: « 想 » Vouloir.
1: « 想 »
0: « 买 » Acheter.
1: « 买 »
0: Yijian,旗袍, c'est une robe fendue des deux côtés, une robe chinoise.
1: Voilà, 旗袍, qui se traduit en français par robe fendue des deux côtés. Mais maintenant, on a tendance à utiliser directement sa prononciation chinoise, c'est-à-dire qu'on n'utilise plus robe fendue des deux côtés, on dit directement 旗袍. La phrase en entier, Tai.
0: 我想买一件旗袍. Ok, maintenant on va écouter le premier dialogue.
2: 你要买什么衣服?
3: 我想买一件旗袍.
1: Et je veux demander en quel tissu est cette robe. Alors, comment dit-on ça en chinois, Tai?
0: Tu peux dire 这是什么料子的? 这, ce.
1: 这.
0: 是 veut dire être.
1: 是.
0: 什么 veut dire quel.
1: 什么.
0: 料子, tissu.
1: 料子.
0: 这是什么料子的?
1: Qui veut dire quel est ce tissu? Bon, on s'écoute le dialogue.
3: 这是什么料子的?
2: 真丝的.
1: Voilà, on vient d'écouter le dialogue. Il me semble que le vendeur répond « C'est de la soie ». Alors, comment on dit le mot « soie » en chinois, Tai ?
0: « 真丝 ».«
1: 真丝 ». Une nouvelle phrase.

0: Mais de quelle couleur faut-il l'acheter, le bleu ou la jaune?
1: Bon, là, tu peux demander l'avis de tes amis chinois, sinon tu peux aussi décrire au vendeur ta mère, c'est-à-dire sa couleur de peau, son style, ses préférences quant aux couleurs. Tu peux ainsi demander "蓝色的好还是黄色的好?"蓝色的, le bleu.
0: L'ANSED.
1: 还是 veut dire où?
0: Reiche.
1: 黄色的, le jaune.
0: Huangsed.
1: Hao veut dire mieux, meilleur.
0: Hao.
1: Donc la phrase au complet, "蓝色的好还是黄色的好?" Ok, on va s'écouter le troisième dialogue.
2: 蓝色的好还是黄色的好?
3: 蓝色的更适合您.
0: Voilà, il me semble que dans ce dialogue, le vendeur répond au potentiel acheteur: le bleu vous va mieux. Comment dit-on ça en chinois à taille?
1: 蓝色的更适合您.
0: Voilà, et on aura compris que l'anse ça veut dire.
1: Le bleu.
0: Ok, on est d'accord. Bon, je crois que tu vas m'apprendre une autre phrase. C'est quand même important d'essayer les vêtements. Alors, comment dit-on ça en chinois? Je peux l'essayer.
1: 我能试试吗?
0: 我能试试吗?
1: 我能试试吗? 我, bien sûr, c'est je.
0: 我.
1: Non, pouvoir.
0: 能.
1: 试试, essayer.
0: 试试.
1: 我能试试吗?
0: Bon, on s'écoute tout de suite le dialogue 4.
2: 能试试吗?
3: 您穿什么号的?
2: 中号的.
0: Allez, dans les phrases que nous venons d'entendre, on a bien sûr entendu « je peux l'essayer ». Et il y avait deux autres phrases. Alors la deuxième phrase, c'était « quelle est votre taille ?» Comment dire ça en chinois?
1: 您穿什么号的?
0: Voilà, et la réponse de la femme, c'était « je suis de taille moyenne ». Alors comment dit-on « moyenne taille » ?
1: 中号的.
0: Ok, bon, ça y est, le tissu choisi, la robe également, bref, tout va bien, mais j'aimerais bien sûr qu'on me fasse une petite réduction. Comment demander ça en chinois, Tai?
1: Bon, alors soit je te propose d'écouter d'abord le dialogue 5, dans lequel tu vas trouver les réponses.
2: 多少钱?
3: 980元.
2: 太贵了,能打折吗?
3: 可以打九折.
1: Alors Thomas, mon étudiant, as-tu saisi quelque chose de ce dialogue?
0: Je pense, ouais, mais le mieux, c'est que tu répètes les phrases une fois en chinois et que je les répète, moi, en français.
1: D'accord. 多少钱?
0: Ça fait combien?
1: 980元.
0: 980.
1: 太贵了.
0: C'est très cher.
1: 能打折吗?
0: Est-ce que vous pouvez me faire une réduction?
1: 可以打九折.
0: 10% de réduction.
1: Ok, maintenant je propose qu'on révise un peu les phrases clés d'aujourd'hui avant de repasser les dialogues au complet.
0: Voilà, alors on va s'écouter les phrases. Je veux acheter une qipao.
1: 我想买一件旗袍.
0: C'est en quel tissu?
1: 这是什么料子的?
0: Lequel est le mieux, la bleue ou la jaune?
1: 蓝色的好还是黄色的好?
0: Est-ce que je peux l'essayer?
1: 能试试吗?
0: Est-ce que vous pouvez me faire une petite réduction?
1: 能打折吗?
0: Ok, allez, on se réécoute les dialogues en complet, donc avant de passer à notre rubrique ABC de la culture chinoise.
3: 你要买什么衣服?
2: 我想买一件旗袍。这是什么料子的?
3: 真丝的。
2: 蓝色的好还是黄色的好?
3: 蓝色的更适合您。
2: 能试试吗?
3: 您穿什么号的?
2: 中号的。 多少钱?
3: 980元.
2: 太贵了,能打折吗?
3: 可以打九折.
1: C'est tout ce qu'on a appris aujourd'hui. Passons maintenant à la rubrique ABC de la culture chinoise.
0: Voilà, aujourd'hui il sera question de couleurs. On sait que le rouge est une couleur très appréciée par les Chinois parce qu'il incarne le bonheur, la joie. Lors des fêtes, on accroche partout des lanternes rouges en fait aux maisons, au plafond. Il y en a partout dans la rue. Lors des mariages, des cérémonies heureuses, la fiancée porte également un vêtement rouge, des chaussures rouges, et le palanquin pour la transporter est aussi généralement de couleur écarlate. Le rouge est en même temps un signe de réussite, et si quelqu'un se trouve dans une situation favorable, on dit taille...
1: Zaohong.
0: Voilà, et si on le traduit mot à mot, ça veut dire marcher vers le rouge.
1: Et la personne qui a la faveur du chef est nommée Hongren.
0: Voilà, ça veut dire la personne rouge.
1: Le fait de distribuer le profit est appelé fenhong.
0: Voilà, distribuer le rouge.
1: Le rouge incarne aussi la beauté. On qualifie le visage d'une belle femme Hong Yan.
0: Par contre, en Occident, le rouge porte une signification toute différente et relativement péjorative. On le lie souvent au feu, à l'enfer, au sang, toute une symbolique qui nous vient des temps moyenâgeux. Il symbolise également la cruauté, ou bien sûr, le rouge, c'est la couleur du sang.
1: Voilà une preuve de plus de la différence culturelle.
0: Tout à fait. Salut Thaï et à la prochaine.
1: Salut Thomas, à la prochaine fois.

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0: Le produit intérieur brut de la Chine a progressé de 4,7% en glissement annuel au premier semestre 2026, selon les données publiées mercredi par le Bureau d'État des statistiques. La deuxième économie du monde a généré une production estimée à environ 69 570 milliards de yuan, environ 10 250 milliards de dollars durant cette période. Selon les mêmes données, au deuxième trimestre, l'économie du pays a progressé de 4,3% sur un an. Le marché de l'emploi chinois est resté globalement stable, avec un taux de chômage urbain recensé s'élevant à 5% en juin contre 5,1% le mois précédent, selon des données publiées mercredi. Selon le Bureau d'État des statistiques, le taux de chômage urbain recensé s'élevait en moyenne à 5,2% au cours du premier semestre de l'année. Le commerce extérieur de la Chine en termes de yuan a augmenté de 16,9% sur un an au cours du premier semestre de 2026, selon les données publiées mardi par l'Administration générale des douanes. Les exportations se sont élevées à 14 630 milliards de yuan, en hausse de 13,4% par rapport à l'année précédente, poursuivant ainsi leur croissance pour le 11e trimestre consécutif, tandis que les importations ont atteint 10 640 milliards de yuan, en hausse de 22,1% sur un an, avec un taux de croissance supérieur de 8,7 points de pourcentage à celui des exportations, contribuant ainsi à un développement équilibré du commerce. L'équipage de la mission du vol spatial Shenzhou 23 a testé avec succès un dispositif amélioré de mesure de masse en orbite dans la station spatiale chinoise. Les trois astronautes ont effectué des mesures de la pression plantaire, des tests biomécaniques des membres inférieurs et une caractérisation des muscles et des tendons pendant la course et des exercices de résistance dans différentes conditions de charge. L'équipage a également utilisé un équipement d'imagerie fonctionnelle cérébrale dans le proche infrarouge. Les chercheurs au sol utiliseront les données recueillies pour étudier l'influence de l'environnement spatial sur le contrôle cognitif des astronautes. La fusée bordeuse prévue pour transporter la sonde lunaire Chang'e 7 est arrivée sur le site de lancement spatial de Wenchang, situé dans la province de Hainan, dans le sud de la Chine, a déclaré lundi l'Administration nationale de l'espace de Chine. La fusée bordeuse Longue Marche 5Y14 sera assemblée et testée sur le site de lancement avec la sonde lunaire Chang'e 7 déjà transportée sur le site. Une start-up de Beijing envisage de construire des centres de données en orbite destinés à l'intelligence artificielle. Pour cela, un crédit de 57,7 milliards de yuan, environ 8,4 milliards de dollars, a été versé à l'entreprise par des grandes banques chinoises. Le projet vise à exploiter l'énergie solaire disponible dans l'espace afin d'alimenter des infrastructures de calcul sans dépendre des réseaux électriques terrestres. À terme, l'objectif est de construire une vaste capacité de calcul en orbite capable de répondre à la demande croissante liée à l'IA et au cloud computing. La province insulaire de Hainan s'est fixée pour objectif d'interdire la vente de voitures à moteur à combustion d'ici 2030. À partir de 2030, tous les véhicules particuliers nouvellement immatriculés ou remplacés, ainsi que tous les véhicules neufs ou de remplacement destinés aux services publics et à l'exploitation commerciale à Hainan, devront être des véhicules à énergie nouvelle, à l'exception des véhicules à usage spécifique, selon le plan 2026-2030 de la province visant à créer une zone nationale de démonstration pour la civilisation écologique. On estime que d'ici là, la part des véhicules à énergie nouvelle dans le parc automobile total de Hainan passera de 24% en 2025 à 45%. Trois entreprises chinoises, à savoir Regen Therapeutics, Artery Flow et Bochui, ont remporté les prix mondiaux de l'Organisation mondiale de la propriété intellectuelle 2026. Regent Therapeutics a développé une thérapie de réparation pulmonaire inédite. La thérapie est actuellement en phase 3 d'essais cliniques. Elle a déjà aidé des centaines de patients atteints de maladies respiratoires graves. Atheryflow est l'un des pionniers du diagnostic cardiovasculaire non invasif. L'entreprise utilise des algorithmes d'intelligence artificielle pour réaliser un diagnostic en 3 minutes. Bucci s'attache à mettre en place des chaînes d'approvisionnement durables pour le recyclage des batteries. L'exposition industrielle des terminaux d'intelligence artificielle 2026 s'est tenue à Nanjing, dans la province du Jiangsu, du 10 au 12 juillet dernier. La zone d'exposition des terminaux intelligents couvrait les dispositifs portables intelligents, les solutions pour la maison connectée, la santé intelligente et la mobilité intelligente, correspondant aux 10 axes prioritaires de l'industrie des terminaux d'IA. L'exposition a offert un large panorama des innovations de pointe en matière de terminaux, dispositifs portables intelligents, sondes intelligentes, interfaces cerveau-machine, véhicules connectés et drones. L'exposition photographique « Regard photographique sur les cultures chinoises, françaises et européennes » a été inaugurée jeudi dernier dans la salle de l'amitié franco-chinoise au sein de l'espace pour les échanges humains franco-chinois de l'Université des langues et cultures de Pékin. L'exposition réunit 60 clichés qui se déploient en 3 sections, la Chine, la France et l'Europe, pour offrir un panorama varié allant des paysages et fêtes populaires chinois aux scènes de rue et monuments français, en passant par les cérémonies et la vie quotidienne en Europe. La 2e édition de l'exposition artistique sino-française « Chacun son charme » a ouvert ses portes le 10 juillet dernier et se tiendra jusqu'au 10 août prochain à l'Université des arts de Lunhui dans l'est de la Chine. Ayant pour thème « Tradition et renouveau contemporain », l'exposition présente des œuvres dont des peintures à l'encre de Chine traditionnelle, des peintures à l'huile et des photographies traditionnelles et contemporaines des deux pays. 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
3: Bienvenue à Cogito. Climatiseur mobile, parasol, pumisateur, ventilateur sur pied, serviette rafraîchissante. Cet été encore, les gadgets venus de Chine ont été les Européens à tenir face aux vagues de chaleur. Grâce à une capacité d'adaptation remarquable aux besoins du marché, à un tissu industriel ultra complet et à une logistique réactive, le Made in China a su apporter fraîcheur et réconfort à des consommateurs en quête de solutions immédiates. Selon les données, sur les 5 premiers mois de l'année, les exportations chinoises de climatiseurs vers la France, les Pays-Bas, la Belgique et d'autres pays d'Europe occidentale ont doublé par rapport à la même période de l'an dernier. Rien qu'au mois de juin, les expéditions vers l'Europe ont bondi de 72,8% par rapport à la même période de l'année dernière. Une performance qui ne doit rien au hasard. Mais le phénomène ne s'arrête pas là. Cet été, les produits dérivés de la Coupe du Monde fabriqués à Yiwu s'arrachent. Les tricycles électriques chinois rencontrent un succès fou à l'étranger, tandis que fibres optiques, câbles et modules optiques suscitent un vif intérêt sur les marchés internationaux. Alors, pourquoi ce succès planétaire? Pour les analystes, la réponse tient en plusieurs points. La Chine, d'abord, reste à l'écoute des besoins concrets des consommateurs du monde entier. Elle capte avec agilité les signaux du marché et forte d'un système industriel complet, d'une chaîne d'approvisionnement robuste et d'un réseau logistique performant. Elle est en mesure de proposer rapidement des produits et des solutions à un rapport qualité-prix difficile à battre. Cette séduction repose aussi sur la finesse de la conception et l'exigence qualitative. Qu'il s'agisse de coupes électrogènes adaptées aux rafales du Gagauz, des batteries renforcées contre la chaleur et la poussière pour le Moyen-Orient, ou encore de commandes sur mesure en petite série pour des startups étrangères, chaque produit témoigne d'une capacité d'adaptation sur mesure. Et toujours avec un excellent rapport qualité-prix. Dans le secteur de la robotique, par exemple, actuellement en plein essor, les modèles chinois affichent des prix environ 3 fois inférieurs à leurs équivalents européens ou américains pour des performances et une fiabilité parfaitement alignées sur les standards internationaux. Un atout majeur qui situe les acheteurs du monde entier. Au-delà du produit, c'est tout un écosystème de services qui accompagne l'offre. Une entreprise chinoise exportant des engins de chantier propose ainsi, en plus des pelles et crues, des services de maintenance à distance, d'alerte précoce en cas de panne ou d'assistance opérationnelle. De même, un fabricant de systèmes d'éclairage de secours inclut dans son offre des logiciels et un suivi technique transformant ses équipements en outils connectés capables de s'adapter à des environnements complexes. Cette intégration des services tout au long du cycle de vie des produits est aujourd'hui l'un des traits marquants de la montée en gamme du Made in China. La Chine ne se contente plus d'être l'usine du monde, elle s'affirme comme un fournisseur des solutions globales. Qu'il s'agisse d'été, l'Europe a fait face aux canicules, d'équiper les agriculteurs brésiliens en drones de précision ou de construire des centres de données en Afrique pour soutenir la transition numérique locale, la Chine propose des réponses concrètes aux défis de notre temps. Côté consommation, ces produits alliant qualité et prix compétitifs permettent à des millions de foyers de réduire leurs dépenses et de mieux résister à l'inflation. Selon la Banque centrale européenne, une hausse de 10% des importations européennes en provenance de Chine en 2026 entraînerait une baisse de 1,6% du prix global des importations de l'Union européenne. Des productions, les équipements et composants chinois accompagnent de nombreux pays dans leur modernisation industrielle et leur transition verte. La CNUCED souligne qu'entre 2007 et 2024, le nombre de pays en développement intégrant les principaux hubs commerciaux mondiaux est passé de 6 à 11, grâce notamment au commerce des produits intermédiaires avec la Chine. D'une simple exportation de produits à une offre complète de services, puis à des solutions intégrées, la Chine transforme sa puissance industrielle en levier de développement partagé. Les faits sont là. La Chine est un partenaire fiable. Quand la Chine progresse, le monde en bénéficie.

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9: Bonjour à tous, merci de nous rejoindre dans notre émission Carnet de route. Notre émission se divise en deux parties et dans la première partie de notre émission, nous allons nous promener en compagnie de notre journaliste Ming Julie dans le district de Jixi de la ville de Xuancheng, située dans le sud de la province de l'Anhui, un lieu important de tradition et d'histoire. Ce district est connu non seulement pour sa beauté naturelle, mais aussi pour quelques grands personnages tels que le célèbre philosophe Hu Shi. Et nous suivrons les traces de Hu Shi dans l'émission et nous nous baladerons sur les champs du village, écouterons les spécialités locales et notre émission finit en beauté par le mariage traditionnel de notre journaliste Ming Julie. Une fois arrivé à Jixi, Jui a emprunté l'ancienne piste de Huiran pour se rendre au village Shangzhuang où se trouve l'ancienne demeure de Hu Shi. L'ancienne route de Huiran, formée pendant la dynastie des Tang, comme son nom l'indique, est la route principale qui relie la région de Huizhou à Hangzhou dans l'Antiquité. Cette ancienne piste commence à l'ouest de la ville de Xuancheng, province de l'Anhui, et prend fin à l'est de la ville de Lin'an, de la province du Zhejiang. Prochaine étape, c'est le village Jiapeng, qui est connu pour ses champs de colza. Allez, assez de présentation, on commence tout de suite notre voyage.
10: Salut tout le monde, nous voici sur l'ancienne piste de Huiran, vieille de plusieurs milliers d'années. Elle est considérée comme l'une des trois plus célèbres routes commerciales de Chine après la route de la soie et la route du thé et des chevaux. Là, je vais suivre les pas d'un célèbre chinois de l'Anhui, Hu Shi. Avez-vous déjà entendu parler de lui? C'est en tout cas par là qu'ils accèdent au monde extérieur et c'est par là que commence notre expédition.
11: Jixi dépend de la juridiction de la ville de Xuancheng, dans la province de l'Anhui. Est de la Chine. Aujourd'hui, la région est même connectée à Beijing par l'intermédiaire du réseau ferroviaire à grande vitesse. Une fois descendu du train, une petite demi-heure en voiture direction nord-ouest vous fera parvenir à l'ancienne route de Huiran sur laquelle vous pourrez enfin vous dégourdir les jambes.
10: Bonjour. Vous pouvez éviter ? Oui, vous voulez en acheter ? Bon, je vais descendre pour voir, ok. Doucement. À quelle heure avez-vous commencé ? À 7 heures. Ça fait déjà 5 heures de travail. Bon, je vais me faire du thé froid et ça, je peux vous parier que c'est meilleur que le Lipton.
11: Il fait bien 33 degrés à présent et Julie commence à suer sang et eau sur ce chemin de montagne qui s'étend sur 20 km de long. À l'époque, le chemin était bien plus pénible pour les commerçants qui avaient en plus leurs marchandises à porter. Aujourd'hui, le sentier est pavé et jalonné de petits relais, ce qui en fait un chemin fort apprécié des randonneurs.
10: 10 km à pied, ça use, ça use. 10 km à pied, ça use les souliers. 20 km à pied, ça use, ça use. Bon, une bonne bière, c'est ça qu'il me faudrait maintenant.
11: Le district de Jixi est situé dans la région du Bayangtze. À une trentaine de kilomètres de l'ancienne route de Huiran, voilà que nous retrouvons Jui en train de flâner dans les ruelles d'un petit village appelé Shangzhuang. Mais attention, ne faites pas trop cas de ces murs décrépits par les ans, car c'est justement de ces maisons d'apparence vétustes que sont sortis un nombre impressionnant de personnages illustres. Ministre de guerre de l'empereur,

0: France.
1: On
0: raconte que dès l'âge de 4 ans, il connaissait déjà 1000 caractères chinois. Quand je pense que j'ai du mal avec 26 lettres de l'alphabet, bref. C'était ni plus ni moins un génie. Il faut en tout cas savoir que sa plus grande contribution a été son soutien au mouvement de la nouvelle littérature qui se proposait de remplacer la langue écrite classique par la langue parlée. Ce qui a grandement facilité l'apprentissage du chinois et par conséquent a fait progresser de manière vraiment significative le taux d'alphabétisation en Chine.
2: Prochaine étape, Diapong et ses fameux champs dorés. Diapong se trouve à une heure de route vers le nord-est à partir de Dixi, et le lieu vaut vraiment le détour. Avec ses hameaux qui paraissent émerger des champs de colza en terrasse et ce magnifique cadre montagnard en toile de fond, on comprend aisément pourquoi cette période de l'année, soit entre fin mars et mi-avril, on peut voir ici autant de photographes en goguette. Mais mis à part la beauté de ces champs de colza, cette culture est essentielle pour les paysans locaux. Alors sans attendre, allons voir de plus près ce que recèle Diapong.
3: 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Aujourd'hui, notre destination est le district de Jixi, de la ville de Xuancheng, de la province de l'Anhui, un lieu important de tradition et d'histoire. On poursuit notre voyage juste après une pause musicale.

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Aujourd'hui, notre destination est le district de Jixi, de la ville de Xuancheng de la province de l'Anhui, un lieu important de tradition et d'histoire. De retour à l'émission, pour avoir une idée de la vie des habitants locaux, tu se rends dans le village Shangzhuang. Malgré la barrière de langue, elle a essayé de causer avec les habitants. Elle y a goûté les spécialités locales et assisté aux pièces d'opéra de l'Anhui. L'opéra de l'Anhui est le précurseur de l'opéra de Beijing. Sous la dynastie des Qing, en 1700,

0: 90, quatre troupes de l'opéra de la rue les plus connues sont venues successivement à Pékin. Ils ont coopéré avec des artistes du Hebei. En même temps, ils ont accepté une partie du répertoire des mélodies des autres opéras locaux de la Chine. Grâce à des échanges continus, la fusion, l'opéra de Pékin, a finalement pris forme.
1: Le village de Kanpo, au nord-est de Qixi, est aujourd'hui en effervescence. C'est en se fiant uniquement à son ouïe que Jui arrive à ce qui paraît être une vieille salle de fête. Le lieu, aussi coloré qu'animé, est bruissant d'enthousiasme, avec jeunes et vieux qui se côtoient. Il s'agit en fait d'un temple des ancêtres reconverti en théâtre pour l'occasion. D'ailleurs, acteurs et musiciens sont en pleine préparation.
2: Vous êtes d'ici? Vous êtes de la région? Je ne comprends pas. Vous comprenez pas? Moi non plus. Elle ne me comprend pas et moi, je ne la comprends pas non plus. Vous êtes du district de Qixi? Je ne comprends pas. Elle est trop mignonne.
1: Bon, peu importe. Jules devrait faire comme cet enfant, juste se laisser porter par la musique. Mais Jui a beau ne pas comprendre le dialecte local, elle comprend néanmoins que ces inscriptions murales narrent la vie et les triomphes des ancêtres du clan des Xu. Et mais ça grignote par là. Jui aimerait elle aussi se mettre quelque chose sous la dent.
3: Bon, je vais essayer les spécialités locales, qui sont d'ailleurs connues pour leur puanteur. Bon, allez, je me lance.
1: C'est du tofu poilu.
3: Oui, poilu et bien puant. Ça ressemble pas vraiment à du tofu, mais je vais goûter pour voir. Ah, je comprends maintenant pourquoi on appelle ça le tofu puant. Ça schlingue. Mais bon, une fois dans la bouche, c'est pas mal. Faut juste pas trop y penser. Je pense qu'il faut y être habitué depuis tout petit. C'est un peu comme le camembert coulant. Oh, je vous ai réveillé?
1: Jui se sent plutôt embarrassée de l'avoir réveillé, alors qu'elle a une haleine de tofu puant. Mais ce dernier n'a pas l'air incommodé.
3: Me voici donc à attendre devant cet ancien temple des ancêtres parce qu'à 14h doit commencer une pièce de l'opéra de Lin Hui, que certains considèrent d'ailleurs comme l'ancêtre de l'opéra de Pékin. En attendant que je vous dise quelques mots sur ce portique commémoratif, saviez-vous que dans la Chine ancienne, on érigeait ce genre de monument en l'honneur des femmes qui restaient vertueuses malgré l'absence de leur mari? On ne parlait pas encore d'égalité.
1: Il est clair que la Chine a fait de grands progrès depuis lors. À l'intérieur, ces spectacles communautaires sont toujours des succès, surtout auprès de la vieille génération, mais pas seulement. En plus des formes d'opéra locales, nous trouvons aussi l'opéra du Huangmei, à l'origine une forme chorale de chansons et de danses folkloriques propres à l'Anhui. C'est la première fois que Jui assiste à ce genre de spectacle et la curiosité la démange. Pourrait-elle faire un tour dans les coulisses?
3: Voilà, c'est ici qu'on maquille les acteurs. Comme vous pouvez le voir, ils ont déjà leurs costumes, des costumes très élaborés et leurs visages sont déjà très maquillés. Pour le maquillage, ça prend combien de temps? Plus d'une heure. Waouh, ça leur prend plus d'une heure pour faire le maquillage. Qu'est-ce que vous allez jouer? La concubine ivre. La quoi? La concubine ivre. Ah, j'ai de grosses lacunes en chinois. La concubine ivre. Ça fait longtemps que vous jouez? 2 ans.
1: Mais il est temps à présent pour Jui de rejoindre les autres spectateurs alors que commence le clou du spectacle, un extrait d'un opéra de Pékin intitulé La concubine ivre. De nombreux éléments stylistiques ont été repris de l'opéra de Lanrui. Et même si les paroles sont difficilement compréhensibles, la musique et le jeu des acteurs suffisent à suivre la trame de l'histoire. Mais voilà que Dewey se laisse emporter par son imagination et que dans son esprit défilent les paysages bucoliques et chatoyants du district de Tichy. Quelques instants d'harmonie, tout simplement.

0: De nos jours, les amateurs d'opéra traditionnel ne sont pratiquement plus que des personnes âgées. Et il y a de quoi s'interroger. Malgré les efforts déployés pour garder cet art vivant, ce patrimoine culturel intangible cessera-t-il un jour définitivement d'attirer le public? En voyant le bonheur qui se lit sur ces visages burinés par le temps, on ne peut qu'espérer que ce jour n'arrivera jamais. Drew profite au maximum de son séjour en s'imprégnant autant qu'elle le puisse de ce beau district de DC.
1: 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Aujourd'hui, notre destination est le district de Jixi, de la ville de Xuancheng, de la province de l'Anhui, un lieu d'importance, de tradition et d'histoire. On poursuit notre voyage juste après une pause musicale.

0: 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Aujourd'hui, notre destination est le district de Jixi de la ville de Xuancheng de la province de l'Anhui, un lieu d'important de tradition et d'histoire. Et après avoir passé un jour au village Shangzhuang, on se rendra au champ de Golza, bien doré, et on visitera l'ancien village de Zhenli. Là, il semble que les habitants vivent en Chine dans le Don. Et là, on découvrira comment les Golza sont transformés en huile comestible par les habitants locaux avec des méthodes traditionnelles. Tu as rencontré également un fabricant d'encre, M. Chen. Il lui montrera le processus de fabrication de l'encre. Et non loin de son atelier, il y a un temple. Là, un groupe de danseuses de troisième âge sont en train de préparer une représentation. Et à la fin de la représentation, les dames proposera de faire d'huile une jolie mariée traditionnelle locale.
1: Du jaune absolument partout. Dans le sud du district de Jixi, perdu au milieu de ces champs, à la couleur si radieuse, se trouve le village endormi de Zhenli, qui a déjà plus de 14 siècles d'existence. Aussi, lorsqu'on se promène dans ces paisibles ruelles, n'est-il pas étrange de se croire revenu à la Chine d'antan? Tel est l'effet produit par ce lieu au charme suranné.
2: Je suis en train de flâner dans ce charmant petit village de Zhenli. Nous sommes ici dans la grande rue du village, une rue qui attire aussi les touristes comme moi. Mais là, ce qui est super, c'est que je suis la seule touriste. Et comme vous pouvez le voir, les gens du coin vaquent à leurs occupations quotidiennes. Ici, on dirait vraiment que le temps s'est arrêté. Ce que je tiens à la main, ce sont des fleurs de colza que je viens de cueillir dans un champ. Il faut savoir que la Chine est l'un des plus gros producteurs de colza au monde, avec une production annuelle de 15 millions de tonnes. Là, je me trouve devant un magasin qui vend de l'huile de colza. Alors, je vous emmène à l'intérieur pour voir comment ça se fabrique. En fait, avant de venir en Chine, je n'avais aucune idée de ce qu'était le colza, même si j'ai fait ma scolarité dans un lycée agricole. Cette huile végétale, appelée aussi huile de canola au Canada, est très utilisée en cuisine. Voici M. Zhang, il est producteur de colza. Et là, ce qu'il est en train de fabriquer, c'est justement de l'huile de colza. Donc plus précisément, il est en train de torréfier les graines, d'où la forte odeur de brûlé qu'on sent ici. Il transvase le tout dans cette machine qui chauffe à 140 degrés. Et c'est une machine qui compresse les graines de colza. D'un côté, il sort de l'huile et de l'autre, ce genre de matériau qui ressemble à de l'écorce d'arbre. Ce dont on peut se servir pour nourrir les poissons ou pour fertiliser les sols. C'est vraiment un mode de vie durable. Je peux vous dire que je déteste la bouffe aux poissons.
1: Eh oui, Joey a l'étrange manie de goûter à toutes sortes de choses.
2: Une fois terminé le processus d'extraction, les résidus se stabilisent au fond de l'huile. On peut alors la capturer et la verser dans ce genre de barrique pour la vente. Je pense que les gens du coin préfèrent ce type d'huile parce qu'ils trouvent qu'elle a meilleur goût que les autres variétés.

0: Apparemment, elle possède une saveur plus marquée et elle serait même meilleure pour la santé que l'huile d'olive. Une production locale qui plus est. Je suis sûre que c'est super bon.
1: Mais Dewey ne se laissera pas tenter cette fois-ci. Elle a compris la leçon. Elle n'a plus qu'à poursuivre sa balade à travers les ruelles en n'oubliant pas d'admirer les décorations des toits si emblématiques du style architectural local. Mais la voilà qui tombe sur une ruelle gastronomique et une résidence traditionnelle qui abrite un petit magasin de friandises.
0: Je fais des biscuits à thé de Huizhou. Nous autres, quand on boit du thé, on grignote aussi de ces friandises. Tous les ingrédients sont des produits locaux. Le sésame, la cacahuète, la noix, ce sont des cultures de chez nous.
1: Dans cette fabrique de biscuits à thé, cette dame s'occupe de toute la production, de A à Z.
0: La dame qui vend ces délicieux biscuits à thé fabrique aussi les emballages qu'elle décore d'une jolie calligraphie à l'encre rouge. Cela montre bien que les gens d'ici ont encore un profond respect des traditions chinoises. Pour ce qui est de ce bâtiment, il faisait autrefois partie d'une résidence habitée par 8 frères. En plus, comme on m'a dit qu'il y avait un restaurant quelque part, je suis tout émoustillée.
1: Cette fois-ci, Dewey se fie à son odorat pour arriver directement dans la cuisine, un endroit débordant de parfums plus alléchants les uns que les autres. La cuisine Hui est l'une des grandes traditions culinaires de Chine, particulièrement appréciée pour son utilisation d'herbes sauvages et la simplicité de ses préparations. Pour des cuisiniers locaux tels que M. Hu, la clé de la réussite réside dans le contrôle strict des différentes étapes, avec des durées de cuisson et des températures qui varient selon les caractéristiques de chaque produit, mais aussi de la saveur que l'on veut obtenir. Le district de Jixi est riche de forêts et de champs non cultivés, ce qui offre une abondance de produits ultra frais. Alors, dans un décor tel que celui-ci, aussi rustique que raffiné, et avec la lumière naturelle du soleil venant taper sur les panneaux de bois, on peut être sûr que ce sera un repas inoubliable.

0: C'est la peau du ventre bien tendue que Dewey reprend sa marche à travers les ruelles étroites et tortueuses de John Lee, observant au passage des bribes du quotidien des villageois. Et voilà qu'elle tombe à présent sur un espace froid et humide, d'où s'échappe une odeur particulièrement âcre. À l'intérieur, un vieux fabricant de bâtons, d'encre, de 75 ans, fait ce qu'il a toujours fait depuis plus d'un demi-siècle. À présent, c'est le moment de pétrir l'encre, un peu comme on le fait pour la pâte à pain. Vous voyez les motifs au fond ? Il n'y a plus qu'à mettre l'encre dans le moule. Après, on s'assoit sur la barre pour la compresser. Vous voyez ? Vous voyez ?
1: C'est petit comme travail.
0: Et voilà, c'est fini. Les calligraphes chinois vous diront que l'encre locale est la meilleure du monde. Monsieur Chong en fabrique en utilisant des méthodes plutôt traditionnelles. Mais il est aussi très content lorsqu'on se propose de l'aider. Regardez comme c'est beau ! Ce bâton d'encre en forme de bambou symbolise le progrès continu. Chaque génération surpasse la précédente. Comme vos empreintes sont dessus, le bâton d'encre est destiné à être un collector. Lorsque vous aurez les cheveux blancs et que vos petits-enfants verront ce bâton d'encre, ils diront « C'est papy qui l'a fait !» Il y a les empreintes de papy dessus. Après avoir pris congé de ce fabricant d'encre si charismatique, Dewey n'a qu'à faire quelques pas pour se retrouver dans le principal temple des ancêtres locales. C'est justement là qu'une grosse surprise l'attend avec une troupe de danseuses du troisième âge.
2: Il s'agit d'une danse sur le repiquage du riz. Ça inclut le chant? Oui, on chante et on danse en même temps. Mais à notre âge, on danse plus comme autrefois, alors on se ménage.
0: Et c'est parti!

0: C'était l'une des plus belles choses que j'ai jamais vues. Cette vieille dame qui danse pour moi et qui me font toute une représentation. Et à présent, on est en train de me vêtir. Je ne sais pas du tout en quoi. J'ai comme l'impression que j'aurais pas dû accepter. Elle veut me faire danser. Ah, je crois que c'est mon futur mari.
1: En fait, notre danseuse principale est aussi une incroyable organisatrice de mariage.
0: Si je fermais les yeux, j'aurais presque l'impression d'être sur un cheval. Mais en fait, je me fais balader dans un palanquin. Je suis tout à fait désolée pour ces pauvres bougres qui sont en train de me porter et qui n'ont aucune idée de tout ce que j'ai mangé à midi ni de combien je pèse. Mais bon, ils n'ont pas l'air de trop souffrir.
1: Première révérence au ciel et à la terre. Deuxième révérence à vos parents. Troisième révérence l'un pour l'autre.
0: On regarde un peu comme elle est belle.
1: Visiblement, Dewey a manqué les répétitions. Quant au peu de personnes présentes, elle ne semble pas très emballée non plus.
0: Lorsque je suis venue ici dans la rue, je n'aurais pas pu imaginer que j'allais finir mariée à une manie chinoise. C'était en fait l'une des danseuses de la troupe qui a dansé et chanté juste pour moi. L'une des deux danses parlait du repiquage du riz et l'autre, c'était sur la broderie. Donc, après ces deux chants folkloriques, elles m'ont entraînée dans cette cérémonie nuptiale. Et puis, voilà, à présent, je suis officiellement une jeune mariée de la rue. J'espère pouvoir devenir une bonne épouse chinoise.
1: La ville de Jixi est bien sûr beaucoup plus peuplée que les petits villages alentours. Pourtant, avec son environnement pittoresque, son architecture raffinée et son style de vie paisible, on ressent en tout lieu, comme qui dirait, une rusticité brute et surnaturelle. Tout comme on l'avait déjà ressenti dans les villages déjà traversés. Dans cette région du sud du Yangtze, l'histoire et la culture sont omniprésentes. Et lors des échanges que l'on peut avoir avec les gens du coin, on se rend compte de la paix et de la sincérité qui les animent. Et ce, alors même qu'ils sont pris dans leurs tâches quotidiennes. La machine à laver de cette dame est trop petite pour ce genre de gros manteau. Quant à celle-ci, elle a marché des heures jusqu'à une mare pour y récupérer de l'engrais qu'elle utilisera dans ses champs. Qui sait, peut-être que leur fils ou leur petit-fils deviendra le prochain roucheux et qu'un jour, il y aura aussi des gens pour suivre leurs traces.
2: Voilà, ainsi prend fin la première partie de notre voyage à Jixi. On continuera notre voyage dans l'émission prochaine. Et tout de suite, cours de chinois donné par Xiaotai et Thomas.
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5: Bonjour à tous, 大家好 ，bienvenue pour un nouveau cours de chinois. Salut Thomas.
3: Salut Tai, 大家好 à tous.
5: Et comme

0: D'habitude, on va répéter les phrases clés de la dernière classe.
1: Bon, c'est parti. Comment on dit en chinois, s'il vous plaît, pourriez-vous attendre un moment?
0: 请你们等一会儿.
1: 请你们等一会儿.
0: 等 veut dire attendre.
1: 等.
0: 一会儿, un petit moment.
1: 一会儿.
0: Très bien. Alors, comment dire en chinois, combien de temps devrons-nous attendre?
1: 我们要等多久?
0: Très bien. 我们要等多久? Alors, 等, c'est pareil, attendre. 多久, combien de temps? 我们要等多久?
1: 我们要等多久? Et maintenant, si tu veux dire comment tu trouves la nourriture à ton voisin?
0: Je dirais 味道怎么样?
1: 味道怎么样?
0: 味道 veut dire le goût.
1: 味道
0: 怎么样? C'est comment?
1: 怎么样?
0: Alors, pour répondre à la question, souvent on dit « c'est vraiment délicieux ». Comment dit-on en chinois ?
1: « 真的很好吃 ».«
0: 真的很好吃 ».«
1: 真的很好吃 ». Et « 好吃 », ça veut dire ?«
0: Délicieux ».
1: Ok, maintenant, bon, tu as bien mangé, c'est la fin du repas, tu n'as absolument plus faim, même s'il y a encore des plats plein la table. Comment tu dis « je suis repu, je suis rassasié, je ne peux plus rien manger ».
0: 我吃饱了。
1: 我吃饱了。Voilà,
0: on va écouter les dialogues complets.
2: 对话一，请你们等一会儿。我们要等多久？
3: 大概半个小时吧。对话二，味道怎么样？
2: 真的很好吃。对话三，还要点什么？
3: 哦，谢谢，我吃饱了。这里的菜真的很好吃。
1: Voilà, c'est tout pour la révision de la dernière leçon. On passe maintenant aux phrases clés d'aujourd'hui.
4: 今日关键，你们 喜欢吃辣的吗? 我喜欢吃羊肉串。这里面是什么? 我们去买点饮料吧。Comme
0: d'habitude, c'est moi qui vais dire les phrases chinoises et Thomas va donner le sens en français. 你们喜欢吃辣的吗?
1: Aimez-vous la cuisine épicée?
0: 我喜欢吃羊肉串。
1: J'aime les brochettes de mouton.
0: 这里面是什么?
1: Qu'est-ce qu'il y a à l'intérieur?
0: 我们去买点饮料吧.
1: Allons acheter des boissons. Alors, lors de la dernière session, on a parlé des plats de province comme le Sichuan ou le Hunan, qui sont caractérisés par leur saveur pimentée. Mais je suis étonné de constater qu'à Beijing, beaucoup de jeunes filles aiment le piment, et toi aussi, Tai, et donc ce serait utile pour moi, si je veux t'inviter au restaurant, de demander, de savoir dire, aimez-vous les plats épicés? Est-ce que tu peux m'aider?
0: Bien sûr, tu peux dire, 你们喜欢吃辣的吗?
1: 你们喜欢吃辣的吗?
0: 你们喜欢吃辣的吗?
1: 你们喜欢吃辣的吗?
0: 你们 veut dire vous.
1: 你们
0: 喜欢, aimer.
1: 喜欢
0: 吃,
1: 吃 ça veut dire manger, je pense.
0: Oui. 辣的, piquant ou pimenté.
1: 辣的.
0: Ma, c'est une particule pour marquer l'interrogation.
1: Ma.
0: 你们喜欢吃辣的吗?
1: 你们喜欢吃辣的吗? Aimez-vous la cuisine épicée?
0: Maintenant, on va écouter le premier dialogue.
4: 对话一，你们喜欢吃辣的吗?
3: 喜欢.
0: On va décomposer la phrase, c'est plus simple à retenir. Vous aimez les plats pimentés? 你们喜欢吃辣的吗?
1: 你们喜欢吃辣的吗?
0: 喜欢.
1: 喜欢.
0: 辣的, pimenté, piquant.
1: 辣的.
0: 辣的.
1: 辣的. Tu sais, j'aime aussi traîner dans les rues, et dans les rues, on mange souvent des brochettes, et des brochettes de mouton en particulier, mes préférées. En été, on en prend des dizaines dans les gargotes avec des amis, et c'est assez sympa.
0: Tu sais, moi aussi, j'adore les brochettes de mouton, mais il faut pas traîner trop, parce qu'on a du boulot. Bon, dépêchons-nous, et après, tu pourras faire ce que tu veux.
1: Ok, mais ce serait sympa que je sache dire en chinois, ben, tout simplement, j'aime les brochettes de mouton. Alors pour cela, je pense que tu vas encore m'aider.
0: Bien sûr, comme d'habitude. 我喜欢吃羊肉串.
1: 我喜欢吃羊肉串.
0: 我喜欢吃羊肉串. Bon, si tu arrives à dire ça, tu vas faire sourire le restaurateur chinois. On va décomposer la phrase. 我 signifie moi.
1: 我
0: 喜欢, aimer.
1: 喜欢.
0: Chi, manger.
1: Chi.
0: Yang ro, du mouton.
1: Yanglo.
0: Chuan, brochette.
1: Chuan.
0: Yanglo chuan, brochette de mouton.
1: Yanglo chuan.
0: 我喜欢吃羊肉串。
1: 我喜欢吃羊肉串。
0: 我喜欢吃羊肉串。J'aime les brochettes de mouton. Le dialogue de.
2: 对话二。
3: 你想吃什么？
2: 我喜欢吃羊肉串。
1: Bon, évidemment, on le sait, les brochettes sont faites notamment avec du mouton, mais pour les raviolis, il y a de la farce à l'intérieur. Et comme il y en a des dizaines de sortes, comment savoir ce qu'il y a dedans ? Comment poser une question ?
0: C'est tout simple. Tu peux dire « 这里面是什么?»«
1: 这里面是什么?»«
0: 这里面是什么?»«
1: 这里面是什么?»«
0: 这、ce ou cela ?»«
1: 这、
0: 里面、dedans ?»«
1: 里面
0: 是、être ?»«
1: 是。」
0: 什么 signifie quoi ?
1: 什么 ?
0: Alors, 这里面是什么 ? Qu'est-ce qu'il y a dedans ?
1: 这里面是什么 ?
2: 对话三。
3: 这里面是什么？
2: 我也不知道。
1: Bon, avec toutes ces brochettes avalées et dévorées, la soif se fait ressentir. J'aurais donc besoin de savoir comment dire nous aimerions acheter des boissons.
0: Tu peux dire, 我们去买点饮料吧。
1: 我们去买点饮料吧。
0: 我们 signifie nous.
1: 我们
0: 去 aller.
1: 去
0: 买 acheter.
1: 买
0: 点 exprime dans la phrase une certaine quantité.
1: 点
0: 饮料 boisson.
1: 饮料
0: bah, c'est une particule.
1: Bah.
0: 我们去买点饮料吧。
1: 我们去买点饮料吧。
0: Voilà, 饮料
1: 饮料
0: boisson.
1: OK.
2: 对话四。
3: 我们去买点饮料吧。
2: 你喜欢红茶还是绿茶呢？
3: 红茶。
0: Voilà, c'était le quatrième dialogue. Maintenant, je propose qu'on repasse toutes les quatre phrases. Et Thomas, comme d'habitude, je vais dire les phrases chinoises et toi, tu vas donner le sens en français.
1: Ok, c'est parti.
0: 你们喜欢吃辣的吗？
1: Aimez-vous la cuisine pimentée?
0: 我喜欢吃羊肉串。
1: J'aime les brochettes de mouton.
0: 这里面是什么？
1: Qu'est-ce qu'il y a dedans ?
0: 我们去买点饮料吧。
1: Allons acheter des boissons. Allez, voilà, c'est tout pour les quatre dialogues du jour. J'espère que vous avez bien révisé, bien noté, bien intégré ça et que vous bossez un petit peu chez vous. Maintenant, place à notre rubrique ABC de la culture thaï, où il sera aujourd'hui encore question de baguettes et de fourchettes.
0: Oui, on va continuer à rester dans le resto. Des experts ont mené des recherches sur les baguettes et les fourchettes. Ils estiment que les Chinois, attachés à l'agriculture, mangent surtout des végétaux. Alors c'est pourquoi ils se servent avec des baguettes. Par contre, les Occidentaux sont d'origine nomade, ils prennent beaucoup plus de viande. Par conséquent, les couteaux et fourchettes leur conviennent mieux. Chacun a son style. Une autre différence se remarque sur la table. Les Occidentaux ne mangent que les plats dans leurs assiettes personnelles, mais les Chinois, eux, partagent souvent leurs plats.
1: Il faut signaler ici que planter ses baguettes, et ça c'est des rituels de politesse qu'on va vous apprendre un petit peu aujourd'hui, planter ses baguettes dans un bol de riz ou taper le bol avec les baguettes ou une cuillère est considéré comme des gestes impolis. Planter par exemple ses baguettes dans un bol de riz, je crois Thaï que ça évoque des bâtons d'encens.
0: Oui, effectivement, ça fait penser aux offrandes qu'on donne aux membres défunts de la famille et c'est considéré comme pouvant porter malheur à la famille.
1: Ok, bon, une petite formule de savoir-vivre donc. Mais je crois que c'est tout pour aujourd'hui. Avant de se quitter, on vous laisse avec un petit test encore. Comment dit-on en chinois « Aimez-vous les plats pimentés ?» Sajian, et à bientôt.
0: Sajian.
5: Voilà, notre émission aujourd'hui touche à sa fin. Merci de nous avoir suivis.

Le produit intérieur brut de la Chine a progressé de 4,7% en glissement annuel au premier semestre 2026, selon les données publiées mercredi par le Bureau d'État des statistiques. La deuxième économie du monde a généré une production estimée à environ 69 570 milliards de yuans, environ 10 250 milliards de dollars durant cette période. Selon les mêmes données, au deuxième trimestre, l'économie du pays a progressé de 4,3% sur un an. Le marché de l'emploi chinois est resté globalement stable, avec un taux de chômage urbain recensé s'élevant à 5% en juin contre 5,1% le mois précédent, selon des données publiées mercredi. Selon le Bureau d'État des statistiques, le taux de chômage urbain recensé s'élevait en moyenne à 5,2% au cours du premier semestre de l'année. Le commerce extérieur de la Chine en termes de yuan a augmenté de 16,9% sur un an au cours du premier semestre de 2026, selon les données publiées mardi par l'Administration générale des douanes. Les exportations se sont élevées à 14 730 milliards de yuans, en hausse de 13,4% par rapport à l'année précédente, poursuivant ainsi leur croissance pour le 11e trimestre consécutif, tandis que les importations ont atteint 10 740 milliards de yuans, en hausse de 22,1% sur un an, avec un taux de croissance supérieur de 8,7 points de pourcentage à celui des exportations, contribuant ainsi à un développement équilibré du commerce. L'équipage de la mission du vol spatial Shenzhou 23 a testé avec succès un dispositif amélioré de mesure de masse en orbite dans la station spatiale chinoise. Les trois astronautes ont effectué des mesures de la pression plantaire, des tests biomécaniques des membres inférieurs et une caractérisation des muscles et des tendons pendant la course et des exercices de résistance dans différentes conditions de charge. L'équipage a également utilisé un équipement d'imagerie fonctionnelle cérébrale dans le proche infrarouge. Les chercheurs au sol utiliseront les données recueillies pour étudier l'influence de l'environnement spatial sur le contrôle cognitif des astronautes. La fusée bordeuse prévue pour transporter la sonde lunaire Chang'e 7 est arrivée sur le site de lancement spatial de Wenchang, situé dans la province de Hainan, dans le sud de la Chine, a déclaré lundi l'Administration nationale de l'espace de Chine. La fusée bordeuse Longue Marche 5Y14 sera assemblée et testée sur le site de lancement avec la sonde lunaire Chang'e 7 déjà transportée sur le site. Une start-up de Beijing envisage de construire des centres de données en orbite destinés à l'intelligence artificielle. Pour cela, un crédit de 57,7 milliards de yuans, environ 8,4 milliards de dollars, a été versé à l'entreprise par des grandes banques chinoises. Le projet vise à exploiter l'énergie solaire disponible dans l'espace afin d'alimenter des infrastructures de calcul sans dépendre des réseaux électriques terrestres. À terme, l'objectif est de construire une vaste capacité de calcul en orbite capable de répondre à la demande croissante liée à l'IA et au cloud computing. La province insulaire de Hainan s'est fixée pour objectif d'interdire la vente de voitures à moteur à combustion d'ici 2030. À partir de 2030, tous les véhicules particuliers nouvellement immatriculés ou remplacés, ainsi que tous les véhicules neufs ou de remplacement destinés aux services publics et à l'exploitation commerciale à Hainan, devront être des véhicules à énergie nouvelle, à l'exception des véhicules à usage spécifique, selon le plan 2026-2030 de la province visant à créer une zone

0: nationale de démonstration pour la civilisation écologique. On estime que d'ici là, la part des véhicules à énergie nouvelle dans le parc automobile total de Hainan passera de 24% en 2025 à 45%. Trois entreprises chinoises, à savoir Regen Therapeutics, Artery Flow et Boshui, ont remporté les prix mondiaux de l'Organisation mondiale de la propriété intellectuelle 2026. Regen Therapeutics a développé une thérapie de réparation pulmonaire inédite. La thérapie est actuellement en phase 3 d'essais cliniques. Elle a déjà aidé des centaines de patients atteints de maladies respiratoires graves. Artery Flow est l'un des pionniers du diagnostic cardiovasculaire non invasif. L'entreprise utilise de l'algorithme d'intelligence artificielle pour réaliser un diagnostic en 3 minutes. Boshui s'attache à mettre en place des chaînes d'approvisionnement durables pour le recyclage des batteries. L'exposition industrielle des terminaux d'intelligence artificielle 2026 s'est tenue à Nanjing, dans la province du Jiangsu, du 10 au 12 juillet dernier. La zone d'exposition des terminaux intelligents couvrait les dispositifs portables intelligents, les solutions pour la maison connectée, la santé intelligente et la mobilité intelligente, correspondant aux 10 axes prioritaires de l'industrie des terminaux d'IA. L'exposition a offert un large panorama des innovations de pointe en matière de terminaux, dispositifs portables intelligents, sondes intelligentes, interfaces cerveau-machine, véhicules connectés et drones. L'exposition photographique « Regards photographiques sur les cultures chinoises, françaises et européennes » a été inaugurée jeudi dernier dans la salle de l'amitié franco-chinoise au sein de l'espace pour les échanges humains franco-chinois de l'Université des langues et cultures de Pékin. L'exposition réunit 60 clichés qui se déploient en 3 sections, la Chine, la France et l'Europe, pour offrir un panorama varié allant des paysages et fêtes populaires chinois aux scènes de rue et monuments français, en passant par les cérémonies et la vie quotidienne en Europe. La deuxième édition de l'exposition artistique sino-française « Chacun son charme » a ouvert ses portes le 10 juillet dernier et se tiendra jusqu'au 10 août prochain à l'Université des arts de Lanhui dans l'est de la Chine. Ayant pour thème « Tradition et renouveau contemporain », l'exposition présente des œuvres dont des peintures à l'encre de Chine traditionnelle, des peintures à l'huile et des photographies traditionnelles et contemporaines des deux pays. 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
2: Bienvenue à Cogito. Climatiseur mobile, parasol, pumisateur, ventilateur sur pied, serviette rafraîchissante. Cet été encore, les gadgets venus de Chine ont été les Européens à tenir face aux vagues de chaleur. Grâce à une capacité d'adaptation remarquable aux besoins du marché, à un tissu industriel ultra complet et à une logistique réactive, le Made in China a su apporter fraîcheur et réconfort à des consommateurs en quête de solutions immédiates. Selon les données, sur les 5 premiers mois de l'année, les exportations chinoises de climatiseurs vers la France, les Pays-Bas, la Belgique et d'autres pays d'Europe occidentale ont doublé par rapport à la même période de l'an dernier. Rien qu'au mois de juin, les expéditions vers l'Europe ont bondi de 72,8% par rapport à la même période de l'année dernière. Une performance qui ne doit rien au hasard. Mais le phénomène ne s'arrête pas là. Cet été, les produits dérivés de la Coupe du Monde fabriqués à Yiwu s'arrachent. Les tricycles électriques chinois rencontrent un succès fou à l'étranger, tandis que fibres optiques, câbles et modules optiques suscitent un vif intérêt sur les marchés internationaux. Alors, pourquoi ce succès planétaire ? Pour les analystes, la réponse tient en plusieurs points. La Chine, d'abord, reste à l'écoute des besoins concrets des consommateurs du monde entier. Elle capte avec agilité les signaux du marché et forte d'un système industriel complet, d'une chaîne d'approvisionnement robuste et d'un réseau logistique performant. Elle est en mesure de proposer rapidement des produits et des solutions à un rapport qualité-prix difficile à battre. Cette séduction repose aussi sur la finesse de la conception et l'exigence qualitative, qu'il s'agisse de coupes électrogènes adaptées aux rafales du Caucase, des batteries renforcées contre la chaleur et la poussière pour le Moyen-Orient, ou encore de commandes sur mesure en petite série pour des startups étrangères. Chaque produit témoigne d'une capacité d'adaptation sur mesure, et toujours avec un excellent rapport qualité-prix. Dans le secteur de la robotique, par exemple, actuellement en plein essor, les modèles chinois affichent des prix environ 3 fois inférieurs à leurs équivalents européens ou américains pour des performances et une fiabilité parfaitement alignées sur les standards internationaux. Un atout majeur qui situe les acheteurs du monde entier. Au-delà du produit, c'est tout un écosystème de services qui accompagne l'offre. Une entreprise chinoise exportant des engins de chantier propose ainsi, en plus des pelles et crues, des services de maintenance à distance, d'alerte précoce en cas de panne ou d'assistance opérationnelle. De même, un fabricant de systèmes d'éclairage de secours inclut dans son offre des logiciels et un suivi technique, transformant ses équipements en outils connectés capables de s'adapter à des environnements complexes. Cette intégration des services tout au long du cycle de vie des produits est aujourd'hui l'un des traits marquants de la montée en gamme du Made in China. La Chine ne se contente plus d'être l'usine du monde, elle s'affirme comme fournisseur des solutions globales. Qu'il s'agisse d'été, l'Europe a fait face aux canicules, d'équiper les agriculteurs brésiliens en drones de précision ou de construire des centres de données en Afrique pour soutenir la transition numérique locale. La Chine propose des réponses concrètes aux défis de notre temps. Côté consommation, ces produits alliant qualité et prix compétitifs permettent à des millions de foyers de réduire leurs dépenses et de mieux résister à l'inflation. Selon la Banque centrale européenne, une hausse de 10% des importations européennes en provenance de Chine en 2026 entraînerait une baisse de 1,6% du prix global des importations de l'Union européenne. Côté production, les équipements et composants chinois accompagnent de nombreux pays dans leur modernisation industrielle et leur transition verte. La CNUCED souligne qu'entre 2007 et 2024, le nombre de pays en développement intégrant les principaux hubs commerciaux mondiaux est passé de 6 à 11, grâce notamment au commerce des produits intermédiaires avec la Chine. D'une simple exportation de produits à une offre complète de services, puis à des solutions intégrées, la Chine transforme sa puissance industrielle en levier de développement partagé. Les faits sont là. La Chine est un partenaire fiable. Quand la Chine progresse, le monde en bénéficie.

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10: Bonjour à tous, merci de nous retrouver dans cette nouvelle édition d'In Vivo. Nous avons le plaisir de recevoir pour vous deux grands artistes français, Jean Girel, un grand céramiste, un maître d'art qui a une passion pour la céramique chinoise de l'Antiquité et qui quête sans cesse à inventer des univers spectaculaires à travers la simplicité de ses œuvres. Et Jacques-Rémy Girard, réalisateur français de films d'animation et fondateur du studio For l'Image. Tous les deux ont réalisé des œuvres remarquables dans leur propre domaine. Mais le début de leur carrière professionnelle est toujours lié à la Chine. Dans In Vivo, Jean Girel et Jacques-Rémy Girard vont partager avec nous leurs univers artistiques.
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12: D'abord peintre, Jean Girel décide en 1973 de se consacrer à la céramique après avoir découvert lors d'une visite au musée Guimet à Paris les grès chinois de la fin de la dynastie Song au XIIIe siècle. La découverte de la céramique Song lui révèle l'évidence de sa vocation. Il décide alors de se consacrer exclusivement à la céramique à partir de 1975.
13: J'ai commencé la céramique il y a 61 ans. À l'âge de 10 ans, j'ai vu quelqu'un qui tournait un bol sur le tour et ça m'a fasciné. Et ce jour-là, j'ai su que la céramique était ma vocation. Je suis monté sur le tour et j'ai tourné un bol. Je suis arrivé immédiatement à tourner un bol parce que j'ai l'impression que j'avais déjà toute ma vie d'enfant, que je l'avais déjà entre mes mains, que j'avais déjà la céramique entre mes mains. Donc je suis devenu céramiste très jeune et à l'âge de 23 ans, j'ai découvert à Paris, au musée Guimet, qui est un musée d'art d'Extrême-Orient, j'ai découvert la céramique chinoise des Song, en particulier un bol noir qu'on appelle fourrure de lièvre, qui vient des fours de Jian, qu'on appelle les bols Jian, et puis une urne funéraire en céladon de Chine du Sud, de Longchuan. Ce sont les deux céramiques qui m'ont fortement impressionné et qui ont déterminé toute ma carrière de céramiste. J'ai compris devant ces deux pièces que avec le minimum de moyens, avec des moyens très simples qui sont la terre qu'on a sous les pieds, les cendres du four et un simple four à bois, avec les moyens les plus simples qu'on pouvait arriver à la... au maximum de la beauté. J'étais à cette période-là, je faisais de la céramique mais en même temps de la peinture. J'étais très jeune mais j'étais un peintre assez connu et quand j'ai découvert la céramique Song, je me suis dit ce que je mettais dans mes grands tableaux, eh bien il fallait que j'arrive à le mettre simplement dans un simple bol, puisque moi l'intérieur d'un bol dans sa simplicité peut en fait exprimer la totalité de l'univers.
12: Considéré comme le plus grand céramiste français contemporain, il mène une exploration ininterrompue des techniques de la poterie, et prépare lui-même ses pâtes, compose ses émaux et invente de nouveaux fours. Dans une quête passionnée, il se livre depuis 40 ans à une véritable aventure artistique et historique. Redécouvrir la technique perdue depuis le potier Tian de la fin de l'époque Song, de bol Tian Chan, de Futian, dont la couverture extérieure présente des reflets irisés et dont l'extérieur semble renfermer une galaxie de taches évoquant les scintillements dans les ciels d'une nuit étoilée. Au prix d'une multitude d'essais et de calculs, il a réussi à retrouver cette irisation et cherche à provoquer dans son four à bois la pluie d'étoiles de ce bol mythique. Récemment, Jean Girel a été invité à présenter ses œuvres de poterie lors d'une exposition à Pékin rayonnant les travaux des artisans d'art chinois et français. L'une des pièces exposées, le tambour céramique, s'inspire du tambour de pluie en bronze archaïque chinois. Sur les tambours céramiques de Jean Girel, on peut constater 5 objets céramiques en forme d'oiseaux qui représentent les systèmes

0: c'est aussi un clin d'œil à la couleur des ailes des oiseaux, puisque je recherche dans ma céramique noire, ce sont toutes les couleurs de l'arc-en-ciel qui sortent uniquement du noir, et c'est ce qui se passe sur le plumage des oiseaux.
1: Jean Girel a sa propre vision esthétique dans la création de céramique. Selon lui, l'intérieur d'un bol, dans sa simplicité, on peut exprimer la totalité de l'univers.
0: Moi, ce qui m'intéresse, c'est qu'il y a beaucoup de céramistes à l'heure actuelle qui cherchent à s'exprimer très fortement avec la matière, faire des choses très grandes, manipuler. Moi, j'essaye de chercher les formes les plus simples, qu'on trouve souvent d'ailleurs dans les anciennes civilisations. Et puis, sur ces formes extrêmement simples, essayer de développer avec un maximum d'intensité des phénomènes qui sont en fait des phénomènes naturels. Quand on voit ce bol là, il ne peut pas y avoir une forme plus simple que ce bol, mais les cendres qui sont tombées dedans à l'intérieur, qui arrivent à fabriquer des sortes d'étoiles, et si on le regarde un petit peu, il y a tout un tas de couleurs et ça se met à briller un petit peu comme des étoiles dans la nuit au firmament. Pour moi, l'intérieur d'un bol comme ça arrive à reconstituer comme le firmament ou une image de l'univers avec les moyens les plus simples qu'on peut tenir dans le creux de la main, quoi.
1: Bol, verre, boîte ou bassin, Jean Girel excelle dans la création des objets qui gardent la mémoire de la vie quotidienne. Les bols de Jean Girel offrent une forte collection de couleurs, rosé, doré, blé, céladon. Les couleurs sautent suivant l'évolution de la lumière et donnent les éclats d'irisation. Avec le bol intitulé Yuteki Tenmoku, soit goutte d'huile et fuir dit lapin, Jean Girel entame ses recherches incessantes à reconstituer les couleurs originales de poterie de la dynastie des Song. Nous allons écouter ce que pense Jean Girel à ce sujet.
0: Et puis, même au-delà de la simplicité de cette forme, il y a quand même tout un tas de petits détails qui ne sont pas si simples que ça. Si on regarde par exemple, vous voyez le profil de ce bol-là, le pied, il n'est pas directement droit comme ça. Il est juste en bas, il revient un petit peu et il crée une très légère ombre. C'est très peu, mais ça suffit au bol de l'impression d'être surélevé sur son ombre. C'est un détail, c'est presque rien. Il y a très peu de gens qui sont capables de voir ça. Mais les personnes qui sont capables de le voir, c'est que vraiment ils comprennent la céramique. Parce que ça tient à des tout petits détails. L'inclinaison de la lèvre qu'il y a ici, par exemple, qui est faite pour avoir exactement la forme inverse de la lèvre inférieure, c'est pas un détail non plus, c'est très important. Et ce léger creux qu'il y a ici, qui permet quand on va boire le thé, que le thé ne vienne pas trop vite comme ça dans la bouche, et il est ralenti comme ça, ça permet d'avoir le temps de le déguster. Ce sont des tout petits détails dans la forme qui sont quand même très très importants. Et c'est pas pour rien que ces bols, qui étaient au début des bols fabriqués par des paysans, cultivateurs de thé, ont été très vite adoptés par les moines bouddhistes Chan dans les monastères des monts Tianmu. Et ce sont quand les Japonais ont découvert ces bols au XIIIe siècle, quand ils sont venus étudier le bouddhisme Chan, ils ont rapporté au Japon ces bols-là qu'ils ont appelés Tenmoku, parce que Tenmoku en japonais, c'est la prononciation des idéogrammes de Tianmu. Et à la fin des Song du Nord, le dernier empereur des Song du Nord utilisait ces bols. On vient d'en trouver un bol cassé que j'ai étudié au mois de septembre là, et qui a été trouvé dans les fouilles du palais impérial. C'était un bol qui était utilisé par l'empereur. Et il y a des textes qu'on connaît où il parle du ciel étoilé qui est à l'intérieur de ces bols. Et comme c'était un grand poète, il a écrit, il a fait des poèmes sur ces bols-là. Et ça montrait que ces bols tout simples qui étaient au début des bols populaires ont été utilisés par les moines Chan, ont été utilisés par les lettrés et puis ont été utilisés.

0: Utilisés par la cour et par l'empereur lui-même, parce qu'ils avaient à l'intérieur de simplement à l'intérieur du bol, comme ça, il y avait toute la beauté du monde dedans.
1: Les explorations et innovations de Jean Girel ont été admirées et reconnues par le monde artistique. Depuis ces derniers mois, Jean Girel est souvent invité à venir en Chine pour l'exposition ou pour les festivals d'art céramique. La visite en Chine rend ces grands passionnés de la céramique chinoise très ravis. Ils souhaitent en saisir des sources d'inspiration par cette terre chinoise.
0: Je suis venu trois fois en Chine depuis trois mois. Là. J'étais à Jianyang, dans le Fujian, là où étaient fabriqués ces bols noirs à l'époque Song. Et il y a deux mois, j'étais à Longchuan pour la première conférence mondiale sur le céladon, où on m'a remis le titre de conseiller permanent du céladon de Longchuan. Mais je n'étais jamais venu avant en Chine parce que j'avais l'impression que c'était trop tôt, que je n'étais encore pas prêt, qu'il fallait que je travaille et que je travaille. L'an dernier, j'ai participé à une exposition Wonderlab au Japon et là maintenant je suis très très content. Ça fait la troisième fois que je vais en Chine en trois mois et je pense que je vais revenir souvent. Les trois voyages que je viens de faire m'ont donné beaucoup envie de travailler parce que j'ai vu beaucoup de très très belles choses. J'ai vu en même temps des paysages extraordinaires en Chine. Je me suis promené en Chine du Sud et ça a été pour moi une source d'inspiration. J'ai vu de très très belles céramiques et puis j'ai rencontré des gens merveilleux en même temps et que j'ai envie de très vite de retrouver.
1: Son savoir-faire exceptionnel et sa volonté de transmettre sa passion lui valent d'être nommé maître d'art en 2000 par le ministère français de la Culture. Et concernant l'innovation dans les métiers d'art artisanal, Jean Girel a ses propres points de vue.
0: Vous voyez, quand je vous parlais de la dimension d'un cristal d'oxyde de fer comme ça, qui est la dimension d'une longueur d'onde de la lumière, eh bien, les scientifiques du monde entier en ce moment cherchent à obtenir cette sorte spéciale d'oxyde de fer qui s'appelle epsilon Fe2O3. Eh bien, ils ne savent pas comment l'obtenir. Et ils étudient des morceaux de céramique Song pour essayer de comprendre comment c'est fait, parce que cette forme d'oxyde de fer a des telles qualités sur le plan électromagnétique que des qualités 100 fois supérieures à tout ce qu'on connaît à l'heure actuelle. Et les scientifiques ne savent pas fabriquer cet oxyde de fer. Et les potiers Song ont su le fabriquer dans leur four dragon au XIIe siècle. Et moi, j'ai retrouvé cette technique. Donc ça, c'est une innovation, ça. Qui paraît peu, mais c'est une innovation absolument énorme. Si moi, un jour, je suis en contact avec des industriels qui aimeraient m'acheter mon procédé, je ne veux pas le vendre parce que je suis un céramiste, je ne suis pas un marchand de procédés. Puis je trouve que c'est bien que ces choses-là restent rares et secrètes pour qu'elles continuent à être respectées. C'est une innovation qui paraît rien du tout, mais qui est absolument énorme. L'innovation, ce n'est pas seulement faire des choses spectaculaires ou des choses qui n'ont jamais été faites parce qu'elles sont trop grosses ou parce qu'elles sont trop laides. Très souvent en Occident maintenant, pour arriver à avoir l'impression de s'exprimer, on essaye de faire le plus laid possible, le plus monstrueux possible. On n'est plus à la recherche de la beauté, on est à la recherche de quelque chose qui frappe comme ça pour frapper l'esprit des médias. Bon, moi, c'est pas du tout mon problème, c'est le contraire. Moi, ça se passe à l'intérieur de ça, c'est tout. Mais je suis heureux de voir qu'il y a quelques personnes dans le monde qui comprennent mon travail et qui l'apprécient. Mon galeriste qui est très très grand connaisseur de ces bols de Jianyang et qui montre mes bols, il a maintenant il y a des Japonais ou des Américains qui l'appellent pour essayer de voir mes bols parce qu'ils arrivent à trouver quelque chose dedans qui n'est pas spectaculaire, mais qui les nourrit et qui les nourrit intérieurement.
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0: Merci de nous retrouver dans In Vivo. Jacques-Rémy Girard est un réalisateur français de films d'animation et fondateur du studio Folimage. Réalisateur de L'Enfant au Grelot, La Prophétie des Grenouilles, Mia et le Micou, Jacques-Rémy Girard a répondu aux questions de notre journaliste par rapport à sa vision sur le métier du film d'animation et son histoire avec la Chine.
1: Le cinéma d'animation chinois n'est point étranger à Jacques-Rémy Girard. Un film d'animation chinois intitulé « Le roi des singes » est l'un des premiers films qu'il a visionné. Ce film produit dans les années 60 par les studios du film d'animation de Shanghai est un chef-d'œuvre du film d'animation chinois. Vous vous en doutez, ce film a considérablement influencé le métier de Jacques-Rémy Girard. Je vous laisse écouter ce qu'il dit à ce propos.
2: Je parle toujours du roi des singes parce que ça a été un des premier film que j'ai vu en tant que jeune homme et qui a été sans doute décisif dans ma carrière de faire de l'animation. J'ai été touché par ce film, par sa qualité, sa grande qualité, son originalité et aussi parce qu'il véhiculait. J'ai été emporté par ce film. Il avait, si j'avais à voter aujourd'hui, s'il y avait le roi des singes, j'aurais très envie de lui donner le grand prix personnellement, vous voyez.
1: En effet, ce film produit par le studio du film d'animation de Shanghai dans les années 60 constitue une œuvre très importante pour le cinéma chinois et a toute son importance dans l'histoire des productions du film chinois.
2: Et aussi, j'ai parlé de ce film parce que aussi il compte beaucoup dans l'histoire de la production chinoise. Et je crois encore aujourd'hui, il est très important, puisqu'il y a eu un remake qui a été fait il y a 2 ou 3 ans, le remake du Roi des Singes, qui a eu un succès énorme. Donc il est encore vivant, ce Roi des Singes, il n'est pas mort. Hein. Et quand j'étais à Shanghai, j'ai rencontré des animateurs, des techniciens qui avaient travaillé sur ce film, qui sont âgés maintenant. C'était assez touchant de voir les gens qui ont participé à ce film dans les années 60.
1: Si Le Roi des Singes représente la réalisation des anciens créateurs d'animation chinois, ces dernières années, les jeunes cinéastes chinois font leur apparition à l'international. Leurs films sont reconnus par les professionnels mondiaux, y compris les festivals du film d'animation d'Annecy. En 2017, la Chine était le pays hôte du festival d'Annecy, dont le but est de rendre hommage à l'intégralité du cinéma chinois. Jacques-Rémy Girard fait part de ses impressions sur les films d'animation chinois.
2: Ils ont eu raison parce qu'il y a de quoi montrer le renouveau de l'animation chinoise, la qualité de leurs films et la pertinence de ces films. Et on a vu donc à Annecy une sorte de panorama très intéressant. Et quand je suis venu la première fois, je suis venu à Pékin dans les années 70, mais la première fois que je suis venu en Chine pour des raisons cinématographiques, c'était en 2004. Avec la prophétie des grenouilles, j'ai vu un cinéma chinois en train d'éclore, à peine, c'était en train d'éclore, tout juste. J'étais allé à l'université, j'avais parlé avec un grand nombre d'étudiants qui commençaient tout juste à se frotter à l'animation et au scénario d'animation. Et aujourd'hui, je vois comme ça, en combien, 15 ans, le bond spectaculaire. Je suis très, très impressionné.
1: La signature Folimage est en quelque sorte le synonyme de la qualité française en matière de films d'animation. Mais Folimage ne peut être pas très productif. Comment on traite les rapports entre la qualité et la durée des productions? La réponse de Jacques-Rémy Girard.
2: Oui, parce qu'on a fait toujours le choix de la qualité plutôt que de la quantité. Quand j'ai fait La Prophétie des Grenouilles ou d'autres films, j'ai mis entre 6 et 7 ans pour faire un film. Avec toute une équipe, 200 personnes, on met beaucoup de temps parce qu'il faut trouver le rythme temporel pour bien faire les choses, se questionner, se remettre en question, aller le plus loin possible dans les détails, rechercher l'émotion. Ça ne se fait pas comme ça, il faut du temps. Et donc voilà, le temps, il est associé aussi à la qualité. Ça n'a jamais été un problème, hein. L'important, c'est qu'à la fin, le film soit bon, il puisse tenir son rang au plan international, que tous nos films ont tenu. Et je sais qu'il y a des façons de faire des choses plus vite, mais ce n'était pas notre choix du tout.
1: Pour M. Gérard, le cinéma est une combinaison d'une œuvre d'art et un produit industriel. Écoutons ce qu'il en dit.
2: C'est un produit, mais c'est aussi une œuvre. Et le cinéma, c'est là où se conjuguent les œuvres et les produits. Produits, bien sûr, parce qu'il faut de l'argent, il faut beaucoup de monde, il faut une industrie pour faire le film. Mais c'est une œuvre, parce que ce sont des objets culturels, artistiques forts, qui sont portés par des talents, et l'artisanat à Folimage est encore très présent. Ce n'est pas qu'une industrie, c'est aussi l'artisanat, et l'art est présent. Mais ce n'est ni l'un ni l'autre, c'est l'ensemble de tout ça réuni qui nous permet d'avancer.
1: Parlons des critères d'évaluation d'un bon film d'animation, Jacques Rémy Gérard présente l'importance du scénario et du graphisme, mais il a notamment une préférence sur les films qui touchent les gens.
2: À travers tous les films que l'on peut voir, j'essaye aussi de déterminer celui qui va me toucher, celui qui va me parler d'une façon peut-être nouvelle, d'une façon originale, qui va m'attraper et m'emmener dans un univers que je ne connais pas, que j'ai envie de découvrir, qui va me surprendre. Évidemment aussi, les aspects graphiques sont notablement intéressants, parce que le film d'animation fait appel à du volume animé, ou du dessin, ou du graphisme, ou en 2D ou en 3D, évidemment. Et donc, la qualité graphique, l'originalité graphique est importante. Mais, bon, au fond de tout ça, il faut que le film nous touche. Et pour nous toucher, il faut qu'il nous emmène dans une histoire captivante, prenante, qui s'adresse à notre esprit, à nos émotions, et qui nous fasse un peu vibrer comme ça. Voilà, c'est ça qui est important.
1: Au lieu de rester coincé en Europe, les studios Folimage se montrent ouverts à la coopération. Présentation de M. Girard.
2: Je n'insisterai pas sur le fait que nous cherchons à seulement faire des films français. D'ailleurs, j'ai créé une école qui s'appelle La Poudrière, à Valence, à côté de Folimage, qui forme des jeunes à la réalisation, des Français, mais aussi d'autres nationalités. Il y a eu des Chinois qui sont venus, notamment Efang Wei et Cheng Cheng, qui sont deux Chinois qui sont vraiment excellents, qui sont sortis de cette école. Il y a Michael de Doc de Witt, qui est hollandais, qui est venu aussi avec nous, qui a eu un Oscar. Il y a eu des Russes. La prophétie des grenouilles avait été dessinée par Yuri Tcherenkov, un Russe. Donc on est très ouvert au monde, à d'autres nationalités. On ne pense pas qu'il faut faire des films refermés sur nous-mêmes. Au contraire, on est ouvert. Mais sur les sources d'inspiration, eh bien, on essaie de chercher des idées originales, souvent quand même puisé dans notre propre culture.
1: Jacques Rémy Girard a toujours souhaité coopérer avec les cinéastes chinois.
2: Je crois que ça se fera, mais c'est encore. Les Chinois et les Français se cherchent encore sur les projets. Il y a eu quelques tentatives qui n'ont pas forcément été très concluantes. Là, il y a encore matière à chercher comment faire ensemble. Mais lorsqu'on aura trouvé ça, je pense que là, on pourra faire. Partager des coproductions avec la France et de faire des films qui marchent autant dans nos pays respectifs. Mais il faut du temps, il faut prendre le temps de bâtir ce travail en commun qui a encore de la peine à exister. C'est plus facile d'atteindre l'universalité avec l'animation et donc de parler à plusieurs langues, à plusieurs cultures. Mais on n'a pas... Il faut travailler à ça pour que ça se fasse un jour.
1: Avec l'originalité en scénario et graphisme, le film d'animation européen, notamment ceux de la France, reste toujours dans un style singulier orienté vers la recherche de l'originalité et de la créativité. Jacques Rémy Gérard affirme avec un peu de regret qu'à l'époque actuelle où le film 3D l'emporte sur le marché du cinéma, les spectateurs sont habitués au style esthétique des images 3D et peinent à accepter le film 2D.
3: Aujourd'hui, l'esthétique des films 3D s'est répandue auprès des jeunes enfants. Et je crois, d'une certaine façon, à modifier leur repère esthétique. Et aujourd'hui, quand je vais voir des enfants qui sont habitués à voir des films en 3D, ils ont de la peine à tolérer des choses faites à la main. Car on manque d'éducation à ce moment-là. Et les enfants n'ont qu'une seule marque artistique dans l'œil. Et tout ce qui n'est pas de cette composition est un peu rejeté, malheureusement. Et c'est la raison pour laquelle je crois que les films français artisanaux, aujourd'hui, manquent d'audience, car les enfants qui vont voir ces films n'arrivent pas à comprendre l'esthétique parce qu'ils n'ont pas été formés à la découvrir, à l'apprécier, à l'aimer, en quelque sorte. Moi, je suis pour défendre la diversité absolue, qu'on puisse voir des films en 3D, en 2D, en 2D, 3D, en stop motion, avec du sable animé. Ce qui est formidable dans ce métier, c'est qu'on peut faire de l'animation avec n'importe quoi. Et je trouve que formater trop les choses dans la direction 3D est très négatif, je trouve, pour l'éducation à la sensibilité.
1: Face au défi de films 3D et des grandes productions américaines, il semble que les films d'animation européens avancent sur une autre voie et prennent parfois du retard. Pour cela, M. Gérard s'est assigné l'objectif de poursuivre avec les recherches sur les films 2D.
2: Je ne sais pas, nous n'avons pas fait le choix de faire des films en 3D parce que beaucoup de gens font ça et bien mieux que ce qu'on pourrait faire. Et qu'on n'a pas fini notre chemin, comme vous dites, dans la 2D, qu'il y a encore beaucoup de choses à découvrir, et que pour nous, la liberté graphique, elle est là encore en 2D, aujourd'hui. On n'a pas de contraintes, il y a très peu de contraintes, et donc on est plus libre. Moi, je parle en termes de liberté, et cette liberté nous fait faire des films un petit peu différents, et le public le sent, ça, et ça marche. Ils tiennent encore, on peut encore faire des films, vous êtes nature.
1: Aux yeux de Jacques-Rémy Gérard, les jeunes qui se lancent dans le métier du film et d'animation sont très prometteurs et ils voient de bon œil cette nouvelle génération qui va révolutionner le secteur du film et d'animation.
2: Moi, quand j'ai commencé, l'animation, ça n'existait presque pas. Donc, il a fallu tout inventer, se former nous-mêmes, chercher à trouver les idées, à trouver les moyens de fabriquer. Aujourd'hui, les jeunes, ils savent tout. Ils savent tout d'un coup. Je ne sais pas, c'est la télévision, c'est l'influence des médias, c'est l'informatique aussi, la facilité d'entrer dans l'informatique. Moi, je trouve que, à travers l'école de la Poudrière, je le vois, les jeunes qui arrivent, ils savent énormément de choses. Ils n'ont pas beaucoup à apprendre. Ils n'ont qu'à apprendre à chercher en eux quelle est leur force pour faire des films. Je suis assez soufflé par cette situation. Je pense qu'en Chine aussi c'est pareil, parce que j'ai entendu dire aussi que les jeunes sont très créatifs, et dans plusieurs pays du monde aussi. Et donc là, c'est à cette nouvelle génération qui va révolutionner le cinéma d'animation, en France, en Chine, ailleurs, parce qu'il n'y a plus à inventer quelque chose qui n'existe pas. Les choses sont là, et les jeunes le savent. Donc, dès qu'ils attrapent ce métier, ils vont exceller.
0: Voilà, je vous propose à suivre un épisode de notre courte chinois. C'est parti!
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6: Bonjour à toutes et à tous, bienvenue pour une nouvelle leçon de notre cours de chinois au quotidien. C'est Xiao Tai.
4: Eh bien, moi c'est Thomas, votre apprenti étudiant qui apprend le chinois en même temps que vous. La dernière fois, on a appris à commander dans un restaurant chinois et je propose de réviser un peu les phrases qu'on a apprises avant d'entamer la leçon d'aujourd'hui.
6: D'accord. Commençons par cette phrase pour demander les spécialités du resto. On dit en chinois, 你们有什么特色?

0: Quelles sont vos spécialités?
1: Nimen yoshima te sotsai.
0: Yo, ce qui signifie avoir.
1: Yo.
0: Shama, quoi?
1: Shama.
0: Te sotsai, spécialité.
1: Te sotsai.
0: Alors, qu'est-ce que vous avez comme spécialité? Ça se dit en chinois. Nimen yoshima te sotsai.
1: Nimen yoshima te sotsai.
0: Ni shiyao dao cha ma? Aurais-tu besoin des couteaux et des fourchettes?
1: Ni shiyao dao cha ma?
0: Shiyao veut dire avoir besoin de quelque chose.
1: Shiyao.
0: Dao cha, couteau, fourchette.
1: Dao cha.
0: Et pour proposer un thé rouge à son ami, on peut dire qinwen ni yao hong cha ma?
1: Qinwen ni yao hong cha ma?
0: Qinwen, c'est une formule de politesse équivaut à s'il te plaît ou s'il vous plaît. Qinwen.
1: Qinwen.
0: Hong cha.
1: Hong cha.
0: Hong cha veut dire thé rouge ou thé noir. Alors, dernière phrase. Women AA 制吧.
1: Women AA 制吧.
0: AA 制veut dire on se partage les frais du repas.
1: AA 制. Ok, c'est terminé pour la révision de la leçon précédente. Maintenant, on se réécoute les quatre dialogues en intégralité.
2: 对话一，
3: 你们有什么特色菜？
2: 烤鸭，您喜欢吗？
3: 喜欢。
2: 对话二，
3: 你需要刀叉吗？
2: 不，我想试着用筷子。对话三，请问你要红茶吗？
3: 我想尝尝中国绿茶。
2: 对话四，
3: 我们 AA 制吧。
2: 下次吧，这次我买单。下次吧。这次我请客。
1: Et voilà, maintenant je crois aujourd'hui, Tai, qu'il va être question de restaurant. Alors, comme d'habitude, tu vas me lire les phrases pour débuter en chinois. Je vais les traduire en français et puis après on va travailler.
0: Volontiers. 请你们等一会儿.
1: Pourriez-vous attendre un petit moment?
0: 我们要等多久?
1: Combien de temps devrons-nous attendre?
0: 味道怎么样?
1: Comment trouvez-vous la nourriture?
0: 真的很好吃。
1: C'est délicieux.
0: 我吃好了。
1: Je n'ai plus faim.
0: À Beijing, dans la capitale chinoise, tu peux trouver beaucoup de restaurants de caractère qui attirent de nombreux clients. Donc, aux heures de pointe, par de midi à 14h et de 17h à 20h, on doit souvent faire la queue pour prendre un repas au restaurant.
1: Bah, c'est vrai qu'il y a beaucoup de monde dans les restos de Beijing et les serveurs du restaurant nous disent souvent la même phrase. Pourriez-vous attendre un petit moment ?
0: Oui, sa façon d'exprimer en chinois est 请你们等一会儿。
1: 请你们等一会儿。
0: 请, une formule de politesse, s'il vous plaît.
1: 请
0: 你们, vous.
1: 你们
0: 等, attendre.
1: 等
0: 一会儿, un petit moment.
1: 一会儿
0: Attendez un petit moment, s'il vous plaît. 请你们等一会儿。
1: 请你们等一会儿。Écoutons le premier dialogue en entier pour mieux se rendre compte en situation.
3: 请你们等一会儿。
4: 我们要等多久？
3: 大概半个小时吧。
1: Alors, Xiao Tai, attendre se prononce donc den en chinois. C'est ça ou pas?
0: C'est ça. Et un petit moment se dit en chinois 一会儿。
1: 一会儿。C'est donc une appellation un peu floue. Si je veux demander combien de temps précisément devrons-nous attendre, comment dois-je m'y prendre en chinois ?
0: Tu peux dire 我们要等多久?
1: 我们要等多久?
0: 我们,
1: 我们
0: signifie nous.
1: 我们
0: 要 devoir
1: 要
0: 等 attendre
1: 等
0: 多久 combien de temps
1: 多久
0: 我们要等多久
1: 我们要等多久 combien de temps devrons-nous attendre donc?
0: Exactement. Voilà, on va réécouter le premier dialogue.
3: 请你们等一会儿。
4: 我们要等多久？
3: 大概半个小时吧。
1: Bon allez, on a fini d'attendre. C'est l'heure de s'asseoir et de manger. On a même commencé à manger. Je voudrais demander à mon voisin comment trouve-t-il la nourriture.
0: Dans ce cas-là, tu peux dire 味道怎么样？
1: 味道怎么样？
0: 味道，le goût, la saveur.
1: 味道
0: 怎么样？ Comment?
1: 怎么样？Et Zamayan, je les relis donc. Wei Dao Zhen Mayan. Ok, bien sûr, dans les restaurants chinois, on est rarement déçu dans la capitale. Et le plat est vraiment délicieux. Alors, comment je pourrais dire ça, Tai?
0: Si tu aimes vraiment le plat, tu peux.

0: veut dire zhen de hen hao chi.
1: Zhen de hen hao chi.
0: Oui, zhen de, vraiment.
1: Zhen de
0: hen, très.
1: Hen
0: hao chi, délicieux.
1: Hao chi.
0: Zhen de hen hao chi.
1: Zhen de ha hao chi. OK, on s'écoute le dialogue 2.
2: 味道怎么样?
3: 真的很好吃。
1: Et après avoir mangé autant de mes succulents, je n'ai vraiment plus faim.
0: C'est vrai, les Chinois sont très hospitaliers et couvrent les tables de plats.
1: Mais parfois, il est nécessaire de leur faire savoir que l'on n'a plus faim.
0: Oui, pour exprimer cela, tu pourrais dire « 我吃饱了。
1: 我吃饱了。
0: 我je.
1: 我
0: 吃manger.
1: 吃
0: 饱rassasié.
1: 饱
0: Le est une particule. Les verbes du chinois ne subissent pas de changement de temps. Pour exprimer une action déjà accomplie, on utilise une particule dans la phrase. Par exemple, 我吃饱了. Le signifie l'achèvement d'une action.
1: Le.
0: 我吃饱了.
1: 我吃饱了. Je n'ai plus faim.
0: Voilà, on va écouter le dialogue 3.
2: 还要点什么?
3: Oh, 谢谢. 我吃饱了. 这里的菜真的很好吃。
0: OK, nous faisons une révision. Je n'ai plus faim signifie 我吃饱了。
1: 我吃饱了。
0: Et c'est vraiment délicieux, se dit en chinois 真的很好吃。
1: 真的很好吃。
0: 真的, qu'est-ce que ça signifie?
1: Je crois que ça signifie vraiment.
0: C'est ça, 好吃。
1: Mais je crois que ça signifie délicieux, 好吃。
0: Tout à fait.
1: Et si tu as envie de demander comment est la nourriture, Tai, comment tu dois t'y prendre?
0: Oui, tu peux dire 味道怎么样?
1: 味道怎么样?
0: 味道, c'est la saveur d'un plat, le goût.
1: 味道.
0: Et si beaucoup de gens dînent au restaurant, tu dois faire la queue et à ce moment-là, tu veux savoir combien de temps tu vas devoir attendre. Et comment tu peux demander ça au serveur chinois?
1: 我们要等多久?
0: Exact. 等, attendre.
1: 等.
0: 多久? Combien de temps?
1: 多久?
0: 我们要等多久? OK, voilà la dernière phrase à apprendre. Pourriez-vous attendre un petit moment? Pour dire cela en chinois, c'est 请你们等一会儿。
1: 请你们等一会儿。
0: 一会儿, un petit moment.
1: 一会儿。
0: Écoutons maintenant le dialogue complet de la leçon 14.
2: 请你们等一会儿。
3: 我们要等多久？
2: 大概半个小时吧。味道怎么样？
3: 真的很好吃。
2: 还要点什么？
3: 哦，谢谢，我吃饱了。这里的菜真的很好吃。
0: Voilà pour le cours d'aujourd'hui. Maintenant, vous pouvez aller tranquillement dans un restaurant chinois et vous délecter de ces mets si bons. J'espère que tout le monde a compris. Maintenant, c'est l'heure de notre rubrique ABC de la culture chinoise.
1: Le thé et le café sont souvent utilisés par les Chinois pour décrire les cultures orientales et occidentales. Le thé représentant l'Orient, le café l'Occident. Le thé est né en Chine, ça on le sait, et son histoire est vieille de 5000 ans. Et depuis des milliers d'années, le thé consiste en une boisson incontournable ici, Tai.
0: Oui, les régions du sud et de l'est de Chine, avec leur climat propice à la culture du thé, produisent depuis longtemps le thé et les feuilles de thé sont exportées via l'ancienne route de la soie vers des pays asiatiques et européens. Voilà, ainsi s'achève notre cours de chinois d'aujourd'hui.
1: Salut Xiao Tai, à la prochaine, au revoir.
0: Salut Thomas, salut tout le monde, au revoir.
4: Ainsi prend fin cette émission d'In Vivo. J'espère que vous avez passé un bon moment sur nos ondes. À la prochaine fois, salut!

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Le produit intérieur brut de la Chine a progressé de 4,7% en glissement annuel au premier semestre 2026, selon les données publiées mercredi par le Bureau d'État des statistiques. La deuxième économie du monde a généré une production estimée à

0: environ 69 570 milliards de yuan, environ 10 250 milliards de dollars durant cette période. Selon les mêmes données, au deuxième trimestre, l'économie du pays a progressé de 4,3% sur un an. Le marché de l'emploi chinois est resté globalement stable avec un taux de chômage urbain recensé s'élevant à 5% en juin contre 5,1% le mois précédent selon des données publiées mercredi. Selon le Bureau d'État des statistiques, le taux de chômage urbain recensé s'élevait en moyenne à 5,2% au cours du premier semestre de l'année. Le commerce extérieur de la Chine en termes de yuan a augmenté de 16,9% sur un an au cours du premier semestre de 2026, selon les données publiées mardi par l'Administration générale des douanes. Les exportations se sont élevées à 14 630 milliards de yuan, en hausse de 13,4% par rapport à l'année précédente, poursuivant ainsi leur croissance pour le 11e trimestre consécutif, tandis que les importations ont atteint 10 740 milliards de yuan, en hausse de 22,1% sur un an, avec un taux de croissance supérieur de 8,7 points de pourcentage à celui des exportations, contribuant ainsi à un développement équilibré du commerce. L'équipage de la mission du vol spatial Shenzhou 23 a testé avec succès un dispositif amélioré de mesure de masse en orbite dans la station spatiale chinoise. Les trois astronautes ont effectué des mesures de la pression plantaire, des tests biomécaniques des membres inférieurs et une caractérisation des muscles et des tendons pendant la course et des exercices de résistance dans différentes conditions de charge. L'équipage a également utilisé un équipement d'imagerie fonctionnelle cérébrale dans le proche infrarouge. Les chercheurs au sol utiliseront les données recueillies pour étudier l'influence de l'environnement spatial sur le contrôle cognitif des astronautes. La fusée bordeuse prévue pour transporter la sonde lunaire Chang'e 7 est arrivée sur le site de lancement spatial de Wenchang, situé dans la province de Hainan, dans le sud de la Chine, a déclaré lundi l'Administration nationale de l'espace de Chine. La fusée bordeuse Longue Marche 5Y14 sera assemblée et testée sur le site de lancement avec la sonde lunaire Chang'e 7 déjà transportée sur le site. Une start-up de Beijing envisage de construire des centres de données en orbite destinés à l'intelligence artificielle. Pour cela, un crédit de 57,7 milliards de yuan, environ 8,4 milliards de dollars, a été versé à l'entreprise par des grandes banques chinoises. Le projet vise à exploiter l'énergie solaire disponible dans l'espace afin d'alimenter des infrastructures de calcul sans dépendre des réseaux électriques terrestres. À terme, l'objectif est de construire une vaste capacité de calcul en orbite capable de répondre à la demande croissante liée à l'IA et au cloud computing. La province insulaire de Hainan s'est fixée pour objectif d'interdire la vente de voitures à moteur à combustion d'ici 2030. À partir de 2030, tous les véhicules particuliers nouvellement immatriculés ou remplacés, ainsi que tous les véhicules neufs ou de remplacement destinés aux services publics et à l'exploitation commerciale à Hainan, devront être des véhicules à énergie nouvelle, à l'exception des véhicules à usage spécifique, selon le plan 2026-2030 de la province visant à créer une zone nationale de démonstration pour la civilisation écologique. On estime que d'ici là, la part des véhicules à énergie nouvelle dans le parc automobile total de Hainan passera de 24% en 2025 à 45%. Trois entreprises chinoises, à savoir Regen Therapeutics, Artery Flow et Boshui, ont remporté les prix mondiaux de l'Organisation mondiale de la propriété intellectuelle 2026. Regen Therapeutics a développé une thérapie de réparation pulmonaire inédite. La thérapie est actuellement en phase 3 d'essais cliniques Elle a déjà aidé des centaines de patients atteints de maladies respiratoires graves. Atheryflow est l'un des pionniers du diagnostic cardiovasculaire non invasif. L'entreprise utilise de l'algorithme d'intelligence artificielle pour réaliser un diagnostic en 3 minutes. Boutry s'attache à mettre en place des chaînes d'approvisionnement durables pour le recyclage des batteries. L'exposition industrielle des terminaux d'intelligence artificielle 2026 s'est tenue à Nanjing, dans la province du Jiangsu, du 10 au 12 juillet dernier. La zone d'exposition des terminaux intelligents couvrait les dispositifs portables intelligents, les solutions pour la maison connectée, la santé intelligente et la mobilité intelligente, correspondant aux 10 axes prioritaires de l'industrie des terminaux d'IA. L'exposition a offert un large panorama des innovations de pointe en matière de terminaux, dispositifs portables intelligents, sondes intelligentes, interfaces cerveau-machine, véhicules connectés et drones. L'exposition photographique « Regard photographique sur les cultures chinoises, françaises et européennes » a été inaugurée jeudi dernier dans la salle de l'amitié franco-chinoise au sein de l'espace pour les échanges humains franco-chinois de l'Université des langues et cultures de Pékin. L'exposition réunit 60 clichés qui se déploient en 3 sections, la Chine, la France et l'Europe, pour offrir un panorama varié allant des paysages et fêtes populaires chinois aux scènes de rue et monuments français, en passant par les cérémonies et la vie quotidienne en Europe. La deuxième édition de l'exposition artistique sino-française « Chacun son charme » a ouvert ses portes le 10 juillet dernier et se tiendra jusqu'au 10 août prochain à l'Université des arts de Lunhui dans l'est de la Chine. Ayant pour thème « Tradition et renouveau contemporain », l'exposition présente des œuvres dont des peintures à l'encre de Chine traditionnelle, des peintures à l'huile et des photographies traditionnelles et contemporaines des deux pays. 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
3: Bienvenue à Cogito. Climatiseur mobile, parasol, pumisateur, ventilateur sur pied, serviette rafraîchissante. Cet été encore, les gadgets venus de Chine ont été les Européens à tenir face aux vagues de chaleur. Grâce à une capacité d'adaptation remarquable aux besoins du marché, à un tissu industriel ultra complet et à une logistique réactive, le Made in China a su apporter fraîcheur et réconfort à des consommateurs en quête de solutions immédiates. Selon les données, sur les 5 premiers mois de l'année, les exportations chinoises de climatiseurs vers la France, les Pays-Bas, la Belgique et d'autres pays d'Europe occidentale ont doublé par rapport à la même période de l'an dernier. Rien qu'au mois de juin, les expéditions vers l'Europe ont bondi de 72,8% par rapport à la même période de l'année dernière. Une performance qui ne doit rien au hasard. Mais le phénomène ne s'arrête pas là. Cet été, les produits dérivés de la Coupe du Monde fabriqués à Yiwu s'arrachent. Les tricycles électriques chinois rencontrent un succès fou à l'étranger, tandis que fibres optiques, câbles et modules optiques suscitent un vif intérêt sur les marchés internationaux. Alors, pourquoi ce succès planétaire? Pour les analystes, la réponse tient en plusieurs points. La Chine, d'abord, reste à l'écoute des besoins concrets des consommateurs du monde entier. Elle capte avec agilité les signaux du marché et forte d'un système industriel complet, d'une chaîne d'approvisionnement robuste et d'un réseau logistique performant. Elle est en mesure de proposer rapidement des produits et des solutions à un rapport qualité-prix difficile à battre. Cette séduction repose aussi sur la finesse de la conception et l'exigence qualitative. Qu'il s'agisse de coupes électrogènes adaptées aux rafales du Caucase, des batteries renforcées contre la chaleur et la poussière pour le Moyen-Orient, ou encore de commandes sur mesure en petite série pour des startups étrangères, chaque produit témoigne d'une capacité d'adaptation sur mesure, et toujours avec un excellent rapport qualité-prix. Dans le secteur de la robotique, par exemple, actuellement en plein essor, les modèles chinois affichent des prix environ 3 fois inférieurs à leurs équivalents européens ou américains pour des performances et une fiabilité parfaitement alignées sur les standards internationaux. Un atout majeur qui situe les acheteurs du monde entier. Au-delà du produit, c'est tout un écosystème de services qui accompagne l'offre. Une entreprise chinoise exportant des engins de chantier propose ainsi, en plus des pelles et crues, des services de maintenance à distance, d'alerte précoce en cas de panne ou d'assistance opérationnelle. De même, un fabricant de systèmes d'éclairage de secours inclut dans son offre des logiciels et un suivi technique, transformant ses équipements en outils connectés capables de s'adapter à des environnements complexes. Cette intégration des services tout au long du cycle de vie des produits est aujourd'hui l'un des traits marquants de la montée en gamme du Made in China. La Chine ne se contente plus d'être l'usine du monde, elle s'affirme comme un fournisseur des solutions globales. Qu'il s'agisse d'été, l'Europe a fait face aux canicules, d'équiper les agriculteurs brésiliens en drones de précision ou de construire des centres de données en Afrique pour soutenir la transition numérique locale. La Chine propose des réponses concrètes aux défis de notre temps. Côté consommation, ces produits alliant qualité et prix compétitif permettent à des millions de foyers de réduire leurs dépenses et de mieux résister à l'inflation. Selon la Banque centrale européenne, une hausse de 10% des importations européennes en provenance de Chine en 2026 entraînerait une baisse de 1,6% du prix global des importations de l'Union européenne. Côté production, les équipements et composants chinois accompagnent de nombreux pays dans leur modernisation industrielle et leur transition verte. La CNUCED souligne qu'entre 2007 et 2024, le nombre de pays en développement intégrant les principaux hubs commerciaux mondiaux est passé de 6 à 11, grâce notamment au commerce des produits intermédiaires avec la Chine. D'une simple exportation de produits à une offre complète de services, puis à des solutions intégrées, la Chine transforme sa puissance industrielle en levier de développement partagé. Les faits sont là. La Chine est un partenaire fiable. Quand la Chine progresse, le monde en bénéficie.

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12: Bonjour à toutes et à tous, vous êtes sur CGTN Radio dans la rubrique Reportage de Fréquence Afrique, l'émission consacrée à l'actualité du continent africain et aux dernières nouvelles sur la coopération sino-africaine. En République du Congo, la route nationale numéro 1 est l'axe routier le plus vital du pays. Mais elle nécessite un entretien conséquent

estimé à 70% de son investissement. Cette tâche est depuis 2019 confiée à une société tripartite qui s'occupe également de la gestion de la voie. Sur place, notre journaliste Zhang Shanghui a cherché à en savoir plus auprès de la société chinoise qui a construit cette route avec son partenaire français. Suivons ce reportage.

0: derrière moi la route nationale numéro 1 de la République du Congo. En tant que seule voie de communication reliant le centre politique Brazzaville et le centre économique Pointe-Noire, elle traverse des zones désertes et a considérablement amélioré le niveau des transports dans le pays, étant surnommée la voie des rêves par la population locale.
1: Dans la phase de construction, chaque partie, chinoise comme française, a su démontrer sa fiabilité et son expertise. Elles se sont réunies ensuite pour remporter un appel d'offres international qui a su convaincre l'État congolais, une solution qui ne lui coûterait pas un sou sur 30 ans.
2: Alors nous, la partie chinoise, avons proposé au gouvernement congolais le plan de la concession avec une coopération tripartite entre la Chine, la France et l'Afrique. Nous avons obtenu de la part du gouvernement congolais le droit de gestion pour une durée de 30 ans.
1: Une coopération tripartite, un modèle du succès.
3: Bon, mais c'est d'abord une première au Congo qu'il y ait une telle coopération qui lie trois États. Et la coopération entre la France, le Congo et la Chine autour de la RN1 se déroule très très bien. Pour preuve, c'est une route très bien entretenue, très bien fréquentée, où tout se passe bien. Bon, le Congo est le bénéficiaire de l'infrastructure concédée. Et aujourd'hui, cette route constitue économiquement la route qu'on peut qualifier de poumon du transport congolais.
4: Ce sont des parties complémentaires en termes de compétences on travaille dans une recherche de consensus, une recherche plutôt dans un cadre multiculturel, très propice à l'agilité, au regard multiples points de vue et on cherche toujours à avancer. La participation chinoise a un rôle central dans la concession. Elle apporte son savoir-faire très qualitatif dans la partie maintien de la route et les travaux de la construction. Et puis il y a un deuxième rôle, la partie chinoise très centrale, aussi c'est sa gouvernance, puisque la partie chinoise est un actionnaire majoritaire, mais elle prône un mode de gouvernance que nous on apprécie particulièrement, qui est basé sur l'ouverture de recherche de consensus.
1: La personne qui aide à fluidifier le travail au sein de cette entreprise tripartite, c'est Madame Dong Baoqing, qui poursuit un doctorat sur le partenariat public-privé.
5: Ma mission comprend le travail de la direction générale ainsi que la coordination et la gestion de différents départements.
1: Ayant rejoint la société en 2019, elle a participé aux préparatifs pour le lancement du péage.
5: C'est la première route payante au Congo. Lors des préparatifs en amont, nous avons mené une communication abondante avec les utilisateurs de la route, notamment les grands transporteurs. Nous avons aussi proposé au gouvernement une campagne de promotion, la taxe à moitié pendant 6 mois, pour permettre aux habitants locaux de l'accepter graduellement. En même temps, nous avons initié les divers services.
1: De bons services qui ont fait entrer le paiement des frais de péage dans les habitudes des Congolais.
5: Après 5 ans de développement, je suis très satisfaite de voir que la qualité de notre gestion et notre entretien ont été reconnues par le gouvernement et le peuple congolais. En même temps, nous avons été acclamés par des institutions internationales comme l'Union européenne, qui considère que ce projet est un bon exemple de la coopération tripartite.
6: Comment allez-vous? Voici les 5 commandements, l'ordre de conduite.
1: Une réussite d'autant plus précieuse dans une société multiculturelle telle que la Congolaise des routes.
6: L'important, c'est d'arriver en vie. Je vous souhaite une très bonne route.
7: Merci.
6: Très bien.
8: Merci.
2: La directrice Dong Baoqing joue un rôle très important par ses compétences linguistiques distinguées et son affinité intrinsèque avec les employés. Elle a renforcé la cohésion entre les Chinois, les Français et les Africains.
4: J'apprécie beaucoup chez elle son sens aigu de responsabilité, sa capacité à rechercher différents points de vue, rechercher l'équilibre.

0: L'Ouganda augmente progressivement sa production d'énergie renouvelable. Ses ambitions en matière de développement énergétique l'ont amené à s'associer à des entreprises chinoises pour la construction des sources d'énergie propres. Le barrage hydroélectrique de Karuma fait la fierté de ces pays d'Afrique de l'Est car il permet d'augmenter l'approvisionnement en électricité de près de 40%. Plus de détails dans ce reportage.
1: Le long du Nil, dans le nord de l'Ouganda, se trouve la dernière installation de production d'électricité du pays. La construction de la centrale hydroélectrique de Karuma a débuté en 2013 et a obtenu son certificat d'achèvement de projet cette année.
2: Il s'agit de la plus grande centrale hydroélectrique d'Ouganda. Lorsque nous sommes arrivés en 2013, nous savions tous que l'Ouganda était un pays en développement, en particulier dans le secteur de l'hydroélectricité. Donc, une fois achevée, elle augmentera de près de 40% la capacité de production électrique.
1: Le coût de la centrale électrique est estimé à 1,7 milliard de dollars. 85% de ce montant ont été financés par la Banque d'import-export de Chine et 15% par le gouvernement ougandais.
2: Le financement de la Chine se concentre sur la manière d'améliorer le mécanisme technique afin de garantir la durabilité des projets en ce qui concerne les avantages socio-économiques escomptés pour l'amélioration des moyens de subsistance des populations.
1: Ce soutien financier a permis la mise en place et le fonctionnement de la centrale. C'est ici que l'électricité est produite. Une puissance de 600 MW peut être ajoutée au réseau national. Cela devrait considérablement augmenter la capacité de production de l'Ouganda. L'Ouganda dispose d'une capacité hydroélectrique installée de 1510 MW. Le gouvernement indique que l'augmentation potentielle à 2000 MW sera essentielle pour répondre à la demande croissante d'électricité du pays.
3: Les gens sont impatients, ils ont des moulins à maïs, des usines de café. Il n'y a pas d'électricité ou pas assez et ils utilisent des générateurs diesel. Mais nous voulons de l'énergie propre.
1: La centrale hydroélectrique de Karuma est l'un des modèles de coopération entre la Chine et l'Ouganda dans le secteur de l'énergie. Le gouvernement ougandais envisageant d'élargir l'accès à l'électricité et sa distribution aux pays voisins, cette collaboration progressive est prometteuse pour la mise en place d'autres infrastructures énergétiques.

0: Rendons-nous maintenant dans ce que d'aucuns considèrent comme la petite ville la plus internationale de la Chine, dans la province du Zhejiang. Yiwu abrite une communauté florissante d'étrangers, dont environ 5 000 sont originaires du continent africain. Voici l'histoire d'un ressortissant nigérien qui s'est installé à Yiwu en tant qu'étudiant avant de rejoindre ce centre commercial international qui rapporte des milliards de dollars chaque année depuis 2002.
1: This is the Yiwu International.
2: Voici le marché du commerce international de Yiwu, situé dans la province du Zhejiang en Chine et réputé pour être le plus grand marché de petites marchandises au monde. Il s'agit d'une structure impressionnante divisée en 5 districts, couvrant 4 600 000 m² et abritant 75 000 boutiques. Les commerçants peuvent s'approvisionner en marchandises diverses en vrac et les exporter vers des clients du monde entier. Il peut s'agir d'outils de quincaillerie, d'appareils électroménagers, de produits électroniques ou de véhicules à énergie nouvelle, pour n'en citer que quelques-uns. L'un des commerçants qui opère ici est Izidin Afizou Mohamed, un ressortissant nigérien qui s'est installé en Chine en tant qu'étudiant il y a 13 ans. À l'époque, Afizou Mohamed n'avait aucune expérience dans le domaine des affaires et avait seulement l'intention d'apprendre le mandarin. Selon lui, la Chine l'a transformé en l'homme d'affaires avisé qu'il est aujourd'hui.
3: La Chine est un pays sûr si vous voulez faire des affaires et également si vous voulez apprendre à faire des affaires. Vous serez les bienvenus en Chine. Avant, je ne connaissais pas du tout le monde des affaires, ni celui de l'achat, ni de la vente. Mais quand je suis arrivé en Chine, après 8 mois, j'ai commencé à apprendre le chinois, à apprendre comment faire des affaires, comment acheter. C'est ce qui m'a poussé à ouvrir ma propre entreprise.
2: Avec le soutien du gouvernement local de Yiwu, Afizou Mohamed dirige aujourd'hui sa propre entreprise, Isam International Business, avec laquelle il achète et exporte divers produits pour des clients en Afrique et dans l'Union européenne. Mais son travail ne s'arrête pas là. Après avoir perfectionné ses compétences dans le monde des affaires, Afizou Mohamed a été nommé président de la Chambre de commerce Chine-Afrique de Yiwu en 2020. Avec plus de 5 000 membres, cette organisation communautaire aide les ressortissants étrangers qui se sont installés à Yiwu, ainsi que ceux qui tentent d'entrer sur le marché chinois.
3: Nous sommes là pour aider les Africains qui ont besoin de notre aide, peut-être pour obtenir un visa ou pour obtenir une licence d'entreprise comme le visa de travail, et ces personnes qui ont aussi des petits problèmes entre elles.
2: Le marché de Yiwu est devenu une source de liberté financière pour de nombreux ressortissants africains.
4: Je n'étais jamais venu en Chine avant et je ne savais pas comment était la Chine. Si vous entendez dire qu'il n'y a pas de bonne qualité en Chine et que vous venez en Chine, alors vous verrez que cela est faux et que la qualité est encore meilleure que ce que vous pouvez imaginer.
5: Je suis arrivé à Yiwu il y a 6 mois. Je suis en train de faire un petit stage. Disons que je suis un peu assistante vente et dans la boutique Jared. Du coup, pour le moment, je suis en train d'apprendre les produits. Ça fait 6 mois que je suis là.
6: We get into relationship with many customers from many.
7: Nous nouons des relations avec de nombreux clients de nombreux pays d'Afrique et même d'Europe. Nous apprenons alors à traiter avec eux. Nous apprenons beaucoup de choses sur les marchés africains extérieurs, comment ils fonctionnent et nous les comparons ensuite à la façon dont les affaires fonctionnent ici.
8: J'ai acquis beaucoup d'expérience. Je pense que mon activité s'est beaucoup développée. Et j'ai appris à mieux connaître la culture chinoise. J'ai eu l'occasion de rencontrer d'autres cultures africaines.
2: Izidin Afizou Mohamed a fondé sa propre famille depuis qu'il vit en Chine. Avec les milliers de membres de la Chambre de commerce Chine-Afrique de Yiwu, il appelle à un soutien financier accru de la part des gouvernements de leur pays d'origine. Ils envisagent également de construire une école africaine à Yiwu, afin que leurs enfants restent en contact avec leur pays.

La Tanzanie s'efforce d'accroître la culture numérique des élèves. Cette initiative a permis de lancer une classe mobile dans les régions reculées du pays. La salle de classe est équipée de solutions de pointe en matière de

0: technologie de l'information et de la communication.
1: À première vue banale, ce camion n'est autre que le Digitruck. Il s'agit d'une salle de classe numérique mobile, un centre multimédia itinérant qui vise à apporter l'éducation numérique directement aux populations mal desservies de Tanzanie. Équipé d'ordinateurs portables, de casques de réalité virtuelle et d'une connexion Wi-Fi intégrée, chaque Digitruck sert d'école numérique temporaire, proposant gratuitement des cours, des ressources et du matériel.
2: Cette classe mobile est conçue pour fournir des compétences numériques essentielles, des possibilités de perfectionnement et de recyclage à plus de 5500 étudiants, femmes et jeunes chaque année dans 10 régions.
1: La volonté de la Tanzanie d'évoluer vers une économie plus numérique a vu la présidente Samia Suluhu Hassan lancer le cadre stratégique de l'économie numérique tanzanienne en juillet de cette année. Selon le vice-premier ministre Boto Biteko, l'initiative Digitruck est alignée sur la vision du gouvernement tanzanien.
2: Si nous parvenons à développer ce projet et à l'étendre à une zone encore plus vaste, nous apporterons un développement rapide à nos concitoyens. Comme vous le savez, ce gouvernement prend des mesures importantes pour développer l'utilisation du numérique. Nous souhaitons favoriser la croissance d'une économie numérique qui améliorera la vie de nos concitoyens dans les zones rurales et urbaines.
1: L'ambassadrice de Chine en Tanzanie, Shen Minjian, a affirmé que les 60 ans d'amitié entre les deux pays donnent des résultats 6 décennies plus tard. Le Digitruck est un résultat d'une collaboration entre l'entreprise chinoise Huawei et l'entreprise tanzanienne Vodacom.
3: Les chefs d'État chinois et tanzaniens ont assisté à la signature du protocole d'entente sur l'économie numérique qui a permis de nouvelles opportunités aux deux pays pour élargir la coopération dans ce domaine en particulier.
1: Le Digitruck s'attachera également à aider les femmes à acquérir les compétences nécessaires dans un monde numérique. Malgré cette initiative, plusieurs millions de Tanzaniens n'ont toujours pas accès à l'éducation numérique. On espère que des initiatives comme le Digitruck aideront le gouvernement à numériser le secteur de l'éducation afin d'étendre l'apprentissage numérique à ceux qui en ont le plus besoin.
0: Ainsi s'achève donc notre rubrique reportage. Merci de l'avoir suivi. L'émission continue avec une belle chanson. Et puis, ça sera la dernière partie consacrée au cours des Chinois. C'est parti!

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2: Bonjour à tous, 大家好 ，bienvenue à l'écoute de notre cours de chinois au quotidien. Moi, c'est toujours votre ami 小台。
3: 大家好 ，bonjour tout le monde, bonjour à toutes et à tous. Moi, c'est Yves.
2: La dernière fois, nous avons parlé de karaoké et maintenant, une petite révision des phrases clés de la leçon précédente. 你平时喜欢听什么音乐？
3: 你平时喜欢听什么音乐？ D'habitude, tu aimes écouter quel genre de musique?
2: 我就爱听摇滚乐。
3: 我就爱听摇滚乐。J'adore le rock.
2: 你最喜欢的歌手是谁？
3: 你最喜欢的歌手是谁？ Quel est le chanteur que tu préfères?
2: 这首歌最近特别流行。
3: 这首歌最近特别流行。Cette chanson est super à la mode en ce moment.
2: Bon, on va écouter maintenant les dialogues.
4: 你平时喜欢听什么音乐？
5: 有时听民歌，有时呢听流行歌曲。
4: 你平时喜欢听什么音乐？
5: 我就爱听摇滚乐。
4: 你最喜欢的歌手是谁？
5: 我最喜欢刘德华。
4: 这首歌最近特别流行。
5: 是吧？我挺喜欢听的。
3: Bon, c'était la révision de la leçon précédente. Maintenant, on va aborder les phrases clés du cours d'aujourd'hui.
5: 我是在网上订的。中国杂技是世界一流的。现场表演的效果完全不一样。我能跟您合个影吗？
2: 我是在网上订的。
3: Je l'ai commandé en ligne.
2: 中国杂技是世界一流的。
3: L'acrobatie chinoise est la meilleure du monde.
2: 现场表演的效果完全不一样。
3: L'effet sur place est tout à fait différent.
2: 我能跟您合个影吗
3: ？Puis-je prendre une photo avec vous? Bon, c'est au Taï, comme je suis à Beijing, qui est quand même le centre culturel de la Chine, à ce qu'on dit, j'aimerais bien aller voir quelques spectacles typiques. En plus, à Beijing, on a quand même vraiment le choix. Mais je ne sais pas comment réserver ou me renseigner.En plus, il faut du temps pour se déplacer aux salles de spectacle pour aller chercher les billets.
2: Tu as raison. Mais tu sais, pour ne pas prendre trop de temps, le plus simple, c'est de réserver en ligne.
3: Et c'est vrai que c'est plus simple. Et comment on dit ça, que j'ai réservé mon billet en ligne ?
2: 我是在网上订的。我, je, bien sûr.
3: 我
2: 是 être, ici, c'est plutôt pour affirmer.
3: 是
2: 网上 en ligne.
3: 网上
2: 订 réservé.
3: 订
2: 我是在网上订的。Je l'ai réservé en ligne.
3: Je l'ai réservé en ligne. D'accord, merci pour cette phrase. Et on s'écoute le premier dialogue avec cette première phrase en tête.
4: 你是在哪儿买的票？
5: 我是在网上订的。你呢？
4: 我也是。
2: C'était le premier dialogue. 你是在哪儿买的票？
3: Où as-tu acheté le billet? Et che deux, il faut faire attention à la structure de cette phrase, car elle a pour but d'insister sur un fait, ici le mode d'achat. Dans la question, on insiste sur le lieu de l'achat. Dans la réponse, on reprend cette insistance.
2: 我是在网上订的，你呢
3: ？Je l'ai commandé en ligne. Et toi？
2: 我也是。
3: 我也是。Moi aussi. Et là, on va réécouter ce dialogue en faisant attention à la structure.
4: 你是在哪儿买的票？
5: 我是在网上订的，你呢？
4: 我也是。
3: Bon, je sais que l'acrobatie chinoise est le fleuron de l'art traditionnel chinois.
2: Tout à fait. On dit même que c'est la meilleure du monde. Tu entendras souvent les Chinois dire « 中国杂技是世界一流的。”L'acrobatie chinoise est la meilleure du monde.
3: L'acrobatie chinoise est la meilleure du monde.
2: 中国 la Chine.
3: 中国
2: 杂技 acrobatie.
3: 杂技
2: 世界 monde.
3: 世界
2: 一流 le meilleur niveau.
3: 一流
2: 中国杂技是世界一流的。
3: L'acrobatie chinoise est la meilleure du monde.
2: As-tu remarqué que dans la langue chinoise, dans la structure d'une phrase faite de sujet et de prédicat, le prédicat étant ce qui qualifie le sujet ou s'y rapporte, le prédicat peut être un nom ou un verbe. Par exemple, dans 今天星期一 aujourd'hui, nous sommes lundi, 星期一 est un nom qui se rapporte à 今天. Alors dans la phrase, 他们演得好, ils ont très bien joué, 演得好 se rapporte à 他们, et c'est un verbe, très bien joué.
3: D'accord, je comprends. Merci.
2: 他们演得好, ils ont très bien joué.
3: 他们演得好, dans cette phrase, 演得好, c'est le prédicat. Et 演 est le verbe, 得好 est l'adjectif, mais 演得好 est le prédicat, n'est-ce pas?
2: Tout à fait. Le dialogue 2.
4: 他们演得很好。
5: 中国杂技是世界一流的。
2: Dialogue 2. 他们演得很好。
3: Ils ont très bien joué. Tamen, il au pluriel. Yen, jouer, mais ça se dit juste pour biao yen, faire une représentation, donc jouer dans une représentation. De rao, très bien. L'acrobatie chinoise est la meilleure du monde. Zhongguo, la Chine. Zaji, l'acrobatie. Shetie, le monde. Ilio, au meilleur niveau. Et je crois que sur place ou en live, l'effet est bien mieux que ce qu'on pourrait ressentir à la télé. Qu'en penses-tu ?
2: Bien sûr.
3: Alors je vais essayer d'inviter un ami à assister à un spectacle plutôt qu'il regarde la télé. Comment on dit en chinois, sur place, l'effet est tout à fait différent.
2: Tu peux dire « 现场表演的效果完全不一样». L'effet sur place est tout à fait différent. 现场 sur place.
3: 现场
2: 表演 spectacle.
3: 表演
2: 效果 effet.
3: 效果
2: 完全 totalement.
3: 完全
2: 不一样 différent.
3: 不一样
2: 现场表演的效果完全不一样
3: L'effet sur place est totalement différent.
2: Troisième dialogue.
4: 现场表演的效果完全不一样。
5: 是啊，比在家里看电视强多了。
2: C'était le troisième dialogue. 现场表演的效果完全不一样。
3: Sur place, l'effet est tout à fait différent. 现场 sur place, en live, 表演 la représentation de 效果 l'effet, 完全 complètement, totalement, s'utilise aussi comme un adjectif.Bouillant, différent. Et yang, pareil.
2: 是啊，比在家看电视强多了。
3: Oui, beaucoup mieux que ce qu'on voit à la télé. Che a, oui, le a est rajouté pour ponctuer, c'est un rajout qu'on rencontre à l'oral. Bi introduit une proposition comparative, taitia à la maison, kandien che regarde à la télé, chiang meilleur, et chiang duo le bien meilleur. Et si jamais je rencontre une superbe actrice et que je vais prendre une photo avec elle, comment je peux dire?
2: C'est toujours ça ton problème. Tu peux lui dire « 能跟您合个影吗?»« 能 » pouvoir. Ici, c'est une question.
3: « 能 »
2: « 跟 » avec
3: « 跟 »
2: « 您 » vous la connaissez sûrement déjà, la formule de Paul

0: Vitesse pour 你，
1: 您，
0: 合个影，prendre une photo。
1: 合个影。
0: 能跟您合个影吗？
1: Puis-je prendre une photo avec vous?
0: On va retrouver la question dans le dialogue 4.
2: 我能跟您合个影吗？
3: 可以，没问题。
0: C'était le dialogue 4. 我能跟您合个影吗？
1: Puis-je prendre une photo avec vous? Re-ing, normalement, cela veut dire photo de groupe. Le ge au milieu veut dire un, donc prendre une photo de groupe. Et là, la première partie du nom est utilisée comme verbe et ing comme complément d'objet. Donc, littéralement, est-ce que je peux prendre une photo de groupe avec vous?
0: 可以，没问题。
1: Mais Wanti, pas de problème.
0: Bon, maintenant, on va faire une petite révision des phrases clés qu'on a prises aujourd'hui. 我是网上订的。
1: Je l'ai réservé en ligne.
0: 中国杂技是世界一流的。
1: L'acrobatie chinoise est la meilleure du monde.
0: 现场表演的效果完全不一样。
1: L'effet sur place est tout à fait différent.
0: 能跟您合个影吗
1: ？Puis-je prendre une photo avec vous?
0: Très bien, les dialogues.
2: 你是在哪儿买的票？
3: 我是在网上订的，你呢？
2: 我也是，他们演得很好。
3: 中国杂技是世界一流的，
2: 现场表演的效果完全不一样。
3: 是啊，比在家里看电视强多了。
2: 我能跟您合个影吗？
3: 可以，没问题。
1: Bon, assez de cours pour aujourd'hui. On se détend en découvrant une nouvelle facette de la culture chinoise. Et c'est le moment de notre rubrique préférée, l'ABC de la culture chinoise. Et c'est Xiao Tai qui va vous la présenter.
0: Les touristes étrangers, une fois en Chine, vont souvent voir des spectacles d'acrobatie. C'est évidemment un important volet de l'art traditionnel chinois, mais c'est en plus très impressionnant. Depuis l'avènement de la Chine nouvelle en 1949, l'acrobatie a connu un grand essor. Il est passé d'un art vagabond d'action à un art qui alterne technique, musique et danse. Des acrobates chinois sont régulièrement invités à se produire à l'étranger et permettent de diffuser et de montrer la culture chinoise dans tous les pays du monde. Aujourd'hui, on compte une centaine de troupes acrobatiques, publiques ou privées, ou des dizaines de milliers d'acrobates. Ils ne cessent d'être primés sur le plan international.
1: Bon, merci Xiao Tai pour cette culture quotidienne que tu nous apportes sur la Chine. Et comme d'habitude, on va se quitter avec un petit test. Comment dire en chinois, je l'ai réservé en ligne.
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Le produit intérieur brut de la Chine a progressé de 4,7% en glissement annuel au premier semestre 2026, selon les données publiées mercredi par le Bureau d'État des statistiques. La deuxième économie du monde a généré une production estimée à environ 69 570 milliards de yuan, environ 10 250 milliards de dollars durant cette période. Selon les mêmes données, au deuxième trimestre, l'économie du pays a progressé de 4,3% sur un an. Le marché de l'emploi chinois est resté globalement stable, avec un taux de chômage urbain recensé s'élevant à 5% en juin contre 5,1% le mois précédent, selon des données publiées mercredi. Selon le Bureau d'État des statistiques, le taux de chômage urbain recensé s'élevait en moyenne à 5,2% au cours du premier semestre de l'année. Le

0: commerce extérieur de la Chine en termes de yuan a augmenté de 16,9% sur un an au cours du premier semestre de 2026, selon les données publiées mardi par l'Administration générale des douanes. Les exportations se sont élevées à 14 630 milliards de yuans, en hausse de 13,4% par rapport à l'année précédente, poursuivant ainsi leur croissance pour le 11e trimestre consécutif, tandis que les importations ont atteint 10 740 milliards de yuans, en hausse de 22,1% sur un an, avec un taux de croissance supérieur de 8,7 points de pourcentage à celui des exportations, contribuant ainsi à un développement équilibré du commerce. L'équipage de la mission du vol spatial Shenzhou 23 a testé avec succès un dispositif amélioré de mesure de masse en orbite dans la station spatiale chinoise. Les trois astronautes ont effectué des mesures de la pression plantaire, des tests biomécaniques des membres inférieurs et une caractérisation des muscles et des tendons pendant la course et des exercices de résistance dans différentes conditions de charge. L'équipage a également utilisé un équipement d'imagerie fonctionnelle cérébrale dans le proche infrarouge. Les chercheurs au sol utiliseront les données recueillies pour étudier l'influence de l'environnement spatial sur le contrôle cognitif des astronautes. La fusée bordeuse prévue pour transporter la sonde lunaire Chang'e 7 est arrivée sur le site de lancement spatial de Wenchang, situé dans la province de Hainan, dans le sud de la Chine, a déclaré lundi l'Administration nationale de l'espace de Chine. La fusée bordeuse Longue Marche 5Y14 sera assemblée et testée sur le site de lancement avec la sonde lunaire Chang'e 7 déjà transportée sur le site. Une start-up de Beijing envisage de construire des centres de données en orbite destinés à l'intelligence artificielle. Pour cela, un crédit de 57,7 milliards de yuans, environ 8,4 milliards de dollars, a été versé à l'entreprise par des grandes banques chinoises. Le projet vise à exploiter l'énergie solaire disponible dans l'espace afin d'alimenter des infrastructures de calcul sans dépendre des réseaux électriques terrestres. À terme, l'objectif est de construire une vaste capacité de calcul en orbite capable de répondre à la demande croissante liée à l'IA et au cloud computing. La province insulaire de Hainan s'est fixée pour objectif d'interdire la vente de voitures à moteur à combustion d'ici 2030. À partir de 2030, tous les véhicules particuliers nouvellement immatriculés ou remplacés, ainsi que tous les véhicules neufs ou de remplacement destinés au service public et à l'exploitation commerciale à Hainan, devront être des véhicules à énergie nouvelle, à l'exception des véhicules à usage spécifique, selon le plan 2026-2030 de la province visant à créer une zone nationale de démonstration pour la civilisation écologique. On estime que d'ici là, la part des véhicules à énergie nouvelle dans le parc automobile total de Hainan passera de 24% en 2025 à 45%. Trois entreprises chinoises, à savoir Regen Therapeutics, Artery Flow et Boshui, ont remporté les prix mondiaux de l'Organisation mondiale de la propriété intellectuelle 2026. Regen Therapeutics a développé une thérapie de réparation pulmonaire inédite. La thérapie est actuellement en phase 3 d'essais cliniques. Elle a déjà aidé des centaines de patients atteints de maladies respiratoires graves. Artery Flow est l'un des pionniers du diagnostic cardiovasculaire non invasif. L'entreprise utilise de l'algorithme d'intelligence artificielle pour réaliser un diagnostic en 3 minutes. Boshui s'attache à mettre en place des chaînes d'approvisionnement durables pour le recyclage des batteries. L'exposition industrielle des terminaux d'intelligence artificielle 2026 s'est tenue à Nanjing, dans la province du Jiangsu, du 10 au 12 juillet dernier. La zone d'exposition des terminaux intelligents couvrait les dispositifs portables intelligents, les solutions pour la maison connectée, la santé intelligente et la mobilité intelligente, correspondant aux 10 axes prioritaires de l'industrie des terminaux d'IA. L'exposition a offert un large panorama des innovations de pointe en matière de terminaux, dispositifs portables intelligents, sondes intelligentes, interfaces cerveau-machine, véhicules connectés et drones. L'exposition photographique « Regard photographique sur les cultures chinoises, françaises et européennes » a été inaugurée jeudi dernier dans la salle de l'amitié franco-chinoise au sein de l'espace pour les échanges humains franco-chinois de l'Université des langues et cultures de Pékin. L'exposition réunit 60 clichés qui se déploient en trois sections, la Chine, la France et l'Europe, pour offrir un panorama varié allant des paysages et fêtes populaires chinois aux scènes de rue et monuments français, en passant par les cérémonies et la vie quotidienne en Europe. La deuxième édition de l'exposition artistique sino-française « Chacun son charme » a ouvert ses portes le 10 juillet dernier et se tiendra jusqu'au 10 août prochain à l'Université des arts de Lunhui dans l'est de la Chine. Ayant pour thème « Tradition et renouveau contemporain », l'exposition présente des œuvres dont des peintures à l'encre de Chine traditionnelle, des peintures à l'huile et des photographies traditionnelles et contemporaines des deux pays. 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
3: Bienvenue à Cogito. Climatiseur mobile, parasol, pumisateur, ventilateur sur pied, serviette rafraîchissante. Cet été encore, les gadgets venus de Chine ont aidé les Européens à tenir face aux vagues de chaleur. Grâce à une capacité d'adaptation remarquable aux besoins du marché, à un tissu industriel ultra complet et à une logistique réactive, le Made in China a su apporter fraîcheur et réconfort à des consommateurs en quête de solutions immédiates. Selon les données, sur les 5 premiers mois de l'année, les exportations chinoises de climatiseurs vers la France, les Pays-Bas, la Belgique et d'autres pays d'Europe occidentale ont doublé par rapport à la même période de l'an dernier. Rien qu'au mois de juin, les expéditions vers l'Europe ont bondi de 72,8% par rapport à la même période de l'année dernière. Une performance qui ne doit rien au hasard. Mais le phénomène ne s'arrête pas là. Cet été, les produits dérivés de la Coupe du Monde fabriqués à Yiwu s'arrachent. Les tricycles électriques chinois rencontrent un succès fou à l'étranger, tandis que fibres optiques, câbles et modules optiques suscitent un vif intérêt sur les marchés internationaux. Alors, pourquoi ce succès planétaire? Pour les analystes, la réponse tient en plusieurs points. La Chine, d'abord, reste à l'écoute des besoins concrets des consommateurs du monde entier. Elle capte avec agilité les signaux du marché et forte d'un système industriel complet, d'une chaîne d'approvisionnement robuste et d'un réseau logistique performant. Elle est en mesure de proposer rapidement des produits et des solutions à un rapport qualité-prix difficile à battre. Cette séduction repose aussi sur la finesse de la conception et l'exigence qualitative, qu'il s'agisse de coupes électrogènes adaptées aux rafales du Caucase, des batteries renforcées contre la chaleur et la poussière pour le Moyen-Orient, ou encore de commandes sur mesure en petite série pour des start-up étrangères. Chaque produit témoigne d'une capacité d'adaptation sur mesure, et toujours avec un excellent rapport qualité-prix. Dans le secteur de la robotique, par exemple, actuellement en plein essor, les modèles chinois affichent des prix environ 3 fois inférieurs à leurs équivalents européens ou américains pour des performances et une fiabilité parfaitement alignées sur les standards internationaux. Un atout majeur qui situe les acheteurs du monde entier. Au-delà du produit, c'est tout d'un écosystème de services qui accompagne l'offre. une entreprise chinoise exportant des engins de chantier propose ainsi, en plus des pelles et crues, des services de maintenance.

0: Annonce assistance d'alerte PICO en cas de panne ou d'assistance opérationnelle.
1: De même, un fabricant de systèmes d'éclairage de secours inclut dans son offre des logiciels et un suivi technique transformant ses équipements en outils connectés capables de s'adapter à des environnements complexes. Cette intégration des services tout au long du cycle de vie des produits est aujourd'hui l'un des traits marquants de la montée en gamme du Made in China. La Chine ne se contente plus d'être l'usine du monde. Elle s'affirme comme un fournisseur des solutions globales. Qu'il s'agisse d'aider l'Europe à faire face aux canicules, d'équiper les agriculteurs brésiliens en drones de précision ou de construire des centres de données en Afrique pour soutenir la transition numérique locale, la Chine propose des réponses concrètes aux défis de notre temps. Côté consommation, ces produits alliant qualité et prix compétitifs permettent à des millions de foyers de réduire leurs dépenses et de mieux résister à l'inflation. Selon la Banque centrale européenne, une hausse de 10% des importations européennes en provenance de Chine en 2026 entraînerait une baisse de 1,6% du prix global des importations de l'Union européenne. Côté production, les équipements et composants chinois accompagnent de nombreux pays dans leur modernisation industrielle et leur transition verte. La CNUCED souligne qu'entre 2007 et 2024, le nombre de pays en développement intégrant les principaux hubs commerciaux mondiaux est passé de 6 à 11, grâce notamment au commerce des produits intermédiaires avec la Chine. D'une simple exportation de produits à une offre complète de services, puis à des solutions intégrées, la Chine transforme sa puissance industrielle en levier de développement partagé. Les faits sont là. La Chine est un partenaire fiable. Quand la Chine progresse, le monde en bénéficie.

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0: Bonjour à tous, bienvenue dans une nouvelle émission de Classico. Aujourd'hui, nous allons découvrir tout d'abord l'évolution au secteur des services destinés au troisième âge et ensuite nos regards se tournent vers le fabriqué en Chine. Un reportage nous permet d'avoir un aperçu sur la formation des compétences professionnelles en Chine.
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0: Le vieillissement de la population est aujourd'hui une tendance mondiale et la Chine n'y échappe pas. Fin 2022, on comptait en Chine quelque 280 millions de personnes âgées de plus de 60 ans. Selon les estimations, ce chiffre dépassera la barre des 400 millions d'individus d'ici 2035. Han Guilin, 67 ans, habitant de Pékin, fait partie de la colossale population âgée de Chine. Il souhaite trouver des produits et services communs et efficaces pour améliorer sa qualité de vie.
6: D'après ma propre expérience, mes parents âgés et mes proches ont tous connu les difficultés du vieillissement, et c'est une préoccupation commune à toute la société. On devrait faire avancer les choses à ce stade. J'ai essayé plusieurs produits internationaux visant à prendre soin des personnes âgées, qui sont pour moi une grande aubaine et un grand espoir. Les produits en provenance du reste du monde nous offrent davantage de choix.
0: Depuis une dizaine d'années, les capitaux étrangers ont commencé à s'implanter en Chine sur le marché des services de soins aux personnes âgées, pour répondre aux besoins du marché et à exploiter le gigantesque marché chinois. Étant les premiers pays à être entrés en période de vieillissement de leur population, les pays occidentaux ont développé de multiples produits et services pour les personnes âgées. Des produits ont apporté des nouveautés et permis de combler les lacunes sur le marché chinois. Arrivé en Chine en 2015, Aquamunit, une marque venant des Pays-Bas, spécialisée dans la réhabilitation aquatique, a travaillé avec plusieurs établissements médicaux chinois pour y entamer la construction d'infrastructures et la formation à la réhabilitation aquatique. Liu Huijie, représentante en Chine d'Aquamunit.
7: La réhabilitation se faisait principalement par immersion dans l'eau en Chine. Quant à nous, nous préconisons des exercices actifs. Des exercices de port de poids et de résistance peuvent être effectués dans l'eau pour aider les patients en phase post-opératoire à reconstruire rapidement leurs muscles. La réhabilitation dans l'eau a ses propres avantages. Grâce à la flottabilité de l'eau, le corps peut être placé dans un état proche de l'apesanteur et des exercices de force et de souplesse ciblés dans ces conditions peuvent être très efficaces et améliorer l'état des muscles.
0: B+H Consulting International figure parmi les premières entreprises étrangères à s'installer en Chine dans le domaine de la conception architecturale des établissements de soins. Depuis une dizaine d'années, la société canadienne a constaté la transformation du secteur en Chine. Écoutons Landy Liang, directrice supérieure de la clientèle de B+H Consulting International.
8: Beaucoup de nos propriétaires préféraient un grand espace, tandis qu'aujourd'hui on souligne davantage une conception qui insiste sur la primauté de l'homme. Nous accordons beaucoup d'attention aux détails de la conception, en respectant les caractéristiques et les habitudes des personnes âgées. En termes d'emplacement, ils souhaitent pouvoir passer du temps avec leur famille en ville et continuer à communiquer avec leurs amis et voisins. Si l'on veut tenir compte des besoins des personnes à mobilité réduite, il faut leur donner suffisamment d'espace, sans viser le luxe, mais en privilégiant la commodité et le confort.
0: En 2014, le Conseil des affaires d'État de Chine a publié un document visant à encourager et à soutenir les investisseurs étrangers à investir dans les maisons de retraite. Les entreprises internationales ont vu des opportunités à cet égard et voudraient profiter des immenses perspectives de l'économie des chevaux gris en Chine afin de mieux s'adapter à la vie des Chinois âgés. Spécialisée dans les soins infirmiers à domicile pour le troisième âge, la société néerlandaise Purzorg dispose d'une équipe professionnelle d'infirmiers pour effectuer des soins à domicile.
2: Installée en Chine depuis 2014, Purzorg a coopéré tout d'abord avec les agglomérations locales chinoises pour prendre soin des personnes âgées qui perdent la capacité à effectuer les activités du quotidien. Le personnel infirmier se rend chez les seniors et leur offre de multiples services infirmiers, allant de la prise de douche à la surveillance de la glycémie, en passant par la réhabilitation physique.
0: Selon les statistiques de la Commission nationale de la santé, 90% des Chinois âgés ont choisi de passer chez eux la période post-retraite. Le représentant en Chine de Purzorg, Daniel Huang, estime que le marché futur des soins infirmiers à domicile sera très vaste en Chine.
2: D'abord, la population âgée est très importante et le sera encore plus avec l'augmentation de la longévité. Deuxièmement, la structure de la famille à enfants unique en Chine fera que les familles chinoises auront besoin de plus de soutien en termes de services publics. En outre, nous

0: des partenaires pour la production locale en Chine par le biais de l'exposition.
1: Les perspectives du marché sont prometteuses, alors les entreprises étrangères devaient savoir s'adapter aux conditions locales. Or, la tarification reste problématique pour ces produits étrangers. Yan Chao.
0: Le coût de la main-d'œuvre est plus élevé au Japon, et pour réduire le coût, des marques japonaises comptent fabriquer leurs produits localement en collaboration avec les usines chinoises. Une entreprise japonaise qui produit des toilettes et des bidets va fabriquer des produits en Chine pour s'adapter aux conditions physiques et à la taille des Chinois, différentes des Japonais.
1: D'ici à 2050, on prévoit que le potentiel de consommation de la population âgée chinoise atteindra environ 106 000 milliards de yuan, ce qui fera de la Chine le pays disposant du plus grand potentiel de marché du genre dans le monde. Au niveau du gouvernement, la Chine encourage les capitaux étrangers à prendre part au marché des soins pour personnes âgées. L'industrie des services aux personnes âgées est en constante transformation et se développe rapidement en Chine. Lindy Liang souhaite continuer à investir dans le marché de services aux personnes âgées en Chine.
2: Au départ, c'était souvent les entreprises étrangères qui nous demandaient d'effectuer les conceptions, tandis qu'aujourd'hui de plus en plus d'entreprises privées chinoises cherchent à nouer des coopérations. Il nous fallait donc fournir des concepts et autres services de meilleure qualité afin d'attirer les clients sur le marché chinois.
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1: L'utilisation des technologies numériques sont de plus en plus fréquentes dans les services destinés au troisième âge.
4: Avec une simple touche du bouton, le senior peut envoyer un message de secours qui sera rapidement capté par le centre d'urgence de sa communauté. Ce dernier va immédiatement localiser le signal et prêter secours à la personne âgée en fonction de son document enregistrant ses conditions physiques.
1: Vous venez d'entendre le responsable de vente d'un téléinvestisseur qui explique l'usage d'un produit à un client. En forme du bracelet, ce téléinvestisseur à une touche permet, à l'aide d'une puce insérée en son sein, d'enregistrer les données physiques et de demander secours en cas d'urgence. Comme son nom l'indique, le bracelet n'est muni que d'un seul bouton, une conception qui vise à faciliter l'usage du téléinvestisseur pour les personnes âgées, souvent embarrassées par le fossé numérique. Aujourd'hui, de multiples produits numériques font leur apparition sur le marché, ce qui aide le troisième âge à passer plus heureusement la période post-retraite. Le système de surveillance de sécurité est aussi un produit numérique installé dans un grand nombre de maisons de retraite en Chine. Faisant usage des technologies 4G et d'Internet des objets, ce système permet de donner l'alerte en cas d'urgence, telle que l'anormalité de la fréquence cardiaque, l'attardement aux toilettes ou sans activité vitale. En plus, une application sur le portable permet aux jeunes d'être informés de façon constante des informations physiques de leurs parents. Longpong Technology est une société chinoise qui se spécialise dans la recherche et le développement des produits intelligents au service du troisième âge. Li Yunxu, agent du marketing de Longpong.
5: Il arrive parfois que les seniors tombent par terre à la maison, mais sans aide d'autrui, ou qu'ils se perdent dans la rue. Ce sont tous des problématiques dont on doit prendre en considération. Nous souhaitons éviter au possible ce genre de tragédie en recourant aux moyens intelligents.
1: L'apparition des produits développés à partir des technologies numériques et d'intelligence artificielle aide à largement améliorer la qualité de vie des seniors. Un marché prometteur s'émerge et se développe rapidement en Chine.
5: Le nombre de la population âgée est colossal en Chine, tandis que le personnel de service est relativement peu nombreux. Les produits et équipements intelligents permettent de réduire la charge de travail des agents de service pour qu'ils puissent mieux prendre soin des personnes âgées.
1: Selon les statistiques de la Commission nationale de la santé de Chine, 90% des Chinois âgés ont choisi de passer chez eux la période post-retraite, ce qui offre des opportunités pour les entreprises du secteur de services intelligents pour les personnes âgées.

0: Au niveau du gouvernement, on peut voir que la Chine attache une grande importance à ce domaine. Prenons l'exemple de Beijing, les agglomérations sont en train d'effectuer des transformations d'infrastructures en faveur du troisième âge, des fonds ont été versés, et seront continuellement versés, par les services gouvernementaux à différents échelons, pour installer des équipements.
1: À l'heure actuelle, la plupart des entreprises dans le domaine de services intelligents pour personnes âgées coopèrent principalement avec les maisons de retraite ou les gouvernements. Selon Li Yunxu de Longbon Technology, son entreprise a fourni depuis 2019 des services à quelques 2000 résidences de vieillesse à travers le pays, couvrant plus de 100 000 personnes âgées. Certes, le potentiel du marché vis-à-vis des consommateurs individuels reste à être développé. Écoutons les remarques du responsable d'une société pékinoise spécialisée dans les produits intelligents destinés au troisième âge.
2: Les gens manquent encore de connaissances sur les produits intelligents. Différenciés à d'autres produits, le marché de services aux personnes âgées a un phénomène particulier, c'est que ceux qui paient les produits ne sont pas les personnes qui les utilisent. Les jeunes sont parfois inconscients et ne savent pas que les seniors ont besoin de tels produits ou services. En l'occurrence, il est important pour nous de renforcer les connaissances des consommateurs.
1: Voilà, c'était un reportage consacré à l'évolution du marché des services aux personnes âgées en Chine. On prend maintenant une pause musicale et de retour dans Classico, vous allez suivre un reportage sur la vie des maîtres artisans qui assurent la réalisation des grandes conceptions scientifiques et technologiques.

0: 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Le radiotélescope FAST, le programme d'exploitation lunaire Chang'e ou le système de navigation satellite Beidou, tous ces projets phares incarnent la puissance du fabriqué en Chine et la capacité de recherche et de développement du pays. Du plan initial au produit fabriqué, qui sont les maîtres artisans assurant la réalisation de ces grandes conceptions scientifiques et technologiques? Xia Li, ajusteur à China Electronic Technology Group Corporation, est l'un d'entre eux. Il a assumé l'assemblage et l'ajustage des antennes satellites pour les grands projets énumérés précédemment.
1: Distincte d'une production standardisée, les travaux que nous devons réaliser sont des projets extrêmement exigeants quant à la précision des pièces détachées. Chaque assemblage constitue un nouveau défi pour nous. Je dis souvent à mes apprentis qu'il nous faut réfléchir en position de concepteur pour qu'on puisse mieux comprendre le dessin et les structures du produit et mener à bien l'assemblage et l'ajustage des antennes satellites.
0: La sonde lunaire Chang'e 4 a été lancée avec succès en décembre 2018. Sans la précision du télescope, la sonde ne serait pas capable d'accomplir le premier alunissage en douceur jamais réalisé sur la face cachée de la Lune. Xia Li.
1: 0,004 mm, c'est la précision pour l'assemblage des télescopes. Si on le fait à 0,005 mm, il semble qu'il s'agit d'une nuance négligeable, mais on ne saura pas pratiquer l'observation.
0: Alors, comment faire pour être apte à réaliser de telles tâches? La réponse de Xia Li consiste à faire des exercices autant que possible. Un attachement persistant à la qualité marque son attitude au travail.
1: Un ensemble d'équipements se compose souvent de plusieurs milliers d'accessoires et le détachement d'une simple petite vie provoquerait un accident gravissime. On n'a pas d'autre moyen que d'aller feuilleter les documents pour perfectionner nos compétences.
0: L'héritage du maître à l'apprenti est très important pour la transmission des savoir-faire de l'ajustage. Xia Li rappelle ses premiers jours en tant qu'apprenti.
1: Mon maître est une personne sérieuse, il ne parle pas beaucoup. Jusqu'aujourd'hui, j'ai encore un peu peur de lui. Un ajusteur doit savoir soulever la lourdeur aussi légèrement que possible. Ce travail est bien exigeant sur la stabilité. Mon maître m'a demandé de faire une dizaine de pompes avant d'affûter le forêt. Après les exercices, on est en état de fatigue et cela aide à tremper ma stabilité.
0: Xia Li éprouve toujours une grande gratitude envers son maître. Il lui a enseigné les compétences professionnelles et l'a beaucoup influencé sur sa manière de penser.
1: Le plus important, c'est qu'il m'a montré cette mode de pensée en tant qu'ajusteur professionnel. Il nous a appris à ne pas se presser de faire la tâche, parce que sans lui, la qualité prime toujours sur la vitesse. Ça, c'est le plus grand profit. Cette idée m'a tellement influencé. Lorsque je dirige aujourd'hui une équipe à mon tour, j'ai la même exigence sur le travail.
0: Xia Li se consacre à l'ajustage depuis plus de 30 ans et garde toujours un respect solennel envers la mise en application des compétences professionnelles. Mais il accorde aussi beaucoup d'enthousiasme à son travail.
1: Nos produits ne sont pas que des métaux froids, ils sont aussi des œuvres d'art. Chaque fois que je finis l'ajustage, le produit devient comme mon propre enfant alors que c'est moi qui lui donne vie. Une fois livré au client, il acquiert son propre univers.
0: Aujourd'hui, la Chine aspire à un développement axé sur la qualité des plans économiques et sociaux. Les compétences professionnelles permettent à Xia Li de faire des réflexions en la matière. Selon lui, dans ce processus, il fallait que le pays se munisse d'une équipe d'ouvriers et de gens compétents qualifiés.
1: Lorsque le pays a besoin d'un développement de qualité, il ne fallait pas non seulement renforcer la capacité de recherche, mais aussi développer la formation des talents avec des compétences professionnelles. Si les compétences des ouvriers ne sont pas à la hauteur de la recherche et du développement, une fois que le produit sera mis en service, sans l'assurance d'ouvriers qualifiés, la performance du produit ne répondra pas aux exigences.
0: Selon les chiffres de sources officielles, à la fin de 2021, on compte plus de 200 millions de travailleurs de compétences en Chine, soit 26% de la population active totale, qui s'élève à 650 millions de personnes. Parmi ces travailleurs de compétences, le nombre de talents munis de hautes qualifications dépasse 60 millions de personnes, soit 30% du chiffre total. En tant que député à la 14e Assemblée populaire nationale, Xia Li a soumis en mars 2023 une proposition évoquant le renforcement de la formation des talents de compétences en Chine. Pour lui, il fallait tout d'abord établir au niveau gouvernemental un concept bien ciblé pour ensuite élaborer des politiques en faveur de la formation professionnelle.
1: Les écoles, elles aussi, devraient renforcer les échanges avec les entreprises et les usines pour mieux savoir de quelles technologies et de quelles sortes de talents on a besoin dans la pratique et ainsi lancer une coopération plus efficace avec elles. Il ne faut non plus oublier la formation dirigée par le concepteur au sein de l'entreprise. Cela est, à mon avis, la formation la plus économique parce qu'elle est orientée directement vers la production.
0: Face à l'essor de l'intelligence artificielle, Xia Li avoue un sentiment de crise, mais il affirme le rôle toujours indispensable des ouvriers qualifiés dans l'assemblage des équipements de précision.
1: Une machine-outil n'arrivera jamais à fabriquer une machine dont la précision est plus élevée que celle de cette machine-outil. Elle n'est point compétente de réaliser cette tâche, le rôle de l'homme est illustré à ce moment. Nous fabriquons des produits issus de recherches scientifiques qui sont souvent en forme originale et distincte. Les machines sont parfois incapables de faire ce genre de produits. On a encore besoin des ouvriers compétents pour réaliser l'assemblage et l'ajustage.
0: Un ouvrier de compétence devait se munir d'un esprit de dévouement, d'une capacité d'apprendre et du sens de responsabilité, d'après Xia Li. Il souhaite apprendre de nouvelles connaissances auprès des jeunes ouvriers au temps de la révolution industrielle, tout en s'efforçant de leur transmettre ses compétences traditionnelles.
1: Nous devons certainement nous adapter à l'évolution de l'époque au lieu d'y être réfractaires. Les jeunes ouvriers sont bien intelligents et ils grandissent beaucoup plus vite que ma génération. En général, au bout de 3 à 5 ans, ils sont capables de réaliser un projet et après une dizaine d'années, ils dirigent déjà une équipe capable d'accomplir des projets assez importants. Ma tâche est de faire rayonner les compétences et de ne pas les laisser disparaître.
0: On prend à présent une pause musicale et on se retrouve juste après pour la dernière partie de notre émission consacrée aux courtes chinoises.

0: Merci de nous rejoindre dans Classico. C'est le moment de suivre notre rubrique Le chinois au quotidien.
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0: Bonjour à tous, bienvenue dans notre cours de chinois au quotidien, c'est Xiaotai.
1: Salut Xiaotai, eh bien moi c'est toujours Thomas, votre apprenti étudiant en chinois. Et je crois que la dernière fois nous avons parlé d'achat par téléphone, Tai. Donc le plus important ça va être de réviser les phrases du cours précédent. Alors la première phrase c'était « Je veux commander une pizza ». Comment tu dis ça en chinois ?
0: 我要订个比萨饼.
1: Comment puis-je payer ? Alors, comment on dit ça en chinois, Tai ?
0: 怎么付钱呢?
1: Une nouvelle phrase, vous pouvez payer à la livraison.
0: 您可以货到付款.
1: Encore une phrase et une dernière, donnez-moi une heure.
0: 您说个时间.
1: Allez, on se réécoute les dialogues en entier de la dernière fois.
2: 喂,你好,我要订一个比萨饼.
3: 大的还是小的?
2: 大的,怎么付钱呢?
3: 可以货到付款，请送到北京大学西门吧。好的，您几点能送到？
2: 你说一个时间，大概12点吧。
1: Bon allez, la révision s'arrête là, c'est le moment de passer aux nouvelles phrases du jour où je crois qu'on va parler de vêtements. Alors comme d'habitude, Xiaotai va vous donner les phrases en chinois, je vais les traduire en français et puis on va commencer les exercices.
0: 我想买一件旗袍.
1: Je veux acheter une qipao.
0: 这是什么料子的?
1: C'est en quel tissu?
0: 蓝色的好还是黄色的好?
1: Quelle est la mieux, la bleue ou la jaune?
0: 能试试吗?
1: Je peux l'essayer?
0: 能打折吗?
1: Pouvez-vous me faire une réduction? Allez, quand je rentre en France, je voudrais ramener à ma mère un truc bien pékinois, une qipao. Bien, c'est une robe fendue des deux côtés. C'est une robe traditionnelle chinoise d'origine manchoue qui permet aux femmes de montrer pleinement sa féminité.
0: Quand tu te trouves dans le magasin, tu peux dire au vendeur « 我想买一件旗袍. » « 我 » Je n'ai pas la peine de répéter.
1: Ok, « 我 »
0: « 想 » Vouloir.
1: « 想 »
0: « 买 » Acheter.
1: « 买 »
0: Yijian,旗袍, c'est une robe fendue des deux côtés, une robe chinoise.
1: Voilà, 旗袍, qui se traduit en français par robe fendue des deux côtés. Mais maintenant, on a tendance à utiliser directement sa prononciation en chinois, c'est-à-dire qu'on n'utilise plus robe fendue des deux côtés, on dit directement 旗袍. La phrase en entier, Tai.
0: 我想买一件旗袍. Ok, maintenant on va écouter le premier dialogue.
2: 你要买什么衣服?
3: 我想买一件旗袍.
1: Et je veux demander en quel tissu est cette robe. Alors comment dit-on ça en chinois, Tai?
0: Tu peux dire 这是什么料子的? 这, ce.
1: 这.
0: 是 veut dire être.
1: 是.
0: 什么 veut dire quel.
1: 什么.
0: 料子, tissu.
1: 料子.
0: 这是什么料子的?
1: Qui veut dire quel est ce tissu? Bon, on s'écoute le dialogue.
3: 这是什么料子的?
2: 真丝的.
1: Voilà, on vient d'écouter le dialogue et il me semble que le vendeur répond « C'est de la soie ». Alors, comment on dit le mot « soie » en chinois, Tai ?
0: Jensi.
1: Jensi. Une nouvelle phrase, mais de quelle couleur faut-il l'acheter, le bleu ou la jaune ?
0: Bon, là, tu peux demander l'avis de tes amis chinois, sinon tu peux aussi décrire au vendeur ta mère, c'est-à-dire sa couleur de peau, son style, ses préférences quant aux couleurs. Tu peux ainsi demander « 蓝色的好 还是 黄色的好 ?» 蓝色的, le bleu.
1: 蓝色的.
0: 还是 veut dire « où ?»
1: 还是.
0: 黄色的, le jaune.
1: 黄色的.
0: 好 veut dire « mieux, meilleur ».
1: 好.
0: Donc la phrase au complet, 蓝色的好 还是 黄色的好. Ok, on va écouter le troisième dialogue.
3: 蓝色的好 还是 黄色的好?
2: 蓝色的更适合您.
1: Voilà, il me semble que dans ce dialogue, le vendeur répond au potentiel acheteur, le bleu vous va mieux. Comment dit-on ça en chinois, Tai?
0: 蓝色的更适合您.
1: Voilà, et on aura compris que 蓝色的, ça veut dire...
0: Le bleu.
1: Ok, on est d'accord. Bon, je crois que tu vas m'apprendre une autre phrase. C'est quand même important d'essayer les vêtements. Alors, comment dit-on ça en chinois? Je peux l'essayer.
0: 我能试试吗?
1: 我能试试吗?
0: 我能试试吗? 我, bien sûr, c'est je.
1: 我.
0: 能, pouvoir.
1: 能.
0: 试试, essayer.
1: 试试.
0: 我能试试吗?
1: Bon, on s'écoute tout de suite le dialogue 4.
3: 能试试吗?
2: 您穿什么号的？
3: 中号的。
1: Allez, dans les phrases que nous venons d'entendre, on a bien sûr entendu « je peux l'essayer ». Et il y avait deux autres phrases. Alors la deuxième phrase, c'était « quelle est votre taille ?» Comment dire ça en chinois ?
0: « 您穿什么号的?»
1: Voilà, et la réponse de la femme, c'était « je suis de taille moyenne ». Alors comment dit-on « moyenne taille » ?«
0: 中号的。
1: Ok, bon, ça y est, le tissu choisi, la robe également, bref, tout va bien. Mais j'aimerais bien sûr qu'on me fasse une petite réduction. Comment demander ça en chinois, Tai?
0: Bon, alors soit je te propose d'écouter d'abord le dialogue 5 dans lequel tu vas trouver les réponses.
3: 多少钱?
2: 980 yuan.
3: 太贵了,能打折吗?
2: 可以打九折。
0: Alors Thomas, mon étudiant, as-tu saisi quelque chose de ce dialogue?
1: Je pense, ouais, mais alors le mieux, c'est que tu répètes les phrases une fois en chinois et que je les répète, moi, en français.
0: D'accord. 多少钱?
1: Ça fait combien?
0: 980 yuan.
1: 980.
0: 太贵了.
1: C'est très cher.
0: 能打折吗?
1: Est-ce que vous pouvez me faire une réduction?
0: 可以打九折.
1: 10% de réduction.
0: Ok, maintenant je propose qu'on révise un peu les phrases clés d'aujourd'hui avant de repasser les dialogues au complet.
1: Voilà, alors on va s'écouter les phrases. Je veux acheter une qipao.
0: 我想买一件旗袍。
1: C'est en quel tissu?
0: 这是什么料子的?
1: Lequel est le mieux? La bleue ou la jaune?
0: 蓝色的好还是黄色的好?
1: Est-ce que je peux l'essayer?
0: 能试试吗?
1: Est-ce que vous pouvez me faire une petite réduction?
0: 能打折吗?
1: Ok, allez, on se réécoute les dialogues en complet, donc avant de passer à notre rubrique ABC de la culture chinoise.
2: 你要买什么衣服?
3: 我想买一件旗袍。这是什么料子的?
2: 真丝的。
3: 蓝色的好还是黄色的好?
2: 蓝色的更适合您。
3: 能试试吗?
2: 您穿什么号的?
3: 中号的。多少钱？
2: 九百八十元。
3: 太贵了，能打折吗？
2: 可以打九折。
0: C'est tout ce qu'on a appris aujourd'hui. Passons maintenant à la rubrique ABC de la culture chinoise.
1: Voilà, aujourd'hui il sera question de couleurs. On sait que le rouge est une couleur très appréciée par les Chinois parce qu'il incarne le bonheur, la joie. Lors des fêtes, on accroche partout des lanternes rouges en fait aux maisons, au plafond. Il y en a partout dans la rue. Lors des mariages, des cérémonies heureuses, la fiancée porte également un vêtement rouge, des chaussures rouges, et le palanquin pour la transporter est aussi généralement de couleur écarlate. Le rouge est en même temps un signe de réussite, et si quelqu'un se trouve dans une situation favorable, on dit taille...
0: 走红.
1: Voilà, et si on le traduit mot à mot, ça veut dire marcher vers le rouge.
0: Et la personne qui a la faveur du chef est nommée 红人.
1: Voilà, ça veut dire la personne rouge.
0: Le fait de distribuer le profit est appelé « fen hong ».
1: Voilà, distribuer le rouge.
0: Le rouge incarne aussi la beauté. On qualifie le visage d'une belle femme « hong yan ».
1: Par contre, en Occident, le rouge porte une signification toute différente et relativement péjorative. On le lit souvent au feu, à l'enfer, au sang, toute une symbolique qui nous vient des temps moyenâgeux. Il symbolise également la cruauté, ou bien sûr, le rouge, c'est la couleur du sang.
0: Voilà une preuve de plus de la différence culturelle.
1: Tout à fait. Salut Tai et à la prochaine.
0: Salut Thomas, à la prochaine fois.

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Le produit intérieur brut de la Chine a progressé de 4,7% en glissement annuel au premier semestre 2026, selon les données publiées mercredi par le Bureau d'État des statistiques. La deuxième économie du monde a généré une production estimée à environ 69 570 milliards de yuans, environ 10 250 milliards de dollars durant cette période. Selon les mêmes données, au deuxième trimestre, l'économie du pays a progressé de 4,3% sur un an. Le marché de l'emploi chinois est resté globalement stable, avec un taux de chômage urbain recensé s'élevant à 5% en juin contre 5,1% le mois précédent, selon des données publiées mercredi. Selon le Bureau d'État des statistiques, le taux de chômage urbain recensé s'élevait en moyenne à 5,2% au cours du premier semestre de l'année. Le commerce extérieur de la Chine en termes de yuan a augmenté de 16,9% sur un an au cours du premier semestre de 2026, selon les données publiées mardi par l'Administration générale des douanes. Les exportations se sont élevées à 14 630 milliards de yuans, en hausse de 13,4% par rapport à l'année précédente, poursuivant ainsi leur croissance pour le 11e trimestre consécutif, tandis que les importations ont atteint 10 640 milliards de yuans, en hausse de 22,1% sur un an, avec un taux de croissance supérieur de 8,7 points de pourcentage à celui des exportations, contribuant ainsi à un développement équilibré du commerce.

0: L'équipage de la mission du vol spatial Shenzhou 23 a testé avec succès un dispositif amélioré de mesure de masse en orbite dans la station spatiale chinoise. Les trois astronautes ont effectué des mesures de la pression plantaire, des tests biomécaniques des membres inférieurs et une caractérisation des muscles et des tendons pendant la course et des exercices de résistance dans différentes conditions de charge. L'équipage a également utilisé un équipement d'imagerie fonctionnelle cérébrale dans le proche infrarouge. Les chercheurs au sol utiliseront les données recueillies pour étudier l'influence de l'environnement spatial sur le contrôle cognitif des astronautes. La fusée bordeuse prévue pour transporter la sonde lunaire Chang'e 7 est arrivée sur le site de lancement spatial de Wenchang, situé dans la province de Hainan, dans le sud de la Chine, a déclaré lundi l'Administration nationale de l'espace de Chine. La fusée bordeuse Longue Marche 5Y14 sera assemblée et testée sur le site de lancement avec la sonde lunaire Chang'e 7 déjà transportée sur le site. Une start-up de Beijing envisage de construire des centres de données en orbite destinés à l'intelligence artificielle. Pour cela, un crédit de 57,7 milliards de yuan, environ 8,4 milliards de dollars, a été versé à l'entreprise par des grandes banques chinoises. Le projet vise à exploiter l'énergie solaire disponible dans l'espace afin d'alimenter des infrastructures de calcul sans dépendre des réseaux électriques terrestres. À terme, l'objectif est de construire une vaste capacité de calcul en orbite capable de répondre à la demande croissante liée à l'IA et au cloud computing. La province insulaire de Hainan s'est fixée pour objectif d'interdire la vente de voitures à moteur à combustion d'ici 2030. À partir de 2030, tous les véhicules particuliers nouvellement immatriculés ou remplacés, ainsi que tous les véhicules neufs ou de remplacement destinés aux services publics et à l'exploitation commerciale à Hainan, devront être des véhicules à énergie nouvelle, à l'exception des véhicules à usage spécifique, selon le plan 2026-2030 de la province visant à créer une zone nationale de démonstration pour la civilisation écologique. On estime que d'ici là, la part des véhicules à énergie nouvelle dans le parc automobile total de Hainan passera de 24% en 2025 à 45%. Trois entreprises chinoises, à savoir Regen Therapeutics, Artery Flow et Boshui, ont remporté les prix mondiaux de l'Organisation mondiale de la propriété intellectuelle 2026. Regen Therapeutics a développé une thérapie de réparation pulmonaire inédite. La thérapie est actuellement en phase 3 d'essais cliniques. Elle a déjà aidé des centaines de patients atteints de maladies respiratoires graves. Artery Flow est l'un des pionniers du diagnostic cardiovasculaire non invasif. L'entreprise utilise des algorithmes d'intelligence artificielle pour réaliser un diagnostic en 3 minutes. Boshui s'attache à mettre en place des chaînes d'approvisionnement durables pour le recyclage des batteries. L'exposition industrielle des terminaux d'intelligence artificielle 2026 s'est tenue à Nanjing, dans la province du Jiangsu, du 10 au 12 juillet dernier. La zone d'exposition des terminaux intelligents couvrait les dispositifs portables intelligents, les solutions pour la maison connectée, la santé intelligente et la mobilité intelligente, correspondant aux 10 axes prioritaires de l'industrie des terminaux d'IA. L'exposition a offert un large panorama des innovations de pointe en matière de terminaux, dispositifs portables intelligents, sondes intelligentes, interfaces cerveau-machine, véhicules connectés et drones. L'exposition photographique « Regard photographique sur les cultures chinoises, françaises et européennes » a été inaugurée jeudi dernier dans la salle de l'amitié franco-chinoise au sein de l'espace pour les échanges humains franco-chinois de l'Université des langues et cultures de Pékin. L'exposition réunit 60 clichés qui se déploient en 3 sections, la Chine, la France et l'Europe, pour offrir un panorama varié allant des paysages et fêtes populaires chinois aux scènes de rue et monuments français, en passant par les cérémonies et la vie quotidienne en Europe. La deuxième édition de l'exposition artistique sino-française « Chacun son charme » a ouvert ses portes le 10 juillet dernier et se tiendra jusqu'au 10 août prochain à l'Université des Arts de Lunhui dans l'Est de la Chine. Ayant pour thème « Tradition et renouveau contemporain », l'exposition présente des œuvres dont des peintures à l'encre de Chine traditionnelle, des peintures à l'huile et des photographies traditionnelles et contemporaines des deux pays. 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
3: Bienvenue à Cogito. Climatiseur mobile, parasol, pumisateur, ventilateur sur pied, serviette rafraîchissante. Cet été encore, les gadgets venus de Chine ont été les Européens à tenir face aux vagues de chaleur. Grâce à une capacité d'adaptation remarquable aux besoins du marché, à un tissu industriel ultra complet et à une logistique réactive, le Made in China a su apporter fraîcheur et réconfort à des consommateurs en quête de solutions immédiates. Selon les données, sur les 5 premiers mois de l'année, les exportations chinoises de climatiseurs vers la France, les Pays-Bas, la Belgique et d'autres pays d'Europe occidentale ont doublé par rapport à la même période de l'an dernier. Rien qu'au mois de juin, les expéditions vers l'Europe ont bondi de 72,8% par rapport à la même période de l'année dernière. Une performance qui ne doit rien au hasard. Mais le phénomène ne s'arrête pas là. Cet été, les produits dérivés de la Coupe du Monde fabriqués à Yiwu s'arrachent. Les tricycles électriques chinois rencontrent un succès fou à l'étranger, tandis que fibres optiques, câbles et modules optiques suscitent un vif intérêt sur les marchés internationaux. Alors, pourquoi ce succès planétaire? Pour les analystes, la réponse tient en plusieurs points. La Chine, d'abord, reste à l'écoute des besoins concrets des consommateurs du monde entier. Elle capte avec agilité les signaux du marché et forte d'un système industriel complet, d'une chaîne d'approvisionnement robuste et d'un réseau logistique performant. Elle est en mesure de proposer rapidement des produits et des solutions à un rapport qualité-prix difficile à battre. Cette séduction repose aussi sur la finesse de la conception et l'exigence qualitative, qu'il s'agisse de coupes électrogènes adaptées aux rafales du Caucase, des batteries renforcées contre la chaleur et la poussière pour le Moyen-Orient, ou encore de commandes sur mesure en petite série pour des startups étrangères. Chaque produit témoigne d'une capacité d'adaptation sur mesure, et toujours avec un excellent rapport qualité-prix. Dans le secteur de la robotique, par exemple, actuellement en plein essor, les modèles chinois affichent des prix environ 3 fois inférieurs à leurs équivalents européens ou américains pour des performances et une fiabilité parfaitement alignées sur les standards internationaux. Un atout majeur qui situe les acheteurs du monde entier. Au-delà du produit, c'est tout un écosystème de services qui accompagne l'offre. Une entreprise chinoise exportant des engins de chantier propose ainsi, en plus des pelles et crues, des services de maintenance à distance, d'alerte précoce en cas de panne ou d'assistance opérationnelle. De même, un fabricant de systèmes d'éclairage de secours inclut dans son offre des logiciels et un suivi technique, transformant ses équipements en outils connectés capables de s'adapter à des environnements complexes. Cette intégration des services tout au long du cycle de vie des produits est aujourd'hui l'un des traits marquants de la montée en gamme du Made in China. La Chine ne se contente plus d'être l'usine du monde. Elle s'affirme comme un fournisseur des solutions globales. qu'il s'agisse d'été, l'Europe a fait face aux canicules, d'équiper les agriculteurs brésiliens en drones de précision ou de construire des centres de données en Afrique pour soutenir la transition numérique locale, la Chine propose des réponses concrètes aux défis de notre temps. Côté consommation, ces produits alliant qualité et prix compétitif permettent à des millions de foyers de réduire leurs dépenses et de mieux résister à l'inflation. Selon la Banque centrale européenne, une hausse de 10% des importations européennes en provenance de Chine en 2026 entraînerait une baisse de 1,6% du prix global des importations de l'Union européenne. Des productions, les équipements et composants chinois accompagnent de nombreux pays dans leur modernisation industrielle et leur transition verte. La CNUCED souligne qu'entre 2007 et 2024, le nombre de pays en développement indiquant les principaux rapports commerciaux mondiaux est passé de 6 à 11, grâce notamment au commerce des produits intermédiaires avec la Chine. D'une simple exportation de produits à une offre complète de services, puis à des solutions intégrées, la Chine transforme sa puissance industrielle en levier de développement partagé. Les faits sont là. La Chine est un partenaire fiable. Quand la Chine progresse, le monde en bénéficie.

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9: Bonjour à toutes et à tous. Vous êtes sur Radio Chine Internationale. C'est l'heure de notre émission « On connaît la chanson ». Aujourd'hui, je vous propose d'écouter des chansons de Wang Xinling, une chanteuse et actrice chinoise née sur l'île de Taïwan. Surnommée la princesse de la mondo pop, elle est toujours active dans ce milieu depuis 2003, l'année où elle a sorti son premier album, Cindy Begin. L'émission commence tout de suite par un morceau de cet album, On My Way.

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2: Vous écoutez Vengona la chanson sur RCI. La personnalité du jour s'appelle Wang Xinling. Surnommée la princesse de la mandopop, elle a déjà sorti une dizaine d'albums en presque 20 ans de carrière. Votre émission musicale Vengona la chanson continue avec ses titres. C'est l'amour et la clarté de lune.

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5: Vous êtes sur Radio Chine International et vous suivez votre émission musicale Wen Kunai la chanson. Aujourd'hui, je vous propose d'écouter des chansons de Wang Xinling, une chanteuse et actrice chinoise née sur l'île de Taïwan. Sa première tournée de concert a eu lieu en 2016. Je vous propose tout de suite deux de ses chansons, Hier et Aujourd'hui, et de petites

C'était la chanson de Petites Étoiles interprétée par Wang Xinlin. Grâce à son charmant visage et sa douce voix, le grand public l'appelle souvent Sweetheart. En 2022, elle a participé à un programme télévisé appelé Sisters Who Mix Waves. C'est une émission musicale très populaire en Chine et Wang Xinlin a remporté la finale. L'émission Wang Gong à la chanson se poursuit avec la mère montagnaise et Je t'aime.

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5: Vous écoutez Wang Gong dans la chanson sur RCI. Aujourd'hui, je vous propose d'écouter des chansons de Wang Xinling. Les deux prochains titres s'intitulent « Être toujours heureuse » et « Je vais bien ».

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1: 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Votre émission musicale Vous connaissez la chanson se termine avec un morceau de notre personnalité du jour, Wang Xinling, Les filles.

Le produit intérieur brut de la Chine a progressé de 4,7% en glissement annuel au premier semestre 2026, selon les données publiées mercredi par le Bureau d'État des statistiques. La deuxième économie du monde a généré une production estimée à environ 69 570 milliards de yuan, environ 10 250 milliards de dollars durant cette période. Selon les mêmes données, au deuxième trimestre, l'économie du pays a progressé de 4,3% sur un an. Le marché de l'emploi chinois est resté globalement stable, avec un taux de chômage urbain recensé s'élevant à 5% en juin contre 5,1% le mois précédent, selon des données publiées mercredi. Selon le Bureau d'État des statistiques, le taux de chômage urbain recensé s'élevait en moyenne à 5,2% au cours du premier semestre de l'année. Le commerce extérieur de la Chine en termes de yuan a augmenté de 16,9% sur un an au cours du premier semestre de 2026, selon les données publiées mardi par l'Administration générale des douanes. Les exportations se sont élevées à 14 730 milliards de yuan, en hausse de 13,4% par rapport à l'année précédente, poursuivant ainsi leur croissance pour le 11e trimestre consécutif, tandis que les importations ont atteint 10 740 milliards de yuan, en hausse de 22,1% sur un an, avec un taux de croissance supérieur de 8,7 points de pourcentage à celui des exportations, contribuant ainsi à un développement équilibré du commerce. L'équipage de la mission du vol spatial Shenzhou 23 a testé avec succès un dispositif amélioré de mesure de masse en orbite dans la station spatiale chinoise. Les trois astronautes ont effectué des mesures de la pression plantaire, des tests biomécaniques des membres inférieurs et une caractérisation des muscles et des tendons pendant la course et des exercices de résistance dans différentes conditions de charge. L'équipage a également utilisé un équipement d'imagerie fonctionnelle cérébrale dans le proche infrarouge. Les chercheurs au sol utiliseront les données recueillies pour étudier l'influence de l'environnement.

0: spatiale sur le contrôle cognitif des astronautes. La fusée bordeuse prévue pour transporter la sonde lunaire Chang'e 7 est arrivée sur le site de lancement spatial de Wenchang, situé dans la province de Hainan, dans le sud de la Chine, a déclaré lundi l'Administration nationale de l'espace de Chine. La fusée bordeuse Longue Marche 5Y14 sera assemblée et testée sur le site de lancement avec la sonde lunaire Chang'e 7 déjà transportée sur le site. Une start-up de Beijing envisage de construire des centres de données en orbite destinés à l'intelligence artificielle. Pour cela, un crédit de 57,7 milliards de yuan, environ 8,4 milliards de dollars, a été versé à l'entreprise par des grandes banques chinoises. Le projet vise à exploiter l'énergie solaire disponible dans l'espace afin d'alimenter des infrastructures de calcul sans dépendre des réseaux électriques terrestres. À terme, l'objectif est de construire une vaste capacité de calcul en orbite capable de répondre à la demande croissante liée à l'IA et au cloud computing. La province insulaire de Hainan s'est fixée pour objectif d'interdire la vente de voitures à moteur à combustion d'ici 2030. À partir de 2030, tous les véhicules particuliers nouvellement immatriculés ou remplacés, ainsi que tous les véhicules neufs ou de remplacement destinés aux services publics et à l'exploitation commerciale à Hainan, devront être des véhicules à énergie nouvelle, à l'exception des véhicules à usage spécifique, selon le plan 2026-2030 de la province visant à créer une zone nationale de démonstration pour la civilisation écologique. On estime que d'ici là, la part des véhicules à énergie nouvelle dans le parc automobile total de Hainan passera de 24% en 2025 à 45%. Trois entreprises chinoises, à savoir Regen Therapeutics, Artery Flow et Boshui, ont remporté les prix mondiaux de l'Organisation mondiale de la propriété intellectuelle 2026. Regen Therapeutics a développé une thérapie de réparation pulmonaire inédite. La thérapie est actuellement en phase 3 d'essais cliniques. Elle a déjà aidé des centaines de patients atteints de maladies respiratoires graves. Artery Flow est l'un des pionniers du diagnostic cardiovasculaire non invasif. L'entreprise utilise des algorithmes d'intelligence artificielle pour réaliser un diagnostic en 3 minutes. Boshui s'attache à mettre en place des chaînes d'approvisionnement durables pour le recyclage des batteries. L'exposition industrielle des terminaux d'intelligence artificielle 2026 s'est tenue à Nanjing, dans la province du Jiangsu, du 10 au 12 juillet dernier. La zone d'exposition des terminaux intelligents couvrait les dispositifs portables intelligents, les solutions pour la maison connectée, la santé intelligente et la mobilité intelligente, correspondant aux 10 axes prioritaires de l'industrie des terminaux d'IA. L'exposition a offert un large panorama des innovations de pointe en matière de terminaux, dispositifs portables intelligents, sondes intelligentes, interfaces cerveau-machine, véhicules connectés et drones. L'exposition photographique « Regard photographique sur les cultures chinoises, françaises et européennes » a été inaugurée jeudi dernier dans la salle de l'amitié franco-chinoise au sein de l'espace pour les échanges humains franco-chinois de l'Université des langues et cultures de Beijing. L'exposition réunit 60 clichés qui se déploient en 3 sections, la Chine, la France et l'Europe, pour offrir un panorama varié allant des paysages et fêtes populaires chinois aux scènes de rue et monuments français, en passant par les cérémonies et la vie quotidienne en Europe. La 2e édition de l'exposition artistique sino-française « Chacun son charme » a ouvert ses portes le 10 juillet dernier et se tiendra jusqu'au 10 août prochain à l'Université des arts de Lanhui dans l'est de la Chine. Ayant pour thème tradition et renouveau contemporain, L'exposition présente des œuvres dont des peintures à l'encre de Chine traditionnelle, des peintures à l'huile et des photographies traditionnelles et contemporaines des deux pays. 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
3: Bienvenue à Cogito. Climatiseur mobile, parasol, pumisateur, ventilateur sur pied, serviette rafraîchissante. Cet été encore, les gadgets venus de Chine ont été les Européens à tenir face aux vagues de chaleur. Grâce à une capacité d'adaptation remarquable aux besoins du marché, à un tissu industriel ultra complet et à une logistique réactive, le Made in China a su apporter fraîcheur et réconfort à des consommateurs en quête de solutions immédiates. Selon les données, sur les 5 premiers mois de l'année, les exportations chinoises de climatiseurs vers la France, les Pays-Bas, la Belgique et d'autres pays d'Europe occidentale ont doublé par rapport à la même période de l'an dernier. Rien qu'au mois de juin, les expéditions vers l'Europe ont bondi de 72,8% par rapport à la même période de l'année dernière. Une performance qui ne doit rien au hasard. Mais le phénomène ne s'arrête pas là. Cet été, les produits dérivés de la Coupe du Monde fabriqués à Yiwu s'arrachent. Les tricycles électriques chinois rencontrent un succès fou à l'étranger, tandis que fibres optiques, câbles et modules optiques suscitent un vif intérêt sur les marchés internationaux. Alors, pourquoi ce succès planétaire? Pour les analystes, la réponse tient en plusieurs points. La Chine, d'abord, reste à l'écoute des besoins concrets des consommateurs du monde entier. Elle capte avec agilité les signaux du marché et forte d'un système industriel complet, d'une chaîne d'approvisionnement robuste et d'un réseau logistique performant. Elle est en mesure de proposer rapidement des produits et des solutions à un rapport qualité-prix difficile à battre. Cette séduction repose aussi sur la finesse de la conception et l'exigence qualitative, qu'il s'agisse de coupes électrogènes adaptées aux rafales du Caucase, des batteries renforcées contre la chaleur et la poussière pour le Moyen-Orient, ou encore de commandes sur mesure en petite série pour des startups étrangères. Chaque produit témoigne d'une capacité d'adaptation sur mesure, et toujours avec un excellent rapport qualité-prix. Dans le secteur de la robotique, par exemple, actuellement en plein essor, les modèles chinois affichent des prix environ 3 fois inférieurs à leurs équivalents européens ou américains pour des performances et une fiabilité parfaitement alignées sur les standards internationaux. Un atout majeur qui situe les acheteurs du monde entier. Au-delà du produit, c'est tout d'un écosystème de services qui accompagne l'offre. Une entreprise chinoise exportant des engins de chantier propose ainsi, en plus des pelles et crues, des services de maintenance à distance, d'alerte précoce en cas de panne ou d'assistance opérationnelle. De même, un fabricant de systèmes d'éclairage de secours inclut dans son offre des logiciels et un suivi technique, transformant ses équipements en outils connectés capables de s'adapter à des environnements complexes. Cette intégration des services tout au long du cycle de vie des produits est aujourd'hui l'un des traits marquants de la montée en gamme du Made in China. La Chine ne se contente plus d'être l'usine du monde. Elle s'affirme comme un fournisseur des solutions globales. Qu'il s'agisse d'été, l'Europe a fait face aux canicules, d'équiper les agriculteurs brésiliens en drones de précision ou de construire des centres de données en Afrique pour soutenir la transition numérique locale. La Chine propose des réponses concrètes aux défis de notre temps. Côté consommation, ces produits alliant qualité et prix compétitif permettent à des millions de foyers de réduire leurs dépenses et de mieux résister à l'inflation. Selon la Banque centrale européenne, une hausse de 10% des importations européennes en provenance de Chine en 2026 entraîner une baisse de 1,6% du prix global des importations de l'Union européenne. Côté production, les équipements et composants chinois accompagnent de nombreux pays dans leur modernisation industrielle et leur transition verte. La CNUCED souligne qu'entre 2007 et 2024, le nombre de pays en développement intégrant les principaux hubs commerciaux mondiaux est passé de 6 à 11, grâce notamment au commerce des produits intermédiaires avec la Chine. D'une simple exportation de produits à une offre complète de services, puis à des solutions intégrées, la Chine transforme sa puissance industrielle en levier de développement partagé. Les faits sont là. La Chine est un partenaire fiable. Quand la Chine progresse, le monde en bénéficie.

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8: Bonjour à tous, merci de nous rejoindre dans notre émission Carnet de route. Notre émission se divise en deux parties et dans la première partie de notre émission, nous allons nous promener en compagnie de notre journaliste Ming Juli dans le district de Jixi de la ville de Xuancheng, située dans le sud de la province de l'Anhui, un lieu important de tradition et d'histoire. Ce district est connu non seulement pour sa beauté naturelle, mais aussi pour quelques grands personnages tels que le célèbre philosophe Hu Shi. Et nous suivrons les traces de Hu Shi dans l'émission et nous nous baladerons sur les champs du village, écouterons les spécialités locales et notre émission finit en beauté par le mariage traditionnel de notre journaliste Ming Juli. Une fois arrivé à Jixi, Juli a emprunté l'ancienne piste de Huiran pour se rendre au village Shangzhuang où se trouve l'ancienne demeure de Hu Shi. L'ancienne route de Huiran, formée pendant la dynastie des Tang, comme son nom l'indique, est la route principale qui relie la région de Huizhou à Hangzhou dans l'Antiquité. Cette ancienne piste commence à l'ouest de la ville de Xuancheng, province de l'Anhui, et prend fin à l'est de la ville de Lin'an, de la province du Zhejiang. Prochaine étape, c'est le village Jiapeng, qui est connu pour ses champs de colza. Allez, assez de présentation, on commence tout de suite notre voyage.
9: Salut tout le monde, nous voici sur l'ancienne piste de Huiran, vieille de plusieurs milliers d'années. Elle est considérée comme l'une des trois plus célèbres routes commerciales de Chine, après la route de la soie et la route du thé et des chevaux. Là, je vais suivre les pas d'un célèbre chinois de l'Anhui, Hu Shi. Avez-vous déjà entendu parler de lui? C'est en tout cas par là qu'ils accèdent au monde extérieur et c'est par là que commence notre expédition.
10: Jixi dépend de la juridiction de la ville de Xuancheng, dans la province de l'Anhui. Est de la Chine. Aujourd'hui, la région est même connectée à Beijing par l'intermédiaire du réseau ferroviaire à grande vitesse. Une fois descendu du train, une petite demi-heure en voiture direction nord-ouest vous fera parvenir à l'ancienne route de Huiran sur laquelle vous pourrez enfin vous dégourdir les jambes.
9: Bonjour. Vous payez du thé ? Oui, vous voulez en acheter ? Bon, je descends pour voir, ok. Doucement. À quelle heure avez-vous commencé ? À 7 heures. Ça fait déjà 5 heures de travail. Bon, je vais me faire du thé froid et... Ça, je peux vous parier que c'est meilleur que le Lipton.
10: Il fait bien 33 degrés à présent et Julie commence à se situer sang et eau sur ce chemin de montagne qui s'étend sur 20 km de long. À l'époque, le chemin était bien plus pénible pour les commerçants qui avaient en plus leurs marchandises à porter. Aujourd'hui, le sentier est pavé et jalonné de petits relais, ce qui en fait un chemin fort apprécié des randonneurs.
9: 10 km à pied, ça use. 10 km à pied, ça use les souliers. 20 km à pied, ça use. Bon, une bonne bière, c'est ça qu'il me faudrait maintenant.
10: Le district de Jixi est situé dans la région du Baiyangtze. À une trentaine de kilomètres de l'ancienne route de Huiran, voilà que nous retrouvons Jui en train de flâner dans les ruelles d'un petit village appelé Shangzhuang. Mais attention, ne faites pas trop cas de ces murs décrépits par les ans, car c'est justement de ces maisons d'apparence vétustes que sont sortis un nombre impressionnant de personnages illustres. Ministres de guerre, de l'empereur ou bien poètes contemporains. Julie s'apprête justement à visiter l'une d'entre elles. C'est dans cette demeure spacieuse, au beau milieu d'autres résidences tout aussi anciennes, qu'a vécu le philosophe chinois Ru Shi au début du XXe siècle, avant de poursuivre sa riche et longue carrière. Même poussiéreuse, la moindre pièce vaut le coup d'œil lorsqu'on désire en savoir plus sur cet éminent homme de lettres.
9: Ru Shi était l'un des plus grands penseurs chinois du siècle dernier, étant tout à la fois philosophe, essayiste, diplomate. C'est ici qu'il a passé la plus grande partie de son enfance. On raconte que dès l'âge de 4 ans, il connaissait déjà 1000 caractères chinois. Quand je pense que j'ai du mal avec 26 lettres de l'alphabet, bref. C'était ni plus ni moins un génie. Il faut en tout cas savoir que sa plus grande contribution a été son soutien au mouvement de la nouvelle littérature qui se proposait de remplacer la langue écrite classique par la langue parlée. Ce qui a grandement facilité l'apprentissage du chinois et par conséquent a fait progresser de manière vraiment significative le taux d'alphabétisation en Chine.
10: Prochaine étape, Diapeng et ses fameux champs dorés. Diapeng se trouve à une heure de route vers le nord-est à partir de Dixi, et le lieu vaut vraiment le détour. Avec ses hameaux qui paraissent émerger des champs de colza en terrasse et ce magnifique cadre montagnard en toile de fond, on comprend aisément pourquoi cette période de l'année, soit entre fin mars et mi-avril, on peut voir ici autant de photographes en goguette. Mais mis à part la beauté de ces champs de colza, cette culture est essentielle pour les paysans locaux. Alors sans attendre, allons voir de plus près ce que recèle Diapeng.
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0: 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Aujourd'hui, notre destination est le district de Jixi, de la ville de Xuancheng, de la province de l'Anhui, un lieu important de tradition et d'histoire. De retour à l'émission, pour avoir une idée de la vie des habitants locaux, Jui se rend dans le village Shangzhuang. Malgré la barrière de langue, elle a essayé de causer avec les habitants. Elle y a goûté les spécialités locales et assisté aux pièces d'opéra de l'Anhui. L'opéra de l'Anhui est le précurseur de l'opéra de Beijing. Sous la dynastie des Qing, en 1790, quatre troupes de l'opéra de l'Anhui les plus connues sont venues successivement à Pékin. Ils ont coopéré avec des artistes du Hebei. En même temps, ils ont accepté une partie du répertoire des mélodies des autres opéras locaux de la Chine. Grâce à des échanges continus, la fusion, l'opéra de Pékin, a finalement pris forme.
1: Le village de Kanpo, au nord-est de Jixi, est aujourd'hui en effervescence. C'est en se fiant uniquement à son ouïe que Jui arrive à ce qui paraît être une vieille salle de fête. Le lieu, aussi coloré qu'animé, est bruissant d'enthousiasme, avec jeunes et vieux qui se côtoient. Il s'agit en fait d'un temple des ancêtres reconverti en théâtre pour l'occasion. D'ailleurs, acteurs et musiciens sont en pleine préparation.
2: Vous êtes d'ici? Vous êtes de la région? Je ne comprends pas. Vous ne comprenez pas? Moi non plus. Elle ne me comprend pas et moi, je ne la comprends pas non plus. Vous êtes du district de Jixi? Je ne comprends pas. Elle est trop mignonne.
1: Bon, peu importe. Jui devrait faire comme cet enfant, juste se laisser porter par la musique. Mais Jui a beau ne pas comprendre le dialecte local, elle comprend néanmoins que ces inscriptions murales narrent la vie et les triomphes des ancêtres du clan des Xu. Eh, mais ça grignote par là. Jui aimerait elle aussi se mettre quelque chose sous la dent.
2: Bon, je vais essayer les spécialités locales, qui sont d'ailleurs connues pour leur puanteur. Bon, allez, je me lance.
1: C'est du tofu poilu.
2: Oui, poilu et bien puant. Ça ressemble pas vraiment à du tofu, mais je vais goûter pour voir. Ah, je comprends maintenant pourquoi on appelle ça le tofu puant. Ça schlingue. Mais bon, une fois dans la bouche, c'est pas mal. Faut juste pas trop y penser. Je pense qu'il faut y être habitué depuis tout petit. C'est un peu comme le camembert coulant. Oh, je vous ai réveillé?
1: Jui se sent plutôt embarrassée de l'avoir réveillé, alors qu'elle a une haleine de tofu puant. Mais ce dernier n'a pas l'air incommodé.
2: Me voici donc à attendre devant cet ancien temple des ancêtres parce qu'à 14h doit commencer une pièce de l'opéra de Linhui que certains considèrent d'ailleurs comme l'ancêtre de l'opéra de Pékin. En attendant que je vous dise quelques mots sur ce portique commémoratif, saviez-vous que dans la Chine ancienne, on érigeait ce genre de monument en l'honneur des femmes qui restaient vertueuses malgré l'absence de leur mari? On ne parlait pas encore d'égalité.
1: Il est clair que la Chine a fait de grands progrès depuis lors. À l'intérieur, ces spectacles communautaires sont toujours des succès, surtout auprès de la vieille génération, mais pas seulement. En plus des formes d'opéra locales, nous trouvons aussi l'opéra du Huangmei, à l'origine une forme chorale de chansons et de danse folklorique propre à l'Anhui. C'est la première fois que Jui assistait à ce genre de spectacle, et la curiosité l'a

0: Démange. Pourrait-elle faire un tour dans les coulisses?
1: Voilà, c'est ici qu'on maquille les acteurs. Comme vous pouvez le voir, ils ont déjà leurs costumes, des costumes très élaborés et leurs visages sont déjà très maquillés. Pour le maquillage, ça prend combien de temps? Plus d'une heure. Waouh, ça leur prend plus d'une heure pour faire le maquillage. Qu'est-ce que vous allez jouer? La concubine ivre. La quoi? La concubine ivre. Ah, j'ai de grosses lacunes en chinois. La concubine ivre. Ça fait longtemps que vous jouez? 2 ans.
0: Mais il est temps à présent pour Julie de rejoindre les autres spectateurs alors qu'on commence le clou du spectacle. Un extrait d'un opéra de Pékin intitulé La concubine ivre. De nombreux éléments stylistiques ont été repris de l'opéra de Lanrui. Et même si les paroles sont difficilement compréhensibles, la musique et le jeu des acteurs suffisent à suivre la trame de l'histoire. Mais voilà que Dewey se laisse emporter par son imagination et que dans son esprit défilent les paysages bucoliques et chatoyants du district de Jixi. Quelques instants d'harmonie, tout simplement.

0: De nos jours, les amateurs d'opéra traditionnels ne sont pratiquement plus que des personnes âgées. Et il y a de quoi s'interroger. Malgré les efforts déployés pour garder cet art vivant, ce patrimoine culturel intangible cessera-t-il un jour définitivement d'attirer le public? En voyant le bonheur qui se lit sur ces visages burinés par le temps, on ne peut qu'espérer que ce jour n'arrivera jamais. Julie profite au maximum de son séjour en s'imprégnant autant qu'elle le puisse de ce beau district du Dixi.
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0: 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Aujourd'hui, notre destination est le district de Jixi de la ville de Xuancheng de la province de l'Anhui, un lieu d'important de tradition et d'histoire. Et après avoir passé un jour au village Shangzhuang, on se rendra au champ de Golza, bien doré, et on visitera l'ancien village de Zhenli. Là, il semble que les habitants vivent en Chine dans le temps. Et là, on découvrira comment les Golza sont transformés en huile comestible par les habitants locaux avec des méthodes traditionnelles. Tu as rencontré également un fabricant d'encre, M. Chen. Il lui montrera le processus de fabrication de l'encre. Et non loin de son atelier, il y a un temple. Là, un groupe de danseuses de troisième âge sont en train de préparer une représentation. Et à la fin de la représentation, les dames proposera de faire d'huile une jolie mariée traditionnelle locale.
1: Du jaune absolument partout. Dans le sud du district de Jixi, perdu au milieu de ses champs, à la couleur si radieuse, se trouve le village endormi de Zhenli, qui a déjà plus de 14 siècles d'existence. Aussi, lorsqu'on se promène dans ces paisibles ruelles, n'est-il pas étrange de se croire revenu à la Chine d'antan? Tel est l'effet produit par ce lieu au charme suranné.
2: Je suis en train de flâner dans ce charmant petit village de Zhenli. Nous sommes ici dans la grande rue du village, une rue qui attire aussi les touristes comme moi. Mais là, ce qui est super, c'est que je suis la seule touriste. Et comme vous pouvez le voir, les gens du coin vaquent à leurs occupations quotidiennes. Ici, on dirait vraiment que le temps s'est arrêté. Ce que je tiens à la main, ce sont des fleurs de colza que je viens de cueillir dans un champ. Il faut savoir que la Chine est l'un des plus gros producteurs de colza au monde, avec une production annuelle de 15 millions de tonnes. Là, je me trouve devant un magasin qui vend de l'huile de colza. Alors, je vous emmène à l'intérieur pour voir comment ça se fabrique. En fait, avant de venir en Chine, je n'avais aucune idée de ce qu'était le colza, même si j'ai fait ma scolarité dans un lycée agricole. Cette huile végétale, appelée aussi huile de canola au Canada, est très utilisée en cuisine. Voici M. Zhang. Il est producteur de colza. Et là, ce qu'il est en train de fabriquer, c'est justement de l'huile de colza. Donc plus précisément, il est en train de torréfier les graines, d'où la forte odeur de brûlé qu'on sent ici. Il transvase le tout dans cette machine qui chauffe à 140 degrés. Et c'est une machine qui compresse les graines de colza. D'un côté, il sort de l'huile et de l'autre, ce genre de matériau qui ressemble à de l'écorce d'arbre. Ce dont on peut se servir pour nourrir les poissons ou pour fertiliser les sols. C'est vraiment un mode de vie durable. Je peux vous dire que je déteste la boue pour poissons.
1: Eh oui, d'où il y a l'étrange manie de goûter à toutes sortes de choses.
2: Une fois terminé le processus d'extraction, les résidus se stabilisent au fond de l'huile. On peut alors la capturer et la verser dans ce genre de barrique pour la vente. Je pense que les gens du coin préfèrent ce type d'huile parce qu'ils trouvent qu'elle a meilleur goût que les autres variétés. Apparemment, elle possède une saveur plus marquée et elle serait même meilleure pour la santé que l'huile d'olive. Une production locale qui plus est. Je suis sûre que c'est super bon.
1: Mais Dui ne se laissera pas tenter cette fois-ci. Elle a compris la leçon. Elle n'a plus qu'à poursuivre sa balade à travers les ruelles en n'oubliant pas d'admirer les décorations des toits si emblématiques du style architectural local. Mais la voilà qui tombe sur une ruelle gastronomique et une résidence traditionnelle qui abrite un petit magasin de friandises.
2: Je fais des biscuits à thé de Huizhou. Nous autres, quand on boit du thé, on grignote aussi de ces friandises. Tous les ingrédients sont des produits locaux. Le sésame, la cacahuète, la noix, ce sont des cultures de chez nous.
1: Dans cette fabrique de biscuits à thé, cette dame s'occupe de toute la production, de A à Z.
2: La dame qui vend ces délicieux biscuits à thé fabrique aussi les emballages qu'elle décore d'une jolie calligraphie à l'encre rouge. Cela montre bien que les gens d'ici ont encore un profond respect des traditions chinoises. Pour ce qui est de ce bâtiment, il faisait autrefois partie d'une résidence habitée par 8 frères. En plus, comme on m'a dit qu'il y avait un restaurant quelque part, je suis tout émoustillée.
1: Cette fois-ci, Jui se fie à son odorat pour arriver directement dans la cuisine, un endroit débordant de parfums plus alléchants les uns que les autres. La cuisine Hui est l'une des grandes traditions culinaires de Chine, particulièrement appréciée pour son utilisation d'herbes sauvages et la simplicité de ses préparations. Pour des cuisiniers locaux tels que M. Hu, la clé de la réussite réside dans le contrôle strict des différentes étapes, avec des durées de cuisson et des températures qui varient selon les caractéristiques de chaque produit, mais aussi de la saveur que l'on veut obtenir. Le district de Jixi est riche de forêts et de champs non cultivés, ce qui offre une abondance de produits ultra frais. Alors, dans un décor tel que celui-ci, aussi rustique que raffiné, et avec la lumière naturelle du soleil venant taper sur les panneaux de bois, on peut être sûr que ce sera un repas inoubliable.

0: C'est la peau du ventre bien tendue que Dewey reprend sa marche à travers les ruelles étroites et tortueuses de Jolly, observant au passage des bribes du quotidien des villageois. Et voilà qu'elle tombe à présent sur un espace froid et humide, d'où s'échappe une odeur particulièrement âcre. À l'intérieur, un vieux fabricant de bâtons d'encre de 75 ans fait ce qu'il a toujours fait depuis plus d'un demi-siècle.
1: Pas des os.
0: À présent, c'est le moment de pétrir l'encre, un peu comme on le fait pour la pâte à pain. Vous voyez les motifs au fond? Il n'y a plus qu'à mettre l'encre dans le moule. Après, on s'assoit sur la barre pour la compresser. Vous voyez? Vous voyez?
2: C'est petit comme travail.
0: Et voilà, c'est fini. Les calligraphes chinois vous diront que l'encre locale est la meilleure du monde. Monsieur Chong en fabrique en utilisant des méthodes plutôt traditionnelles. Mais il est aussi très content lorsqu'on se propose de l'aider. Regardez comme c'est beau! Ce bâton d'encre en forme de bambou symbolise le progrès continu. Chaque génération surpasse la précédente. Comme vos empreintes sont dessus, le bâton d'encre est destiné à être un collector. Lorsque vous aurez les cheveux blancs et que vos petits-enfants verront ce bâton d'encre, ils diront « C'est papy qui l'a fait !» Il y a les empreintes de papy dessus. Après avoir pris congé de ce fabricant d'encre si charismatique, Dewey n'a qu'à faire quelques pas pour se retrouver dans le principal temple des ancêtres locales. C'est justement là qu'une grosse surprise l'attend avec une troupe de danseuses du troisième âge.
3: Il s'agit d'une danse sur le repiquage du riz. Ça inclut le chant? Oui, on chante et on danse en même temps. Mais à notre âge, on danse plus comme autrefois, alors on se ménage.
0: Et c'est parti!

0: C'était l'une des plus belles choses que j'ai jamais vues. Cette vieille dame qui danse pour moi et qui me font toute une représentation. Et à présent, on est en train de me vêtir. Je ne sais pas du tout en quoi. J'ai comme l'impression que j'aurais pas dû accepter. Elle veut me faire danser. Ah, je crois que c'est mon futur mari.
1: En fait, notre danseuse principale est aussi une incroyable organisatrice de mariage.
0: Si je fermais les yeux, j'aurais presque l'impression d'être sur un cheval. Mais en fait, je me fais balader dans un palanquin. Je suis tout à fait désolée pour ces pauvres bougres qui sont en train de me porter et qui n'ont aucune idée de tout ce que j'ai mangé à midi ni de combien je pèse. Mais bon, ils n'ont pas l'air de trop souffrir.
1: Première révérence au ciel et la terre. Deuxième révérence à vos parents. Troisième révérence l'un pour l'autre.
0: On regarde un peu comme elle est belle.
1: Visiblement, Julie a manqué les répétitions. Quant au peu de personnes présentes, elle ne semble pas très emballée non plus.
0: Lorsque je suis venue ici dans la rue, je n'aurais pas pu imaginer que j'allais finir mariée à une manie chinoise. C'était en fait l'une des danseuses de la troupe qui a dansé et chanté juste pour moi. L'une des deux danses parlait du repiquage du riz et l'autre, c'était sur la broderie. Donc, après ces deux chants folkloriques, elles m'ont entraînée dans cette cérémonie nuptiale. Et puis, voilà, à présent, je suis officiellement une jeune mariée de la rue. J'espère pouvoir devenir une bonne épouse chinoise.
1: La ville de Jixi est bien sûr beaucoup plus peuplée que les petits villages alentours. Pourtant, avec son environnement pittoresque, son architecture raffinée et son style de vie paisible, on ressent en tout lieu, comme qui dirait, une rusticité brute et surnaturelle. Tout comme on l'avait déjà ressenti dans les villages déjà traversés. Dans cette région du sud du Yangtze, l'histoire et la culture sont omniprésentes. Et lors des échanges...

0: l'on peut avoir avec les gens du coin, on se rend compte de la paix et de la sincérité qui les animent. Et ce, alors même qu'ils sont pris dans leurs tâches quotidiennes. La machine à laver de cette dame est trop petite pour ce genre de gros manteau. Quant à celle-ci, elle a marché des heures jusqu'à une mare pour y récupérer de l'engrais qu'elle utilisera dans ses champs. Qui sait, peut-être que leur fils ou leur petit-fils deviendra le prochain Roucheux et qu'un jour, il y aura aussi des gens pour suivre leurs traces.
1: Voilà, ainsi prend fin la première partie de notre voyage à Jixi. On continuera notre voyage dans l'émission prochaine et tout de suite, cours de chinois donné par Xiaotai et Thomas.
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3: Bonjour à tous, dajia hao, bienvenue pour un nouveau cours de chinois. Salut Thomas.
2: Salut Tai, dajia hao à tous.
3: Et comme d'habitude, on va répéter les phrases clés de la dernière classe.
2: Bon, c'est parti. Comment on dit en chinois, s'il vous plaît, pourriez-vous attendre un moment ?
3: Qing
2: ni men, dan yi hua.
3: Deng veut dire attendre.
2: Deng.
3: Yi hua, un petit moment.
2: Yi hua.
3: Très bien. Alors, comment dire en chinois, combien de temps devrons-nous attendre ?
2: Women yao deng duo jiu.
3: Très bien. Women yao deng duo jiu. Alors, deng, c'est pareil, attendre. Duo jiu, combien de temps ? Women yao deng duo jiu.
2: Women yao deng duo jiu. Et maintenant, si tu veux dire... Comment tu trouves la nourriture à ton voisin ?
3: Je dirais, 味道怎么样?
2: 味道怎么样?
3: 味道 veut dire le goût.
2: 味道怎么样?
3: C'est comment ?
2: 怎么样?
3: Alors, pour répondre à la question, souvent on dit, c'est vraiment délicieux. Comment dit-on en chinois ?
2: 真的很好吃.
3: 真的很好吃.
2: 真的很好吃. Et 好吃, ça veut dire...
3: Délicieux.
2: Ok, maintenant, bon, tu as bien mangé, c'est la fin du repas, tu n'as absolument plus faim, même s'il y a encore des plats plein la table. Comment tu dis, je suis repu, je suis rassasié, je ne peux plus rien manger.
3: 我吃饱了. Voilà, on va écouter les dialogues complets.
4: 对话一.
5: 请你们等一会儿.
4: 我们要等多久?
5: 大概半个小时吧.
4: 对话二.
5: 味道怎么样?
4: 真的很好吃. 对话三.
5: 还要点什么?
4: 哦, 谢谢, 我吃饱了, 这里的菜真的很好吃.
2: Voilà, c'est tout pour la révision de la dernière leçon. On passe maintenant aux phrases clés d'aujourd'hui.
4: 今日关键, 你们喜欢吃辣的吗? 我喜欢吃羊肉串, 这里面是什么? 我们
3: Comme d'habitude, c'est moi qui vais dire les phrases chinoises et Thomas va donner le sens en français. 你们喜欢吃辣的吗?
2: Aimez-vous la cuisine épicée?
3: 我喜欢吃羊肉串.
2: J'aime les brochettes de mouton.
3: 这里面是什么?
2: Qu'est-ce qu'il y a à l'intérieur?
3: 我们去买点饮料吧.
2: Allons acheter des boissons. Alors, lors de la dernière session, on a parlé des plats de province comme le Sichuan ou le Hunan, qui sont caractérisés par leur saveur pimentée. Mais je suis étonné de constater qu'à Beijing, beaucoup de jeunes filles aiment le piment, et toi aussi, Tai, et donc ce serait utile pour moi, si je veux t'inviter au restaurant, de demander, de savoir dire, aimez-vous les plats épicés ? Est-ce que tu peux m'aider ?
3: Bien sûr, tu peux dire, 你们喜欢吃辣的吗?
2: 你们喜欢吃辣的吗?
3: 你们喜欢吃辣的吗?
2: 你们喜欢吃辣的吗?
3: 你们 veut dire vous.
2: 你们
3: 喜欢, aimer.
2: 喜欢
3: 吃,
2: 吃 ça veut dire manger, je pense.
3: Oui. 辣的, piquant ou pimenté.
2: 辣的.
3: Ma, c'est une particule pour marquer l'interrogation.
2: Ma.
3: 你们喜欢吃辣的吗?
2: 你们喜欢吃辣的吗? Aimez-vous la cuisine épicée?
3: Maintenant, on va écouter le premier dialogue.
4: 对话一.
5: 你们喜欢吃辣的吗?
4: 喜欢.
3: On va décomposer la phrase, c'est plus simple à retenir. Vous aimez les plats pimentés? 你们喜欢吃辣的吗?
2: 你们 喜欢吃辣的吗？
3: 喜欢，
2: 喜欢。
3: 辣的 ，pimenté，
2: 辣的，
3: 辣的，
2: 辣的。Tu sais, j'aime aussi traîner dans les rues, et dans les rues, on mange souvent des brochettes, et des brochettes de mouton en particulier, mes préférées. En été, on en prend des dizaines dans les gargotes avec des amis, et c'est assez sympa.
3: Tu sais, moi aussi, j'adore les brochettes de mouton, mais il faut pas traîner trop, parce qu'on a du boulot. Bon, dépêchons-nous, et après, tu pourras faire ce que tu veux.
2: Ok, mais ce serait sympa que je sache dire en chinois, ben, tout simplement, j'aime les brochettes de mouton. Alors pour cela, je pense que tu vas encore m'aider.
3: Bien sûr, comme d'habitude. 我喜欢吃羊肉串。
2: 我喜欢吃羊肉串。
3: 我喜欢吃羊肉串。Bon, si tu arrives à dire ça, tu vas faire sourire le restaurateur chinois. On va décomposer la phrase. 我 signifie moi.
2: 我
3: 喜欢 aimer.
2: 喜欢
3: 吃 manger.
2: 吃
3: 羊肉 du mouton.
2: 羊肉
3: 串 brochette.
2: 串
3: 羊肉串 brochette de mouton.
2: 羊肉串
3: 我喜欢吃羊肉串
2: 我喜欢吃羊肉串
3: 我喜欢吃羊肉串 J'aime les brochettes de mouton. Le dialogue de
4: 对话二
5: 你想吃什么
4: 我喜欢吃羊肉串
2: Bon, évidemment, on le sait, les brochettes sont faites notamment avec du mouton, mais pour les raviolis, il y a de la farce à l'intérieur. Et comme il y en a des dizaines de sortes, comment savoir ce qu'il y a dedans ? Comment poser une question ?
3: C'est tout simple, tu peux dire « 这里面是什么?»«
2: 这里面是什么?»«
3: 这里面是什么?»«
2: 这里面是什么?»«
3: 这、ce ou cela ?»«
2: 这、
3: 里面、dedans ?»«
2: 里面
3: 是、être ?»«
2: 是。」
3: 什么 signifie quoi ?
2: 什么
3: Alors, 这里面是什么 Qu'est-ce qu'il y a dedans ?
2: 这里面是什么
4: 对话三
5: 这里面是什么
4: 我也不知道。
2: Bon, avec toutes ces brochettes avalées et dévorées, la soif se fait ressentir. J'aurais donc besoin de savoir comment dire nous aimerions acheter des boissons.
3: Tu peux dire, 我们去买点饮料吧。
2: 我们去买点饮料吧。
3: 我们 signifie nous.
2: 我们
3: 去 aller.
2: 去
3: 买 acheter.
2: 买
3: 点 exprime dans la phrase une certaine quantité.
2: 点
3: 饮料 boisson.
2: 饮料
3: bah, c'est une particule.
2: Bah.
3: 我们去买点饮料吧。
2: 我们去买点饮料吧。
3: Voilà, 饮料
2: 饮料
3: boisson.
2: OK.
4: 对话四
5: 我们去买点饮料吧。
4: 你喜欢红茶还是绿茶呢？
5: 红茶。
3: Voilà, c'était le quatrième dialogue. Maintenant, je propose qu'on repasse toutes les quatre phrases. Et Thomas, comme d'habitude, je vais dire les phrases chinoises et toi, tu vas donner le sens en français.
2: Ok, c'est parti.
3: 你们喜欢吃辣的吗？
2: Aimez-vous la cuisine pimentée?
3: 我喜欢吃羊肉串。
2: J'aime les brochettes de mouton.
3: 这里面是什么？
2: Qu'est-ce qu'il y a dedans ?
3: 我们去买点饮料吧。
2: Allons acheter des boissons. Allez, voilà, c'est tout pour les 4 dialogues du jour. J'espère que vous avez bien révisé, bien noté, bien intégré ça et que vous bossez un petit peu chez vous. Maintenant, place à notre rubrique ABC de la culture thaï, où il sera aujourd'hui encore question de baguettes et de fourchettes.
3: Oui, on va continuer à rester dans le resto. Des experts ont mené des recherches sur les baguettes et les fourchettes. Ils estiment que les Chinois, attachés à l'agriculture, mangent surtout des végétaux. Alors c'est pourquoi ils se servent avec des baguettes. Par contre, les Occidentaux sont d'origine nomade, ils prennent beaucoup plus de viande. Par conséquent, les couteaux et fourchettes leur conviennent mieux. Chacun a son style. Une autre différence se remarque sur la table. Les Occidentaux ne mangent que les plats dans leurs assiettes personnelles, mais les Chinois, eux, partagent souvent leurs plats.
2: Il faut signaler ici que planter ses baguettes, et ça c'est des rituels de politesse qu'on va vous apprendre un petit peu aujourd'hui, planter ses baguettes dans un bol de riz ou taper Le bol avec les baguettes ou une cuillère est considéré comme des gestes impolis, plantés. Par exemple, ces baguettes dans un bol de riz, je crois, Thaï, que ça évoque des bâtons d'encens.
3: Oui, effectivement, ça fait penser aux offrandes qu'on donne aux membres défunts de la famille et c'est considéré comme pouvant porter.

0: porter malheur à la famille.
1: Ok, bon, une petite formule de savoir-vivre donc. Mais je crois que c'est tout pour aujourd'hui. Avant de se quitter, on vous laisse avec un petit test encore. Comment dit-on en chinois « aimez-vous les plats pimentés » Sajian, et à bientôt!
0: 再见。
2: Voilà, notre émission aujourd'hui touche à sa fin. Merci de nous avoir suivis.

0: Le produit intérieur brut de la Chine a progressé de 4,7% en glissement annuel au premier semestre 2026, selon les données publiées mercredi par le Bureau d'État des statistiques. La deuxième économie du monde a généré une production estimée à environ 69 570 milliards de yuans, environ 10 250 milliards de dollars durant cette période. Selon les mêmes données, au deuxième trimestre, l'économie du pays a progressé de 4,3% sur un an. Le marché de l'emploi chinois est resté globalement stable, avec un taux de chômage urbain recensé s'élevant à 5% en juin contre 5,1% le mois précédent, selon des données publiées mercredi. Selon le Bureau d'État des statistiques, le taux de chômage urbain recensé s'élevait en moyenne à 5,2% au cours du premier semestre de l'année. Le commerce extérieur de la Chine en termes de yuan a augmenté de 16,9% sur un an au cours du premier semestre de 2026, selon les données publiées mardi par l'Administration générale des douanes. Les exportations se sont élevées à 14 630 milliards de yuans, en hausse de 13,4% par rapport à l'année précédente, poursuivant ainsi leur croissance pour le 11e trimestre consécutif, tandis que les importations ont atteint 10 740 milliards de yuans, en hausse de 22,1% sur un an, avec un taux de croissance supérieur de 8,7 points de pourcentage à celui des exportations, contribuant ainsi à un développement équilibré du commerce. L'équipage de la mission du vol spatial Shenzhou 23 a testé avec succès un dispositif amélioré de mesure de masse en orbite dans la station spatiale chinoise. Les trois astronautes ont effectué des mesures de la pression plantaire, des tests biomécaniques des membres inférieurs et une caractérisation des muscles et des tendons pendant la course et des exercices de résistance dans différentes conditions de charge. L'équipage a également utilisé un équipement d'imagerie fonctionnelle cérébrale dans le proche infrarouge. Les chercheurs au sol utiliseront les données recueillies pour étudier l'influence de l'environnement spatial sur le contrôle cognitif des astronautes. La fusée bordeuse prévue pour transporter la sonde lunaire Chang'e 7 est arrivée sur le site de lancement spatial de Wenchang, situé dans la province de Hainan, dans le sud de la Chine, a déclaré lundi l'Administration nationale de l'espace de Chine. La fusée bordeuse Longue Marche 5Y14 sera assemblée et testée sur le site de lancement avec la sonde lunaire Chang'e 7, déjà transportée sur le site. Une start-up de Beijing envisage de construire des centres de données en orbite destinés à l'intelligence artificielle. Pour cela, un crédit de 57,7 milliards de yuans, environ 8,4 milliards de dollars, a été versé à l'entreprise par des grandes banques chinoises. Le projet vise à exploiter l'énergie solaire disponible dans l'espace afin d'alimenter des infrastructures de calcul sans dépendre des réseaux électriques terrestres. À terme, l'objectif est de construire une vaste capacité de calcul en orbite capable de répondre à la demande croissante liée à l'IA et au cloud computing. La province insulaire de Hainan s'est fixée pour objectif d'interdire la vente de voitures à moteur à combustion d'ici 2030. À partir de 2030, tous les véhicules particuliers nouvellement immatriculés ou remplacés, ainsi que tous les véhicules neufs ou de remplacement destinés aux services publics et à l'exploitation commerciale à Hainan, devront être des véhicules à énergie nouvelle, à l'exception des véhicules à usage spécifique, selon le plan 2026-2030 de la province visant à créer une zone nationale de démonstration pour la civilisation écologique. On estime que d'ici là, la part des véhicules à énergie nouvelle dans le parc automobile total de Hainan passera de 24% en 2025 à 45%. Trois entreprises chinoises, à savoir Regen Therapeutics, Artery Flow et Bochui, ont remporté les prix mondiaux de l'Organisation mondiale de la propriété intellectuelle 2026. Regent Therapeutics a développé une thérapie de réparation pulmonaire inédite. La thérapie est actuellement en phase 3 d'essai clinique. Elle a déjà aidé des centaines de patients atteints de maladies respiratoires graves. Atheryflow est l'un des pionniers du diagnostic cardiovasculaire non invasif. L'entreprise utilise de l'algorithme d'intelligence artificielle pour réaliser un diagnostic en 3 minutes. Bouchy s'attache à mettre en place des chaînes d'approvisionnement durables pour le recyclage des batteries. L'exposition industrielle des terminaux d'intelligence artificielle 2026 s'est tenue à Nanjing, dans la province du Jiangsu, du 10 au 12 juillet dernier. La zone d'exposition des terminaux intelligents couvrait les dispositifs portables intelligents, les solutions pour la maison connectée, la santé intelligente et la mobilité intelligente, correspondant aux 10 axes prioritaires de l'industrie des terminaux d'IA. L'exposition a offert un large panorama des innovations de pointe en matière de terminaux, dispositifs portables intelligents, sondes intelligentes, interfaces cerveau-machine, véhicules connectés et drones. L'exposition photographique « Regards photographiques sur les cultures chinoises, françaises et européennes » a été inaugurée jeudi dernier dans la salle de l'amitié franco-chinoise au sein de l'espace pour les échanges humains franco-chinois de l'Université des langues et cultures de Pékin. L'exposition réunit 60 clichés qui se déploient en 3 sections, la Chine, la France et l'Europe, pour offrir un panorama varié allant des paysages et fêtes populaires chinois aux scènes de rue et monuments français, en passant par les cérémonies et la vie quotidienne en Europe. La 2e édition de l'exposition artistique sino-française « Chacun son charme » a ouvert ses portes le 10 juillet dernier et se tiendra jusqu'au 10 août prochain à l'Université des arts de Lanhui dans l'est de la Chine. Ayant pour thème « Tradition et renouveau contemporain », l'exposition présente des œuvres dont des peintures à l'encre de Chine traditionnelle, des peintures à l'huile et des photographies traditionnelles et contemporaines des deux pays. 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
3: Bienvenue à Cogito. Climatiseur mobile, parasol, pumisateur, ventilateur sur pied, serviette rafraîchissante. Cet été encore, les gadgets venus de Chine ont été les Européens à tenir face aux vagues de chaleur. Grâce à une capacité d'adaptation remarquable aux besoins du marché, à un tissu industriel ultra complet et à une logistique réactive, le Made in China a su apporter fraîcheur et réconfort.

à des consommateurs en quête de solutions immédiates. Selon les données, sur les 5 premiers mois de l'année, les exportations chinoises de climatiseurs vers la France, les Pays-Bas, la Belgique et d'autres pays d'Europe occidentale ont doublé par rapport à la même période de l'an dernier. Rien qu'au mois de juin, les expéditions vers l'Europe ont bondi de 72,8% par rapport à la même période de l'année dernière. Une performance qui ne doit rien au hasard. Mais le phénomène ne s'arrête pas là. Cet été, les produits dérivés de la Coupe du Monde fabriqués à Yiwu s'arrachent. Les tricycles électriques chinois rencontrent un succès fou à l'étranger, tandis que fibres optiques, câbles et modules optiques suscitent un vif intérêt sur les marchés internationaux. Alors, pourquoi ce succès planétaire? Pour les analystes, la réponse tient en plusieurs points. La Chine, d'abord, reste à l'écoute des besoins concrets des consommateurs du monde entier. Elle capte avec agilité les signaux du marché et, forte d'un système industriel complet, d'une chaîne d'approvisionnement robuste et d'un réseau logistique performant, elle est en mesure de proposer rapidement des produits et des solutions à un rapport qualité-prix difficile à battre. Cette séduction repose aussi sur la finesse de la conception et l'exigence qualitative, qu'il s'agisse de coupes électrogènes adaptées aux rafales du Caucase, des batteries renforcées contre la chaleur et la poussière pour le Moyen-Orient, ou encore de commandes sur mesure en petite série pour des startups étrangères. Chaque produit témoigne d'une capacité d'adaptation sur mesure, et toujours avec un excellent rapport qualité-prix. Dans le secteur de la robotique, par exemple, actuellement en plein essor, les modèles chinois affichent des prix environ 3 fois inférieurs à leurs équivalents européens ou américains pour des performances et une fiabilité parfaitement alignées sur les standards internationaux. Un atout majeur qui situe les acheteurs du monde entier. Au-delà du produit, c'est tout d'un écosystème de services qui accompagne l'offre. Une entreprise chinoise exportant des engins de chantier propose ainsi, en plus des pelles et grues, des services de maintenance à distance, d'alerte précoce en cas de panne ou d'assistance opérationnelle. De même, un fabricant de systèmes d'éclairage de secours inclut dans son offre des logiciels et un suivi technique, transformant ses équipements en outils connectés capables de s'adapter à des environnements complexes. Cette intégration des services tout au long du cycle de vie des produits est aujourd'hui l'un des traits marquants de la montée en gamme du Made in China. La Chine ne se contente plus d'être l'usine du monde. Elle s'affirme comme un fournisseur des solutions globales. Qu'il s'agisse d'aider l'Europe à faire face aux canicules, d'équiper les agriculteurs brésiliens en drones de précision ou de construire des centres de données en Afrique pour soutenir la transition numérique locale, la Chine propose des réponses concrètes aux défis de notre temps. Côté consommation, ces produits, alliant qualité et prix compétitifs, permettent à des millions de foyers de réduire leurs dépenses et de mieux résister à l'inflation. Selon la Banque centrale européenne, une hausse de 10% des importations européennes en provenance de Chine en 2026 entraînerait une baisse de 1,6% du prix global des importations de l'Union européenne. Côté production, les équipements et composants chinois accompagnent de nombreux pays dans leur modernisation industrielle et leur transition verte. La CNUCED souligne qu'entre 2007 et 2024, le nombre de pays en développement intégrant les principaux hubs commerciaux mondiaux est passé de 6 à 11, grâce notamment au commerce des produits intermédiaires avec la Chine. D'une simple exportation de produits à une offre complète de services, puis à des solutions intégrées, la Chine transforme sa puissance industrielle en levier de développement partagé. Les faits sont là. La Chine est un partenaire fiable. Quand la Chine progresse, le monde en bénéficie.

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10: Bonjour à tous, merci de nous retrouver dans cette nouvelle édition d'In Vivo. Nous avons le plaisir de recevoir pour vous deux grands artistes français, Jean Girel, un grand céramiste, un maître d'art qui a une passion pour la céramique chinoise de l'Antiquité et qui quête sans cesse à inventer des univers spectaculaires à travers la simplicité de ses œuvres. Et Jacques-Rémy Girard, réalisateur français de films d'animation et fondateur du studio Folimage. Tous les deux ont réalisé des œuvres remarquables dans leur propre domaine. Mais le début de leur carrière professionnelle est toujours lié à la Chine. Dans In Vivo, Jean Girel et Jacques-Rémy Girard vont partager avec nous leurs univers artistiques.
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12: D'abord peintre, Jean Girel décide en 1973 de se consacrer à la céramique après avoir découvert lors d'une visite au musée Guimet à Paris les grès chinois de la fin de la dynastie Song au XIIIe siècle. La découverte de la céramique Song lui révèle l'évidence de sa vocation. Il décide alors de se consacrer exclusivement à la céramique à partir de 1975.
13: J'ai commencé la céramique il y a 61 ans. À l'âge de 10 ans, j'ai vu quelqu'un qui tournait un bol sur le tour et ça m'a fasciné. Et ce jour-là, j'ai su que la céramique était ma vocation. Je suis monté sur le tour et j'ai tourné un bol. Je suis arrivé immédiatement à tourner un bol parce que j'ai l'impression que j'avais déjà toute ma vie d'enfant, que je l'avais déjà entre mes mains, que j'avais déjà la céramique entre mes mains. Donc je suis devenu céramiste très jeune et à l'âge de 23 ans, j'ai découvert à Paris, au musée Guimet, qui est un musée d'art d'Extrême-Orient, j'ai découvert la céramique chinoise des Song, en particulier un bol noir qu'on appelle four de lièvre, qui vient des fours de Jian, qu'on appelle les bols Jian, et puis une urne funéraire en céladon de Chine du Sud, de Longchuan. Ce sont les deux céramiques qui m'ont fortement impressionné et qui ont déterminé toute ma carrière de céramiste. J'ai compris devant ces deux pièces qu'avec le minimum de moyens, avec des moyens très simples qui sont la terre qu'on a sous les pieds, les cendres du four et un simple four à bois, avec les moyens les plus simples qu'on pouvait arriver à la... au maximum de la beauté. J'étais à cette période-là, je faisais de la céramique mais en même temps de la peinture. J'étais très jeune mais j'étais un peintre assez connu et quand j'ai découvert la céramique Song, je me suis dit ce que je mettais dans mes grands tableaux, eh bien il fallait que j'arrive à le mettre simplement dans un simple bol, puisque moi l'intérieur d'un bol dans sa simplicité peut en fait exprimer la totalité de l'univers.
12: Considéré comme le plus grand céramiste français contemporain, il mène une exploration ininterrompue des techniques de la poterie

0: et prépare lui-même ses pâtes, compose ses émaux et invente de nouveaux fours. Dans une quête passionnée, il se livre depuis 40 ans à une véritable aventure artistique et historique. Redécouvrir la technique perdue depuis le potier Tian de la fin de l'époque Song, des bols Tian Chan de Futian, dont la couverture extérieure présente des reflets irisés et dont l'extérieur semble renfermer une galaxie de taches évoquant les scintillements dans les ciels d'une nuit étoilée. Au prix d'une multitude d'essais et de calculs, il a réussi à retrouver cette irisation et cherche à provoquer dans son four à bois la pluie d'étoiles de ce bol mythique. Récemment, Jean Girel a été invité à présenter ses œuvres de poterie lors d'une exposition à Pékin, rayonnant les travaux des artisans d'art chinois et français. L'une des pièces exposées, le tambour céramique, s'inspire du tambour de pluie en bronze archaïque chinois. Sur les tambours céramiques de Jean Girel, on peut constater cinq objets céramiques en forme d'oiseaux qui représentent les systèmes Wuxing, gouvernant l'existence et l'évolution de l'univers. Jean Girel essaye de mettre en lumière le mystère de la beauté et du monde à travers la céramique.
1: Ce sont des oiseaux qui, comme les faisans, par exemple, le faisan ou des sortes d'oiseaux. J'aime beaucoup la céramique chinoise, mais j'aime aussi les bronzes archaïques chinois qui, très souvent, ont des petits animaux comme ça sur des sculptures en bronze. Et puis pour moi, le fait de mettre ces oiseaux sur les pièces, c'est aussi un clin d'œil à la couleur des ailes des oiseaux, puisque je recherche dans ma céramique noire, ce sont toutes les couleurs de l'arc-en-ciel qui sortent uniquement du noir, et c'est ce qui se passe sur le plumage des oiseaux.
0: Jean Girel a sa propre vision esthétique dans la création de céramique. Selon lui, l'intérieur d'un bol, dans sa simplicité, on peut exprimer la totalité de l'univers.
1: Moi, ce qui m'intéresse, c'est y a beaucoup de céramistes à l'heure actuelle qui cherchent à s'exprimer très fortement avec la matière, faire des choses très grandes ou manipuler. Moi, j'essaye de chercher les formes les plus simples, qu'on trouve souvent d'ailleurs dans les anciennes civilisations. Et puis, sur ces formes extrêmement simples, essayer de développer avec un maximum d'intensité des phénomènes qui sont en fait des phénomènes naturels. Quand on voit ce bol là, il ne peut pas y avoir une forme plus simple que ce bol, mais les cendres qui sont tombées dedans à l'intérieur, qui arrivent à fabriquer des sortes d'étoiles, et si on le regarde un petit peu, il y a tout un tas de couleurs et ça se met à briller un petit peu comme des étoiles dans la nuit au firmament. Pour moi, l'intérieur d'un bol comme ça arrive à reconstituer comme le firmament ou une image de l'univers avec les moyens les plus simples qu'on peut tenir dans le creux de la main, quoi.
0: Bol, verre, boîte ou bassin, Jean Girel excelle dans la création des objets qui gardent la mémoire de la vie quotidienne. Les bols de Jean Girel offrent une forte collection de couleurs, rosé, doré, blé, céladon. Les couleurs sautent suivant l'évolution de la lumière et donnent les éclats d'irisation. Avec le bol intitulé Yuteki Tenmoku, soit goutte d'huile et fuir dit lapin, Jean Girel entame ses recherches incessantes à reconstituer les couleurs originales de poterie de la dynastie des Song. Nous allons écouter ce que pense Jean Girel à ce sujet.
1: Et puis, même au-delà de la simplicité de cette forme, eh bien, il y a quand même tout un tas de petits détails qui ne sont pas si simples que ça. Si on regarde, par exemple, vous voyez le profil de ce bol-là, le pied, il n'est pas directement droit comme ça. Il est juste en bas, il revient un petit peu et il crée une très légère ombre. C'est très peu, mais ça suffit au bol de l'impression d'être surélevé sur son ombre. C'est un détail, c'est presque rien. Il y a très peu de gens qui sont capables de voir ça. Mais les personnes qui sont capables de le voir, c'est que vraiment ils comprennent la céramique. Parce que ça tient à des tout petits détails. L'inclinaison de la lèvre qu'il y a ici, par exemple, qui est faite pour avoir exactement la forme inverse de la...

0: Et ce sont quand les Japonais ont découvert ces bols au XIIIe siècle, quand ils sont venus étudier le bouddhisme Chan, ils ont rapporté au Japon ces bols-là qu'ils ont appelés Tenmoku. Parce que Tenmoku en japonais, c'est la prononciation des idéogrammes de Tianmu. Et à la fin des Song du Nord, le dernier empereur des Song du Nord utilisait ces bols. On vient d'en trouver un bol cassé que j'ai étudié au mois de septembre, là, et qui a été trouvé dans les fouilles du palais impérial. C'était un bol qui était utilisé par l'empereur. Et il y a des textes qu'on connaît où il parle du ciel étoilé qui est à l'intérieur de ces bols. Bon, comme c'était un grand poète, il a écrit, il a fait des poèmes sur ces bols-là. Et ça montrait que ces bols tout simples, qui étaient au début des bols populaires, ont été utilisés par les moines Chan, ont été utilisés par les lettrés, et puis ont été utilisés par la cour et par l'empereur lui-même, parce qu'ils avaient à l'intérieur du bol, comme ça, il y avait toute la beauté du monde dedans.
1: Les explorations et innovations de Jean Girel ont été admirées et reconnues par le monde artistique. Depuis ces derniers mois, Jean Girel est souvent invité à venir en Chine pour l'exposition ou pour les festivals d'art céramique. La visite en Chine rend ces grands passionnés de la céramique chinoise très ravis. Ils souhaitent en saisir des sources d'inspiration par cette terre chinoise.
0: Je suis venu 3 fois en Chine depuis 3 mois. Là. Il y a 3 mois, j'étais à Jianyang, dans le Fujian, là où étaient fabriqués ces bols noirs à l'époque Song. Et il y a 2 mois, j'étais à Longchuan pour la première conférence mondiale sur le céladon, où on m'a remis le titre de conseiller permanent du céladon de Longchuan. Mais je n'étais jamais venu avant en Chine parce que j'avais l'impression que c'était trop tôt, que je n'étais encore pas prêt, qu'il fallait que je travaille et que je travaille. L'an dernier, j'ai participé à une exposition Wonder Lab au Japon et là maintenant je suis très très content. Ça fait la 3e fois que je vais en Chine en 3 mois et je pense que je vais revenir souvent. Les 3 voyages que je viens de faire m'ont donné beaucoup envie de travailler parce que j'ai vu beaucoup de très très belles choses. J'ai vu en même temps des paysages extraordinaires en Chine. Je me suis promené en Chine du Sud et ça a été pour moi une source d'inspiration. J'ai vu de très très belles céramiques et puis j'ai rencontré des gens merveilleux en même temps et que j'ai envie de très vite de retrouver.
1: Son savoir-faire exceptionnel et sa volonté de transmettre sa passion lui valent d'être nommé maître d'art en 2000 par le ministère français de la Culture. Et concernant l'innovation dans les métiers d'art artisanal, Jean Girel a ses propres points de vue.
0: Vous voyez, quand je vous parlais de la dimension d'un cristal d'oxyde de fer comme ça, qui est la dimension d'une longueur d'onde de la lumière, eh bien, les scientifiques du monde entier en ce moment cherchent à obtenir cette sorte spéciale d'oxyde de fer qui s'appelle epsilon Fe2O3. Eh bien, ils ne savent pas comment l'obtenir. Et ils étudient des morceaux de céramique Song pour essayer de comprendre comment c'est fait, parce que cette forme d'oxyde de fer a des telles qualités sur le plan électromagnétique que des qualités 100 fois supérieures à tout ce qu'on connaît à l'heure actuelle. Et les scientifiques ne savent pas fabriquer cet oxyde de fer. Et les potiers Song ont su le fabriquer dans leur four dragon au XIIe siècle. Et moi, j'ai retrouvé cette technique. Donc ça, c'est une innovation, ça. Qui paraît peu, mais c'est une innovation absolument énorme. Si moi, un jour, je suis en contact avec des industriels qui aimeraient m'acheter mon procédé, je ne veux pas le vendre parce que je suis un céramiste, je ne suis pas un marchand de procédés. Puis je trouve que c'est bien que ces choses-là restent rares et secrètes pour qu'elles continuent à être respectées. C'est une innovation qui paraît rien du tout, mais qui est absolument énorme. L'innovation, ce n'est pas seulement faire des choses spectaculaires ou des choses qui n'ont jamais été faites parce qu'elles sont trop grosses ou parce qu'elles sont trop laides. Très souvent en Occident maintenant, pour arriver à,

0: avoir l'impression de s'exprimer, on essaye de faire le plus laid possible, le plus monstrueux possible. On n'est plus à la recherche de la beauté, on est à la recherche de quelque chose qui frappe comme ça pour frapper l'esprit des médias. Bon, moi, c'est pas du tout mon problème, c'est le contraire. Moi, ça se passe à l'intérieur de ça, c'est tout. Mais je suis heureux de voir qu'il y a quelques personnes dans le monde qui comprennent mon travail et qui l'apprécient. Là, mon galeriste qui est très très grand connaisseur de ces bols de Jianyang et qui montre mes bols, eh bien, il a maintenant des Japonais ou des Américains qui l'appellent pour essayer de voir mes bols parce qu'ils arrivent à trouver quelque chose dedans qui n'est pas spectaculaire, mais qui les nourrit et qui les nourrit intérieurement.
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3: Merci de nous retrouver dans In Vivo. Jacques-Rémy Girard est un réalisateur français de films d'animation et fondateur du studio Fond l'Image. Réalisateur de L'Enfant au Grelot, La Prophétie des Grenouilles, Mia et le Micou, Jacques-Rémy Girard a répondu aux questions de notre journaliste par rapport à sa vision sur le métier du film d'animation et son histoire avec la Chine.
4: Le cinéma d'animation chinois n'est point étranger à Jacques-Rémy Girard. Un film d'animation chinois intitulé « Le roi des singes » est l'un des premiers films qu'il a visionné. Ce film produit dans les années 60 par les studios du film d'animation de Shanghai est un chef-d'œuvre du film d'animation chinois. Vous vous en doutez, ce film a considérablement influencé le métier de Jacques-Rémy Girard. Je vous laisse écouter ce qu'il dit à ce propos.
5: Je parle toujours du « Roi des singes » parce que ça a été un des premier film que j'ai vu en tant que jeune homme et qui a été sans doute décisif dans ma carrière de faire de l'animation. J'ai été touché par ce film, par sa qualité, sa grande qualité, son originalité et aussi parce qu'il véhiculait. J'ai été emporté par ce film. Il avait, si j'avais à voter aujourd'hui, s'il y avait le roi des singes, j'aurais très envie de lui donner le grand prix personnellement, vous voyez.
4: En effet, ce film, produit par le studio du film d'animation de Shanghai dans les années 60, constitue une œuvre très importante pour le cinéma chinois et a toute son importance dans l'histoire des productions du film chinois.
5: Et aussi, j'ai parlé de ce film parce que aussi il compte beaucoup dans l'histoire de la production chinoise. Et je crois encore aujourd'hui, il est très important, puisqu'il y a eu un remake qui a été fait il y a 2 ou 3 ans, le remake de Roi des Singes, qui a eu un succès énorme. Donc il est encore vivant, ce Roi des Singes, il n'est pas mort. Et quand j'étais à Shanghai, j'ai rencontré des animateurs, des techniciens qui avaient travaillé sur ce film, qui sont âgés maintenant. C'était assez touchant de voir les gens qui ont participé à ce film dans les années 60.
4: Si Le Roi des Singes représente la réalisation des anciens créateurs d'animation chinois, ces dernières années, les jeunes cinéastes chinois font leur apparition à l'international. Leurs films sont reconnus par les professionnels mondiaux, y compris les festivals du film d'animation d'Annecy. En 2017, la Chine était le pays hôte du festival d'Annecy, dont le but est de rendre hommage à l'intégralité du cinéma chinois. Jacques-Rémy Girard fait part de ses impressions sur les films d'animation chinois.
5: Ils ont eu raison parce qu'il y a... Il y a de quoi montrer le renouveau de l'animation chinoise, la qualité de leurs films et la pertinence de ces films. Et on a vu donc à Annecy une sorte de panorama très intéressant. Et quand je suis venu la première fois, je suis venu à Pékin dans les années 70, mais la première fois que je suis venu en Chine pour des raisons cinématographiques, c'était en 2004. Avec la prophétie des grenouilles, j'ai vu un cinéma chinois en train d'éclore, à peine, c'était en train d'éclore, tout juste. J'étais allé à l'université, j'avais parlé avec un grand nombre d'étudiants qui commençaient tout juste à se frotter à l'animation et au scénario d'animation. Et aujourd'hui, je vois comme ça, en combien 15 ans, le bon spectaculaire. Je suis très, très impressionné.
4: La signature Folimage est en quelque sorte le synonyme de la qualité française en matière de films d'animation. Mais Folimage ne peut être pas très productif. Comment on traite les rapports entre la qualité et la durée des productions? La réponse de Jacques-Rémy Gérard.
5: Oui, parce qu'on a fait toujours le choix de la qualité plutôt que de la quantité. Quand j'ai fait La prophétie des grenouilles ou d'autres films, j'ai mis entre 6 et 7 ans pour faire un film. Avec toute une équipe, 200 personnes, on met beaucoup de temps parce que il faut trouver le rythme temporel pour bien faire les choses, se questionner, se remettre en question, aller le plus loin possible dans les détails, rechercher l'émotion. Ça ne se fait pas comme ça, il faut du temps. Et donc voilà, le temps, il est associé aussi à la qualité. Ça n'a jamais été un problème, hein. L'important, c'est qu'à la fin, le film soit bon, il puisse tenir son rang au plan international, que tous nos films ont tenu. Et je sais qu'il y a des façons de faire les choses plus vite, mais ce n'était pas notre choix du tout.
4: Pour M. Gérard, le cinéma est une combinaison d'une œuvre d'art et un produit industriel. Écoutons ce qu'il en dit.
5: C'est un produit, mais c'est aussi une œuvre. Et le cinéma, c'est là où se conjuguent les œuvres et les produits. Produits, bien sûr, parce qu'il faut de l'argent, il faut beaucoup de monde, il faut une industrie pour faire le film. Mais c'est une œuvre, parce que ce sont des objets culturels, artistiques forts, qui sont portés par des talents. Et l'artisanat, à Folimage, est encore très présent. Ce n'est pas qu'une industrie, c'est aussi l'artisanat et l'art est présent. Mais ce n'est ni l'un ni l'autre, c'est l'ensemble de tout ça réuni qui nous permet d'avancer.
4: Parlons des critères d'évaluation d'un bon film d'animation, Jacques-Rémy Gérard présente l'importance du scénario et du graphisme, mais il a notamment une préférence sur les films qui touchent le genre.
5: À travers tous les films que l'on peut voir, j'essaye aussi de déterminer celui qui va me toucher, celui qui va me parler d'une façon peut-être nouvelle, d'une façon originale, qui va m'attraper et m'emmener dans un univers que je ne connais pas, que j'ai envie de découvrir, qui va me surprendre. Évidemment aussi, les aspects graphiques sont notablement intéressants, parce que le film d'animation fait appel à du volume animé, ou du dessin, ou du graphisme, ou en 2D ou en 3D, évidemment. Et donc, la qualité graphique, l'originalité graphique est importante. Mais, bon, au fond de tout ça, il faut que le film nous touche. Et pour nous toucher, il faut qu'il nous emmène dans une histoire captivante, prenante, qui s'adresse à notre esprit, à nos émotions, et qui nous fasse un peu vibrer comme ça. Voilà, c'est ça qui est important.
4: Au lieu de rester coincé en Europe, les studios Folimage se montrent ouverts à la coopération. Présentation de M. Gérard.
5: Je n'insisterai pas sur le fait que nous cherchons à seulement faire des films français. D'ailleurs, j'ai créé une école qui s'appelle La Poudrière, à Valence, à côté de Folimage, qui forme des jeunes à la réalisation, des Français, mais aussi d'autres nationalités. Il y a eu des Chinois qui sont venus, notamment Efang Wei et Cheng Cheng, qui sont deux Chinois qui sont vraiment excellents, qui sont sortis de cette école. Il y a Michael de Doc de Witt, qui est hollandais, qui est venu aussi avec nous, qui a eu un Oscar. Il y a eu des Russes. La prophétie des grenouilles avait été dessinée par Yuri Tcherenkov, un Russe. Donc on est très ouvert au monde, à d'autres nationalités. On ne pense pas qu'il faut faire des films refermés sur nous-mêmes. Au contraire, on est ouvert. Mais sur les sources d'inspiration, eh bien, on essaie de chercher des idées originales, souvent quand même puisées dans notre propre culture.
4: Jacques-Rémy Gérard a toujours souhaité coopérer avec les cinéastes chinois.
5: Je crois que ça se fera, mais c'est encore... les Chinois et les Français se cherchent encore sur les projets. Il y a eu quelques tentatives qui n'ont pas forcément été très concluantes. Là, il y a encore matière à chercher comment faire ensemble. Mais lorsqu'on aura trouvé ça, je pense que là, on pourra faire partager des coproductions avec la France et de faire des films qui marchent autant dans nos pays respectifs. Mais il faut du temps. Il faut prendre le temps de maintenant de bâtir ce travail en commun qui a encore de la peine à exister. C'est plus facile d'atteindre l'universalité avec l'animation et donc de parler à plusieurs langues, à plusieurs cultures. Mais on n'a pas... Il faut travailler à ça pour que ça se fasse un jour.
4: Avec l'originalité en scénario et graphisme, le film d'animation européen, notamment ceux de la France, reste toujours dans un style singulier orienté vers la recherche de l'originalité et de la créativité. Jacques-Rémy Gérard affirme avec un peu de regret qu'à l'époque actuelle où le film 3D l'emporte sur le marché du cinéma, les spectateurs sont habitués au style esthétique des images 3D et peinent à accepter le film 2D.
6: Aujourd'hui, l'esthétique des films 3D s'est répandue auprès des jeunes enfants et je crois, d'une certaine façon, à modifier leur repère esthétique. Et aujourd'hui, quand je vais voir des enfants qui sont habitués à voir des films en 3D, ils ont de la peine à tolérer des choses faites à la main, car on manque d'éducation à ce moment-là. Et les enfants n'ont qu'une seule vision, qu'une seule marque artistique dans l'œil. Et tout ce qui n'est pas de cette composition est un peu rejeté, malheureusement. Et c'est la raison pour laquelle je crois que les films français artisanaux, aujourd'hui, manquent d'audience, car les enfants qui vont voir ces films n'arrivent pas à comprendre l'esthétique parce qu'ils n'ont pas été formés à la découvrir, à l'apprécier, à l'aimer en quelque sorte. Moi, je suis pour défendre la diversité absolue, qu'on puisse voir des films en 3D, en 2D, en 2D, 3D, en stop motion, avec du sable animé. Ce qui est formidable dans ce métier, c'est qu'on peut faire de l'animation avec n'importe quoi. Et je trouve que formater trop les choses dans la direction 3D est très négatif, je trouve, pour l'éducation à la sensibilité.
4: Face au défi de films 3D et des grandes productions américaines, il semble que le film d'animation européen avance sur une autre voie et prenne parfois du retard. Pour cela, M. Gérard s'est assigné l'objectif de poursuivre avec les recherches sur le film 2D.
5: Je ne sais pas, moi, nous n'avons pas fait le choix de faire des films en 3D parce que beaucoup de gens font ça et bien mieux que ce qu'on pourrait faire. Et qu'on n'a pas fini notre chemin, comme vous dites, dans la 2D, qu'il y a encore beaucoup de choses à découvrir, et que pour nous, la liberté graphique, elle est là encore en 2D, aujourd'hui. On n'a pas de contraintes, il y a très peu de contraintes, et donc on est plus libre. Moi, je parle en termes de liberté, et cette liberté nous fait faire des films un petit peu différents, et le public le sent, ça, et ça marche. Ils tiennent encore, on peut encore faire des films, vous êtes nature.
4: Aux yeux de Jacques-Rémy Gérard, les jeunes qui se lancent dans le métier du film et d'animation sont très prometteurs et ils voient de bon œil cette nouvelle génération qui va révolutionner le secteur du film et d'animation.
5: Moi, quand j'ai commencé, l'animation, ça n'existait presque pas. Donc, il a fallu tout inventer, se former nous-mêmes, chercher à trouver les idées, à trouver les moyens de fabriquer. Aujourd'hui, les jeunes... Ils savent tout. Ils savent tout d'un coup. Je ne sais pas, c'est la télévision, c'est l'influence des médias, c'est l'informatique aussi, la facilité d'entrer dans l'informatique. Moi, je trouve que, à travers l'école de la Poudrière, je le vois, les jeunes qui arrivent, ils savent énormément de choses. Ils n'ont pas beaucoup à apprendre. Ils n'ont qu'à apprendre à chercher en eux quelle est leur force pour faire des films. Je suis assez soufflé par cette situation. Je pense qu'en Chine aussi c'est pareil, parce que j'ai entendu dire aussi que les jeunes sont très créatifs, et dans plusieurs pays du monde aussi. Et donc là, c'est à cette nouvelle génération qui va révolutionner le cinéma.

0: innovation, en France, en Chine, ailleurs, parce qu'il n'y a plus à inventer quelque chose qui n'existe pas. Les choses sont là et les jeunes le savent. Donc, dès qu'ils attrapent ce métier, ils vont exceller.
1: Voilà, je vous propose à suivre un épisode de notre courte chinoise. C'est parti!
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3: Bonjour à toutes et à tous, bienvenue pour une nouvelle leçon de notre cours de chinois au quotidien. C'est Xiaotai.
2: Eh bien, moi c'est Thomas, votre apprenti étudiant qui apprend le chinois en même temps que vous. La dernière fois, on a appris à commander dans un restaurant chinois et je propose de réviser un peu les phrases qu'on a apprises avant d'entamer la leçon d'aujourd'hui.
3: D'accord. Commençons par cette phrase pour demander les spécialités du resto. On dit en chinois, 你们有什么特色菜? Quelles sont vos spécialités?
2: 你们有什么特色菜?
3: 有. Ce qui signifie avoir.
2: Yo.
3: Shenme, quoi?
2: Shenme.
3: Te se sai, spécialité.
2: Te se sai.
3: Alors, qu'est-ce que vous avez comme spécialité? Ça se dit en chinois. Nimen yo shenme te se sai.
2: Nimen yo shenme te se sai.
3: Ni shuyao dao cha ma? Aurais-tu besoin des couteaux et des fourchettes?
2: Ni shuyao dao cha ma?
3: Shuyao veut dire avoir besoin de quelque chose.
2: Shuyao.
3: Dao cha, couteau, fourchette.
2: Dao cha.
3: Et pour proposer un thé rouge à son ami, on peut dire 请问你要红茶吗?
2: 请问你要红茶吗?
3: 请问, c'est une formule de politesse équivaut à s'il te plaît ou s'il vous plaît. 请问.
2: 请问.
3: 红茶.
2: 红茶.
3: Hongcha veut dire thé rouge ou thé noir. Alors, dernière phrase, 我们AA制吧.
2: 我们AA制吧.
3: AA制 veut dire on se partage les frais du repas.
2: AA制. Ok, c'est terminé pour la révision de la leçon précédente. Maintenant, on se réécoute les quatre dialogues en intégralité.
4: 对话
5: 1你们有什么特色菜?
4: 烤鸭,您喜欢吗?
5: 喜欢.
4: 对话 2
5: 你需要刀叉吗?
4: 不,我想试着用筷子。 对话 3 请问,你要红茶吗?
5: 我想尝尝中国绿茶。
4: 对话 4
5: 我们AA制吧。
4: 下次吧,这次我买单。 下次吧,这次我请客。
2: Et voilà, maintenant je crois aujourd'hui, Tai, qu'il va être question de restaurant. Alors, comme d'habitude, tu vas me lire les phrases pour débuter en chinois. Je vais les traduire en français et puis après, on va travailler.
3: Volontiers. 请你们等一会儿.
2: Pourriez-vous attendre un petit moment?
3: 我们要等多久?
2: Combien de temps devrons-nous attendre?
3: 味道怎么样?
2: Comment trouvez-vous la nourriture?
3: 真的很好吃.
2: C'est délicieux.
3: 我吃好了.
2: Je n'ai plus faim.
3: À Beijing, dans la capitale chinoise, tu peux trouver beaucoup de restaurants de caractère qui attirent de nombreux clients. Donc, aux heures de pointe, par de midi à 14h et de 17h à 20h, on doit souvent faire la queue pour prendre un repas au restaurant.
2: C'est vrai qu'il y a beaucoup de monde dans les restos de Beijing et les serveurs du restaurant nous disent souvent la même phrase. Pourriez-vous attendre un petit moment?
3: Oui, sa façon d'exprimer en chinois est 请你们等一会儿.
2: 请你们等一会儿.
3: 请, une formule de politesse, s'il vous plaît.
2: 请.
3: 你们, vous.
2: 你们.
3: 等, attendre.
2: 等.
3: 一会儿, un petit moment.
2: 一会儿.
3: Attendez un petit moment, s'il vous plaît. 请你们等一会儿.
2: 请你们等一会儿. Écoutons le premier dialogue en entier pour mieux se rendre compte en situation.
5: 请你们等一会儿.
4: 我们要等多久?
5: 大概半个小时吧.
2: Alors, Xiaotai, attendre se prononce donc den en chinois. C'est ça ou pas?
3: C'est ça. Et un petit moment se dit en chinois 一会儿.
2: 一会儿. C'est donc une appellation un peu floue. Et si je veux demander combien de temps précisément devrons-nous attendre, comment dois-je m'y prendre en chinois?
3: Tu peux dire 我们要等多久?

0: 们要当 dojo。
1: 我们
0: signifie
1: nous。
0: 我们
1: 要 devoir。
0: 要
1: 等 attendre。
0: 等
1: 多久 ？Combien de temps？
0: 多久？
1: 我们要等多久？
0: 我们要等多久？Combien de temps devons-nous attendre donc?
1: Exactement. Voilà, on va réécouter le premier dialogue.
2: 请你们等一会儿。
3: 我们要等多久？
2: 大概半个小时吧。
0: Bon allez, on a fini d'attendre, c'est l'heure de s'asseoir et de manger. On a même commencé à manger. Je voudrais demander à mon voisin, comment trouve-t-il la nourriture?
1: Dans ce cas-là, tu peux dire, 味道怎么样?
0: 味道怎么样?
1: 味道, le goût, la saveur.
0: 味道
1: 怎么样 ？Comment？
0: 怎么样？et 怎么样？ Je les relis donc. 味道怎么样 ？OK. Bien sûr, dans les restaurants chinois, on est rarement déçu dans la capitale. Et le plat est vraiment délicieux. Alors, comment je pourrais dire sa taille ?
1: Si tu aimes vraiment le plat, tu peux dire 真的很好吃。
0: 真的很好吃。
1: Oui, 真的 vraiment.
0: 真的
1: 很 très.
0: 很
1: 好吃 délicieux
0: 好吃
1: 真的很好吃
0: 真的很好吃 OK, on s'écoute le dialogue
2: 2味道怎么样
3: 真的很好吃
0: Et après avoir mangé autant de mes succulents, je n'ai vraiment plus faim
1: C'est vrai, les Chinois sont très hospitaliers et couvrent les tables de plats
0: Mais parfois il est nécessaire de leur faire savoir que l'on n'a plus faim
1: Oui,Pour exprimer cela, tu pourrais dire 我吃饱了。
0: 我吃饱了。
1: 我je
0: 我
1: 吃manger
0: 吃
1: 饱 rassasié
0: 饱
1: Le est une particule. Les verbes du chinois ne subissent pas de changement de temps. Pour exprimer une action déjà accomplie, on utilise une particule dans la phrase. Par exemple 我吃饱了 Le signifie l'achèvement d'une action.
0: Le
1: 我吃饱了。
0: 我吃饱了。Je n'ai plus faim.
1: Voilà, on va écouter le dialogue 3.
2: 还要点什么？
3: 哦，谢谢，我吃饱了。这里的菜真的很好吃。
1: OK, nous faisons une révision. Je n'ai plus faim signifie 我吃饱了。
0: 我吃饱了。
1: Et c'est vraiment délicieux, se dit en chinois. 真的很好吃。
0: 真的很好吃。
1: 真的 qu'est-ce que ça signifie?
0: Je crois que ça signifie vraiment.
1: C'est ça. 好吃
0: Mais je crois que ça signifie délicieux, 好吃
1: Tout à fait.
0: Et si tu as envie de demander comment est la nourriture, taille, comment tu dois t'y prendre?
1: Oui, tu peux dire 味道怎么样
0: 味道怎么样
1: 味道 c'est la saveur d'un plat, le goût.
0: 味道
1: Et si beaucoup de gens dînent au restaurant, tu dois faire la queue et à ce moment-là, tu veux savoir combien de temps tu vas devoir attendre. Et comment tu peux demander ça au serveur chinois?
0: 我们要等多久?
1: Exact. 等, attendre.
0: 等.
1: 多久? Combien de temps?
0: 多久?
1: 我们要等多久? OK, voilà la dernière phrase à apprendre.Pourriez-vous attendre un petit moment? Pour dire cela en chinois, c'est 请你们等一会儿。
0: 请你们等一会儿。
1: 一会儿 un petit moment.
0: 一会儿。
1: Écoutons maintenant le dialogue complet de la leçon 14.
2: 请你们等一会儿。
3: 我们要等多久？
2: 大概半个小时吧。味道怎么样？
3: 真的很好吃。
2: 还要点什么？
3: 哦，谢谢，我吃饱了。这里的菜真的很好吃。
1: Voilà pour le cours d'aujourd'hui. Maintenant, vous pouvez aller tranquillement dans un restaurant chinois et vous délecter de ces mets si bons. J'espère que tout le monde a compris. Maintenant, c'est l'heure de notre rubrique ABC de la culture chinoise.
0: Le thé et le café sont souvent utilisés par les Chinois pour décrire les cultures orientales et occidentales. Le thé représentant l'Orient, le café l'Occident. Le thé est né en Chine, ça on le sait, et son histoire est vieille de 5000 ans. Et depuis des milliers d'années, le thé consiste en une boisson incontournable ici, Thaï.
1: Oui, les régions du sud et de l'est de Chine, avec leur climat propice à la culture du thé, produisent depuis longtemps le thé, et les feuilles de thé sont exportées via l'ancienne route de la soie vers des pays asiatiques et européens. Voilà, ainsi s'achève notre cours de chinois d'aujourd'hui.
0: Salut Xiao Thaï, à la prochaine, au revoir.

0: Wow.
1: Salut Thomas, salut tout le monde, au revoir.
2: Ainsi prend fin cette émission d'InVivo. J'espère que vous avez passé un bon moment sur nos ondes. À la prochaine fois, salut!

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0: Le produit intérieur brut de la Chine a progressé de 4,7% en glissement annuel au premier semestre 2026, selon les données publiées mercredi par le Bureau d'État des statistiques. La deuxième économie du monde a généré une production estimée à environ 69 570 milliards de yuans, environ 10 250 milliards de dollars durant cette période. Selon les mêmes données, au deuxième trimestre, l'économie du pays a progressé de 4,3% sur un an. Le marché de l'emploi chinois est resté globalement stable, avec un taux de chômage urbain recensé s'élevant à 5% en juin contre 5,1% le mois précédent, selon des données publiées mercredi. Selon le Bureau d'État des statistiques, le taux de chômage urbain recensé s'élevait en moyenne à 5,2% au cours du premier semestre de l'année. Le commerce extérieur de la Chine en termes de yuan a augmenté de 16,9% sur un an au cours du premier semestre de 2026, selon les données publiées mardi par l'Administration générale des douanes. Les exportations se sont élevées à 14 630 milliards de yuans, en hausse de 13,4% par rapport à l'année précédente, poursuivant ainsi leur croissance pour le 11e trimestre consécutif, tandis que les importations ont atteint 10 640 milliards de yuans, en hausse de 22,1% sur un an, avec un taux de croissance supérieur de 8,7 points de pourcentage à celui des exportations, contribuant ainsi à un développement équilibré du commerce. L'équipage de la mission du vol spatial Shenzhou 23 a testé avec succès un dispositif amélioré de mesure de masse en orbite dans la station spatiale chinoise. Les trois astronautes ont effectué des mesures de la pression plantaire, des tests biomécaniques des membres inférieurs et une caractérisation des muscles et des tendons pendant la course et des exercices de résistance dans différentes conditions de charge. L'équipage a également utilisé un équipement d'imagerie fonctionnelle cérébrale dans le proche infrarouge. Les chercheurs au sol utiliseront les données recueillies pour étudier l'influence de l'environnement spatial sur le contrôle cognitif des astronautes. La fusée bordeuse prévue pour transporter la sonde lunaire Chang'e 7 est arrivée sur le site de lancement spatial de Wenchang, situé dans la province de Hainan, dans le sud de la Chine, a déclaré lundi l'Administration nationale de l'espace de Chine. La fusée bordeuse Longue Marche 5Y14 sera assemblée et testée sur le site de lancement avec la sonde lunaire Chang'e 7, déjà transportée sur le site. Une start-up de Beijing envisage de construire des centres de données en orbite destinés à l'intelligence artificielle. Pour cela, un crédit de 57,7 milliards de yuans, environ 8,4 milliards de dollars, a été versé à l'entreprise par des grandes banques chinoises. Le projet vise à exploiter l'énergie solaire disponible dans l'espace afin d'alimenter des infrastructures de calcul sans dépendre des réseaux électriques terrestres. À terme, l'objectif est de construire une vaste capacité de calcul en orbite capable de répondre à la demande croissante liée à l'IA et au cloud computing. La province insulaire de Hainan s'est fixée pour objectif d'interdire la vente de voitures à moteur à combustion d'ici 2030. À partir de 2030, tous les véhicules particuliers nouvellement immatriculés ou remplacés, ainsi que tous les véhicules neufs ou de remplacement destinés aux services publics et à l'exploitation commerciale à Hainan, devront être des véhicules à énergie nouvelle, à l'exception des véhicules à usage spécifique, selon le plan 2026-2030 de la province visant à créer une zone nationale de démonstration pour la civilisation écologique. On estime que d'ici là, la part des véhicules à énergie nouvelle dans le parc automobile total de Hainan passera de 24% en 2025 à 45%. Trois entreprises chinoises, à savoir Regen Therapeutics, Artery Flow et Bochui, ont remporté les prix mondiaux de l'Organisation mondiale de la propriété intellectuelle 2026. Regent Therapeutics a développé une thérapie de réparation pulmonaire inédite. La thérapie est actuellement en phase 3 d'essais cliniques. Elle a déjà aidé des centaines de patients atteints de maladies respiratoires graves. Atheryflow est l'un des pionniers du diagnostic cardiovasculaire non invasif. L'entreprise utilise de l'algorithme d'intelligence artificielle pour réaliser un diagnostic en 3 minutes. Bucci s'attache à mettre en place des chaînes d'approvisionnement durables pour le recyclage des batteries. L'exposition industrielle des terminaux d'intelligence artificielle 2026 s'est tenue à Nanjing, dans la province du Jiangsu, du 10 au 12 juillet dernier. La zone d'exposition des terminaux intelligents couvrait les dispositifs portables intelligents, les solutions pour la maison connectée, la santé intelligente et la mobilité intelligente, correspondant aux 10 axes prioritaires de l'industrie des terminaux d'IA. L'exposition a offert un large panorama des innovations de pointe en matière de terminaux, dispositifs portables intelligents, sondes intelligentes, interfaces cerveau-machine, véhicules connectés et drones. L'exposition photographique « Regard photographique sur les cultures chinoises, françaises et européennes » a été inaugurée jeudi dernier dans la salle de l'amitié franco-chinoise au sein de l'espace pour les échanges humains franco-chinois de l'Université des langues et cultures de Pékin. L'exposition réunit 60 clichés qui se déploient en 3 sections, la Chine, la France et l'Europe, pour offrir un panorama varié allant des paysages et fêtes populaires chinois aux scènes de rue et monuments français, en passant par les cérémonies et la vie quotidienne en Europe. La 2e édition de l'exposition artistique sino-française « Chacun son charme » a ouvert ses portes le 10 juillet dernier et se tiendra jusqu'au 10 août prochain à l'Université des arts de Lunhui dans l'est de la Chine. Ayant pour thème « Tradition et renouveau contemporain », l'exposition présente des œuvres dont des peintures à l'encre de Chine traditionnelle, des peintures à l'huile et des photographies traditionnelles et contemporaines des deux pays. 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
3: Bienvenue à Cogito. Climatiseur mobile, parasol, pumisateur, ventilateur sur pied, serviette rafraîchissante. Cet été encore, les gadgets venus de Chine ont été les Européens à tenir face aux vagues de chaleur. Grâce à une capacité d'adaptation remarquable aux besoins du marché, à un tissu industriel ultra complet et à une logistique réactive, le Made in China a su apporter fraîcheur et réconfort à des consommateurs en quête de solutions immédiates. Selon les données, sur les 5 premiers mois de l'année, les exportations chinoises de climatiseurs vers la France, les Pays-Bas, la Belgique et d'autres pays d'Europe occidentale ont doublé par rapport à la même période de l'an dernier. Rien qu'au mois de juin, les expéditions vers l'Europe ont bondi de 72,8% par rapport à la même période de l'année dernière. Une performance qui ne doit rien au hasard. Mais le phénomène ne s'arrête pas là. Cet été, les produits dérivés de la Coupe du Monde fabriqués à Yiwu s'arrachent. Les tricycles

Les électriques chinois rencontrent un succès fou à l'étranger, tandis que fibres optiques, câbles et modules optiques suscitent un vif intérêt sur les marchés internationaux. Alors, pourquoi ce succès planétaire? Pour les analystes, la réponse tient en plusieurs points. La Chine, d'abord, reste à l'écoute des besoins concrets des consommateurs du monde entier. Elle capte avec agilité les signaux du marché et forte d'un système industriel complet, d'une chaîne d'approvisionnement robuste et d'un réseau logistique performant. Elle est en mesure de proposer rapidement des produits et des solutions à un rapport qualité-prix difficile à battre. Cette séduction repose aussi sur la finesse de la conception et l'exigence qualitative. Qu'il s'agisse de coupes électrogènes adaptées aux rafales du Caucase, des batteries renforcées contre la chaleur et la poussière pour le Moyen-Orient, ou encore de commandes sur mesure en petite série pour des start-up étrangères, chaque produit témoigne d'une capacité d'adaptation sur mesure, et toujours avec un excellent rapport qualité-prix. Dans le secteur de la robotique, par exemple, actuellement en plein essor, les modèles chinois affichent des prix environ 3 fois inférieurs à leurs équivalents européens ou américains pour des performances et une fiabilité parfaitement alignées sur les standards internationaux. Un atout majeur qui situe les acheteurs du monde entier. Au-delà du produit, c'est tout un écosystème de services qui accompagne l'offre. Une entreprise chinoise exportant des engins de chantier propose ainsi, en plus des pelles et grues, des services de maintenance à distance, d'alerte précoce en cas de panne ou d'assistance opérationnelle. De même, un fabricant de systèmes d'éclairage de secours inclut dans son offre des logiciels et un suivi technique, transformant ses équipements en outils connectés capables de s'adapter à des environnements complexes. Cette intégration des services tout au long du cycle de vie des produits est aujourd'hui l'un des traits marquants de la montée en gamme du Made in China. La Chine ne se contente plus d'être l'usine du monde. Elle s'affirme comme un fournisseur des solutions globales. Qu'il s'agisse d'aider l'Europe à faire face aux canicules, d'équiper les agriculteurs brésiliens en drones de précision ou de construire des centres de données en Afrique pour soutenir la transition numérique locale, la Chine propose des réponses concrètes aux défis de notre temps. Côté consommation, ces produits alliant qualité et prix compétitifs permettent à des millions de foyers de réduire leurs dépenses et de mieux résister à l'inflation. Selon la Banque centrale européenne, une hausse de 10% des importations européennes en provenance de Chine en 2026 entraînerait une baisse de 1,6% du prix global des importations de l'Union européenne. Côté production, les équipements et composants chinois accompagnent de nombreux pays dans leur modernisation industrielle et leur transition verte. La CNUCED souligne qu'entre 2007 et 2024, le nombre de pays en développement intégrant les principaux hubs commerciaux mondiaux est passé de 6 à 11, grâce notamment au commerce des produits intermédiaires avec la Chine. D'une simple exportation de produits à une offre complète de services, puis à des solutions intégrées, la Chine transforme sa puissance industrielle en levier de développement partagé. Les faits sont là. La Chine est un partenaire fiable. Quand la Chine progresse, le monde en bénéficie.

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11: Bonjour à toutes et à tous, vous êtes sur CGTN Radio dans la rubrique Reportage de Fréquence Afrique, l'émission consacrée à l'actualité du continent africain et aux dernières nouvelles sur la coopération sino-africaine. En République du Congo, la route nationale numéro 1 est l'axe routier le plus vital du pays. Mais elle nécessite un entretien conséquent, estimé à 70% de son investissement. Cette tâche est depuis 2019 confié à une société tripartite qui s'occupe également de la gestion de la voie. Sur place, notre journaliste Zhang Shanghui a cherché à en savoir plus auprès de la société chinoise qui a construit cette route avec son partenaire français. Suivons ce reportage.

0: Derrière moi, la route nationale numéro 1 de la République du Congo. En tant que seule voie de communication reliant le centre politique Brazzaville et le centre économique Pointe-Noire, elle traverse des zones désertes et a considérablement amélioré le niveau des transports dans le pays, étant surnommée la voie des rêves par la population locale.
1: Dans la phase de construction, chaque partie, chinoise comme française, a su démontrer sa fiabilité et son expertise. Elles se sont réunies ensuite pour remporter un appel d'offres international qui a su convaincre l'État congolais, une solution qui ne lui coûterait pas un sou sur 30 ans.
2: Alors nous, la partie chinoise, nous avons proposé au gouvernement congolais le plan de la concession avec une coopération tripartite entre la Chine, la France et l'Afrique. Nous avons obtenu de la part du gouvernement congolais le droit de gestion pour une durée de 30 ans.
1: Une coopération tripartite, un modèle du succès.
3: Bon, mais c'est d'abord une première au Congo qu'il y ait une telle coopération qui lie trois États. La coopération entre la France, le Congo et la Chine autour de la RN1 se déroule très très bien. Pour preuve, c'est une route très bien entretenue, très bien fréquentée, où tout se passe bien. Bon, le Congo est le bénéficiaire de l'infrastructure concédée. Et aujourd'hui, cette route constitue économiquement la route qu'on peut qualifier de poumon du transport congolais.
4: Ce sont des parties complémentaires en termes de compétences on travaille dans une recherche de consensus, une recherche plutôt dans un cadre multiculturel, très propice à l'agilité, au regard multiple points de vue et on cherche toujours à avancer. La participation chinoise a un rôle central dans la concession. Elle apporte son savoir-faire très qualitatif dans la partie maintien de la route et les travaux de la construction. Et puis il y a un deuxième rôle, la partie chinoise, très centrale aussi, c'est sa gouvernance. Puisque la partie chinoise est un actionnaire majoritaire, mais elle prône un mode de gouvernance que nous on apprécie particulièrement, qui est basé sur l'ouverture de recherche de consensus.
1: La personne qui aide à fluidifier le travail au sein de cette entreprise tripartite, c'est Madame Dong Baoqing, qui poursuit un doctorat sur le partenariat public-privé.
5: Ma mission comprend le travail de la direction générale ainsi que la coordination et la gestion de différents départements.
1: Ayant rejoint la société en 2019, elle a participé aux préparatifs pour le lancement du péage.
5: C'est la première route payante au Congo. Lors des préparatifs en amont, nous avons mené une communication abondante avec les utilisateurs de la route, notamment les grands transporteurs. Nous avons aussi proposé au gouvernement une campagne de promotion, la taxe à moitié pendant 6 mois, pour permettre aux habitants locaux de l'accepter gratuitement. En même temps, nous avons initié les divers services.
1: De bons services qui ont fait entrer le paiement des frais de péage dans les habitudes des Congolais.
5: Après 5 ans de développement, je suis très satisfaite de voir que la qualité de notre gestion et notre entretien ont été reconnus par le gouvernement et le peuple congolais. En même temps, nous avons été acclamés par des institutions internationales comme l'Union européenne, qui considère que ce projet est un bon exemple de la coopération tripartite.
6: Comment allez-vous? Voici les 5 commandements, l'ordre de conduite.
1: Une réussite d'autant plus précieuse dans une société multiculturelle telle que la Congolaise des routes.
6: L'important, c'est d'arriver en vie. Je vous souhaite une très bonne route.
7: Merci.
6: Très bien.
8: Merci.
2: La directrice Dong Baoqing joue un rôle très important par ses compétences linguistiques distinguées et son affinité intrinsèque avec les employés. Elle a renforcé la cohésion entre les Chinois, les Français et les Africains.
4: J'apprécie beaucoup chez elle son sens aigu de responsabilité, sa capacité à rechercher différents points de vue, rechercher l'équilibre.
3: C'est un grand apport qu'elle met à la disposition, son expertise à la disposition de la société.
1: Depuis 2012, Madame Dong a passé une grande partie de sa carrière en Afrique. Elle éprouve un attachement particulier pour le continent.
5: Je trouve que l'Afrique est un endroit magique, un endroit qui vous manquera dès que vous l'aurez quitté, un endroit que vous aurez envie de retrouver. J'espère que non seulement on construira une route pour elle, mais aussi on la maintiendra en bon état.

0: L'Ouganda augmente progressivement sa production d'énergie renouvelable. Ses ambitions en matière de développement énergétique l'ont amené à s'associer à des entreprises chinoises pour la construction des sources d'énergie propre. Le barrage hydroélectrique de Karuma fait la fierté de ces pays d'Afrique de l'Est car il permet d'augmenter l'approvisionnement en électricité de près de 40%. Plus de détails dans ce reportage.
1: Le long du Nil, dans le nord de l'Ouganda, se trouve la dernière installation de production d'électricité du pays. La construction de la centrale hydroélectrique de Karuma a débuté en 2013 et a obtenu son certificat d'achèvement de projet cette année.
2: Il s'agit de la plus grande centrale hydroélectrique d'Ouganda. Lorsque nous sommes arrivés en 2013, nous savions tous que l'Ouganda était un pays en développement, en particulier dans le secteur de l'hydroélectricité. Donc, une fois achevée, elle augmentera de près de 40% la capacité de production électrique.
1: Le coût de la centrale électrique est estimé à 1,7 milliard de dollars. 85% de ce montant ont été financés par la Banque d'import-export de Chine et 15% par le gouvernement ougandais.
2: Le financement de la Chine se concentre sur la manière d'améliorer le mécanisme technique afin de garantir la durabilité des projets en ce qui concerne les avantages socio-économiques escomptés pour l'amélioration des moyens de subsistance des populations.
1: Ce soutien financier a permis la mise en place et le fonctionnement de la centrale. C'est ici que l'électricité est produite. Une puissance de 600 MW peut être ajoutée au réseau national. Cela devrait considérablement augmenter la capacité de production de l'Ouganda. L'Ouganda dispose d'une capacité hydroélectrique installée de 1510 MW. Le gouvernement indique que l'augmentation potentielle à 2000 MW sera essentielle pour répondre à la demande croissante d'électricité du pays.
3: Les gens sont impatients, ils ont des moulins à maïs, des usines de café. Il n'y a pas d'électricité ou pas assez et ils utilisent des générateurs diesel. Mais nous voulons de l'énergie propre.
1: La centrale hydroélectrique de Karuma est l'un des modèles de coopération entre la Chine et l'Ouganda dans le secteur de l'énergie. Le gouvernement ougandais envisageant d'élargir l'accès à l'électricité et sa distribution aux pays voisins, cette collaboration progressive est prometteuse pour la mise en place d'autres infrastructures énergétiques.

0: Rendons-nous maintenant dans ce que d'aucuns considèrent comme la petite ville la plus internationale de la Chine, dans la province du Zhejiang. Yiwu abrite une communauté florissante d'étrangers, dont environ 5 000 sont originaires du continent africain. Voici l'histoire d'un ressortissant nigérien qui s'est installé à Yiwu en tant qu'étudiant avant de rejoindre ce centre commercial international qui rapporte des milliards de dollars chaque année depuis 2002.
1: Voici le marché du commerce international de Yiwu, situé dans la province du Zhejiang en Chine et réputé pour être le plus grand marché de petites marchandises au monde. Il s'agit d'une structure impressionnante divisée en 5 districts, couvrant 4 600 000 m² et abritant 75 000 boutiques. Les commerçants peuvent s'approvisionner en marchandises diverses en vrac et les exporter vers des clients du monde entier. Il peut s'agir d'outils de quincaillerie, d'appareils électroménagers, de produits électroniques ou de véhicules à énergie nouvelle, pour n'en citer que quelques-uns. L'un des commerçants qui opère ici est Izidine Afizou Mohamed, un ressortissant nigérien qui s'est installé en Chine en tant qu'étudiant il y a 13 ans. À l'époque, Afizou Mohamed n'avait aucune expérience dans le domaine des affaires et avait seulement l'intention d'apprendre le mandarin. Selon lui, la Chine l'a transformé en l'homme d'affaires avisé qu'il est aujourd'hui.
2: La Chine est un grand pays, un pays sûr si vous voulez faire des affaires et également si vous voulez apprendre à faire des affaires. Vous serez les bienvenus en Chine. Avant, je ne connaissais pas du tout le monde des affaires, ni celui de l'achat, ni de la vente. Mais quand je suis arrivé en Chine, après 8 mois, j'ai commencé à apprendre le chinois, à apprendre comment faire des affaires, comment acheter. C'est ce qui m'a poussé à ouvrir ma propre entreprise.
1: Avec le soutien du gouvernement local de Yiwu, Afizou Mohamed dirige aujourd'hui sa propre entreprise, ISAM International Business, avec laquelle il achète et exporte divers produits pour des clients en Afrique et dans l'Union européenne. Mais son travail ne s'arrête pas là. Après avoir perfectionné ses compétences dans le monde des affaires, Afizou Mohamed a été nommé président de la Chambre de commerce Chine-Afrique de Yiwu en 2020. Avec plus de 5 000 membres, cette organisation communautaire aide les ressortissants

0: étrangers qui se sont installés à Yiwu, ainsi que ceux qui tentent d'entrer sur le marché chinois.
1: You are there to help African people.
2: Nous sommes là pour aider les Africains qui ont besoin de notre aide, peut-être pour obtenir un visa ou pour obtenir une licence d'entreprise comme le visa de travail, et ces personnes qui ont aussi des petits problèmes entre elles.
0: Le marché de Yiwu est devenu une source de liberté financière pour de nombreux ressortissants africains.
3: Je n'étais jamais venu en Chine avant et je ne savais pas comment était la Chine. Si vous entendez dire qu'il n'y a pas de bonne qualité en Chine et que vous venez en Chine, alors vous verrez que cela est faux et que la qualité est encore meilleure que ce que vous pouvez imaginer.
4: Je suis arrivée à Yiwu il y a 6 mois. Je suis en train de faire un petit stage. Disons que je suis un peu assistante vente et dans la boutique Jared. Du coup, pour le moment, je suis en train d'apprendre les produits. Ça fait 6 mois que je suis là.
5: We get into relationship with many customers from many.
6: Nous nouons des relations avec de nombreux clients de nombreux pays d'Afrique et même d'Europe. Nous apprenons alors à traiter avec eux. Nous apprenons beaucoup de choses sur les marchés africains extérieurs, comment ils fonctionnent et nous les comparons ensuite à la façon dont les affaires fonctionnent ici.
7: J'ai acquis beaucoup d'expérience. Je pense que mon activité s'est beaucoup développée. Et j'ai appris à mieux connaître la culture chinoise. J'ai eu l'occasion de rencontrer d'autres cultures africaines.
0: Izzidine Afizou Mohamed a fondé sa propre famille depuis qu'il vit en Chine. Avec les milliers de membres de la Chambre de commerce Chine-Afrique de Yiwu, il appelle à un soutien financier accru de la part des gouvernements de leur pays d'origine. Ils envisagent également de construire une école africaine à Yiwu, afin que leurs enfants restent en contact avec leur pays.

0: La Tanzanie s'efforce d'accroître la culture numérique des élèves. Cette initiative a permis de lancer une classe mobile dans les régions reculées du pays. La salle de classe est équipée de solutions de pointe en matière de technologie de l'information et de la communication.
1: À première vue banale, ce camion n'est autre que le Digitruck. Il s'agit d'une salle de classe numérique mobile, un centre multimédia itinérant qui vise à apporter l'éducation numérique directement aux populations mal desservies de Tanzanie. Équipé d'ordinateurs portables, de casques de réalité virtuelle et d'une connexion Wi-Fi intégrée, chaque Digitruck sert d'école numérique temporaire, proposant gratuitement des cours, des ressources et du matériel.
2: Cette classe mobile est conçue pour fournir des compétences numériques essentielles, des possibilités de perfectionnement et de recyclage à plus de 5500 étudiants, femmes et jeunes chaque année dans 10 régions.
1: La volonté de la Tanzanie d'évoluer vers une économie plus numérique a vu la présidente Samia Suluhu Hassan lancer le cadre stratégique de l'économie numérique tanzanienne en juillet de cette année. Selon le vice-premier ministre Boto Biteko, l'initiative Digitruck est alignée sur la vision du gouvernement tanzanien.
2: Si nous parvenons à développer ce projet et à l'étendre à une zone encore plus vaste, nous apporterons un développement rapide à nos concitoyens. Comme vous le savez, ce gouvernement prend des mesures importantes pour développer l'utilisation du numérique. Nous souhaitons favoriser la croissance d'une économie numérique qui améliorera la vie de nos concitoyens dans les zones rurales et urbaines.
1: L'ambassadrice de Chine en Tanzanie, Chen Minjian, a affirmé que les 60 ans d'amitié entre les deux pays donnent des résultats 6 décennies plus tard. Le Digitruck est un résultat d'une collaboration entre l'entreprise chinoise Huawei et l'entreprise tanzanienne Vodacom.
3: Les chefs d'État chinois et tanzaniens ont assisté à la signature du protocole d'entente sur l'économie numérique qui a permis de nouvelles opportunités aux deux pays pour élargir la coopération dans ce domaine en particulier.
1: Le Digitruck s'attachera également à aider les femmes à acquérir les compétences nécessaires dans un monde numérique. Malgré cette initiative, plusieurs millions de Tanzaniens n'ont toujours pas accès à l'éducation numérique. On espère que des initiatives comme le Digitruck aideront le gouvernement à numériser le secteur de l'éducation afin d'étendre l'apprentissage numérique à ceux qui en ont le plus besoin.
0: Ainsi s'achève donc notre rubrique reportage. Merci de l'avoir suivi. L'émission continue avec une belle chanson. Et puis ça sera la dernière partie consacrée au cours des Chinois. C'est parti.

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2: Bonjour à tous, 大家好 ，bienvenue à l'écoute de notre cours de chinois au quotidien. Moi, c'est toujours votre ami 小台。
3: 大家好 ，bonjour tout le monde, bonjour à toutes et à tous. Moi, c'est Yves.
2: La dernière fois, nous avons parlé de karaoké et maintenant, une petite révision des phrases clés de la leçon précédente. 你平时喜欢听什么音乐？
3: 你平时喜欢听什么音乐？ D'habitude, tu aimes écouter quel genre de musique?
2: 我就爱听摇滚乐。
3: 我就爱听摇滚乐。 J'adore le rock.
2: 你最喜欢的歌手是谁？
3: 你最喜欢的歌手是谁？ Quel est le chanteur que tu préfères?
2: 这首歌最近特别流行。
3: 这首歌最近特别流行。Cette chanson est super à la mode en ce moment.
2: Bon, on va écouter maintenant les dialogues.
4: 你平时喜欢听什么音乐？
5: 有时听民歌，有时呢听流行歌曲。
4: 你平时喜欢听什么音乐？
5: 我就爱听摇滚乐。
4: 你最喜欢的歌手是谁？
5: 我最喜欢刘德华。
4: 这首歌最近特别流行。
5: 是吧？我挺喜欢听的。
3: Bon, c'était la révision de la leçon précédente. Maintenant, on va aborder les phrases clés du cours d'aujourd'hui.
5: 我是在网上订的。中国杂技是世界一流的。现场表演的效果完全不一样。我能跟您合个影吗？
2: 我是在网上订的。
3: Je l'ai commandé en ligne.
2: 中国杂技是世界一流的。
3: L'acrobatie chinoise est la meilleure du monde.
2: 现场表演的效果完全不一样。
3: L'effet sur place est tout à fait différent.
2: 我能跟您合个影吗？
3: Puis-je prendre une photo avec vous? Bon, c'est à Otai, comme je suis à Beijing, qui est quand même le centre culturel de la Chine, à ce qu'on dit, j'aimerais bien aller voir quelques spectacles typiques. En plus, à Beijing, on a quand même vraiment le choix. Mais je ne sais pas comment réserver ou me renseigner.En plus, il faut du temps pour se déplacer aux salles de spectacle pour aller chercher les billets.
2: Tu as raison. Mais tu sais, pour ne pas prendre trop de temps, le plus simple, c'est de réserver en ligne.
3: Et c'est vrai que c'est plus simple. Et comment on dit ça, que j'ai réservé mon billet en ligne ?
2: Je, bien sûr.
3: 我
2: 是, être, ici, c'est plutôt pour affirmer.
3: 是
2: 网上, en ligne.
3: 网上
2: 定, réservé.
3: 定
2: 我是在网上订的。Je l'ai réservé en ligne.
3: Je l'ai réservé en ligne. D'accord, merci pour cette phrase. Et on s'écoute le premier dialogue avec cette première phrase en tête.
4: 你是在哪儿买的票？
5: 我是在网上订的。你呢？
4: 我也是。
2: C'était le premier dialogue. 你是在哪儿买的票？
3: Où as-tu acheté le billet? Et che deux, il faut faire attention à la structure de cette phrase, car elle a pour but d'insister sur un fait, ici le mode d'achat. Dans la question, on insiste sur le lieu de l'achat. Dans la réponse, on reprend cette insistance.
2: 我是在网上订的，你呢？
3: Je l'ai commandé en ligne. Et toi?
2: 我也是。
3: 我也是。Moi aussi. Et là, on va réécouter ce dialogue en faisant attention à la structure.
4: 你是在哪儿买的票？
5: 我是在网上订的，你呢？
4: 我也是。
3: Bon, je sais que l'acrobatie chinoise est le fleuron de l'art traditionnel chinois.
2: Tout à fait. On dit même que c'est la meilleure du monde. Tu entendras souvent les Chinois dire « 中国杂技是世界一流的。」L'acrobatie chinoise est la meilleure du monde.
3: L'acrobatie chinoise est la meilleure du monde.
2: 中国 la Chine.
3: 中国
2: 杂技 acrobatie.
3: 杂技
2: 世界 monde.
3: 世界
2: 一流 le meilleur niveau.
3: 一流
2: 中国杂技是世界一流的。
3: L'acrobatie chinoise est la meilleure du monde.
2: As-tu remarqué que dans la langue chinoise, dans la structure d'une phrase faite de sujet et de prédicat, le prédicat étant ce qui qualifie le sujet ou s'y rapporte, le prédicat peut être un nom ou un verbe. Par exemple, dans 今天星期一 aujourd'hui, nous sommes lundi, 星期一 est un nom qui se rapporte à 今天. Alors dans la phrase, 他们演得好, ils ont très bien joué, 演得好 se rapporte à 他们, et c'est un verbe,Très bien joué.
3: D'accord, je comprends. Merci.
2: 他们演得好, ils ont très bien joué.
3: 他们演得好. Dans cette phrase, 演得好 c'est le prédicat. 演 est le verbe, 得好 est l'adjectif, mais 演得好 est le prédicat, n'est-ce pas?
2: Tout à fait. Le dialogue 2.
4: 他们演得很好.
5: 中国杂技是世界一流的.
2: Dialogue 2. 他们演得很好.
3: Ils ont très bien joué. 他们 il au pluriel, yen jouer, mais ça se dit juste pour biao yen, faire une représentation, donc jouer dans une représentation, de rao, très bien. L'acrobatie chinoise est la meilleure du monde. Zhongguo, la Chine, zaji, l'acrobatie, shetie, le monde, ilio, au meilleur niveau. Et je crois que sur place ou en live, l'effet est bien mieux que ce qu'on pourrait ressentir à la télé. Qu'en penses-tu ?
2: Bien sûr.
3: Alors je vais essayer d'inviter un ami à assister à un spectacle plutôt qu'il regarde la télé. Comment on dit en chinois, sur place, l'effet est tout à fait différent.
2: Tu peux dire « 现场表演的效果完全不一样». L'effet sur place est tout à fait différent. 现场 sur place.
3: 现场
2: 表演 spectacle.
3: 表演
2: 效果 effet.
3: 效果
2: 完全 totalement.
3: 完全
2: 不一样 différent.
3: 不一样
2: 现场表演的效果完全不一样
3: L'effet sur place est totalement différent.
2: Troisième dialogue.
4: 现场表演的效

0: 效果完全不一样。
1: 是啊，比在家里看电视强多了。
2: Si ti lo tuojem dialoga， 现场表演的效果完全不一样。
3: Sur place, l'effet est tout à fait différent. 现场 sur place en live， 表演 la représentation de 效果 l'effet 完全 complètement totalement s'utilise aussi comme un adjectif， 不一样 différent et 一样 pareil。
2: 是啊，比在家看电视强多了。
3: Oui, beaucoup mieux que ce qu'on voit à la télé. Ce A, oui, le A est rajouté pour ponctuer, c'est un rajout qu'on rencontre à l'oral. B, introduit une proposition comparative, Taitia à la maison, Kandienche regarde à la télé, Chiang meilleur, et Chiang Duole bien meilleur. Et si jamais je rencontre une superbe actrice et que je vais prendre une photo avec elle, comment je peux dire ?
2: C'est toujours ça ton problème. Tu peux lui dire « 能跟您合个影吗？能 pouvoir ?» Ici, c'est une question.
3: Non.
2: Gen, avec.
3: Gen.
2: Nin, vous la connaissez sûrement déjà, la formule de politesse pour ni.
3: Nin.
2: He ge yin, prendre une photo.
3: He ge yin.
2: Neng gen nin he ge yin ma?
3: Puis-je prendre une photo avec vous?
2: On va retrouver la question dans le dialogue 4.
0: Wo neng gen nin he ge yin ma?
1: Keyi, mei wenti.
2: C'était le dialogue 4. Wo neng gen nin he ge yin ma?
3: Puis-je prendre une photo avec vous?Heing, normalement cela veut dire photo de groupe, le ge au milieu veut dire un, donc prendre une photo de groupe. Et là, la première partie du nom est utilisée comme verbe et ing comme complément d'objet. Donc littéralement, est-ce que je peux prendre une photo de groupe avec vous ?
2: Keyi, mei wenti.
3: Mei wenti, pas de problème.
2: Bon, maintenant on va faire une petite révision des phrases clés qu'on a apprises aujourd'hui. 我是网上订的。
3: Je l'ai réservé en ligne.
2: 中国杂技是世界一流的。
3: La comédie chinoise est la meilleure du monde.
2: 现场表演的效果完全不一样。
3: L'effet sur place est tout à fait différent.
2: 能跟您合个影吗
3: ？Puis-je prendre une photo avec vous?
2: Très bien, les dialogues.
0: 你是在哪儿买的票？
1: 我是在网上订的。你呢？
0: 我也是。他们演得很好。
1: 中国杂技是世界一流的。
0: 现场表演的效果完全不一样。
1: 是啊，比在家里看电视强多了。
0: 我能跟您合个影吗？
1: 可以，没问题。
3: Bon, assez de cours pour aujourd'hui. On se détend en découvrant une nouvelle facette de la culture chinoise. Et c'est le moment de notre rubrique préférée, l'ABC de la culture chinoise. Et c'est Xiao Tai qui va vous la présenter.
2: Les touristes étrangers, une fois en Chine, vont souvent voir des spectacles d'acrobatie. C'est évidemment un important volet de l'art traditionnel chinois, mais c'est en plus très impressionnant. Depuis l'avènement de la Chine nouvelle en 1949, l'acrobatie a connu un grand essor. Il est passé d'un art vagabond d'action à un art qui alterne technique, musique et danse. Des acrobates chinois sont régulièrement invités à se produire à l'étranger et permettent de diffuser et de montrer la culture chinoise dans tous les pays du monde. Aujourd'hui, on compte une centaine de troupes acrobatiques, publiques ou privées, ou des dizaines de milliers d'acrobates. Ils ne cessent d'être primés sur le plan international.
3: Bon, merci Xiao Tai pour cette culture quotidienne que tu nous apportes sur la Chine. Et comme d'habitude, on va se quitter avec un petit test. Comment dire en chinois ? Je l'ai réservé en ligne.
4: 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Merci de votre fidélité encore une fois. 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

Le produit intérieur brut de la Chine a progressé de 4,7% en glissement annuel au premier semestre 2026, selon les données publiées mercredi par le Bureau d'État des statistiques. La deuxième économie du monde a généré une production estimée à environ 69 570 milliards de yuans, environ 10 250 milliards de dollars durant cette période. Selon les mêmes données, au deuxième trimestre, l'économie du pays a progressé de 4,3% sur un an. Le marché de l'emploi chinois est resté globalement stable, avec un taux de chômage urbain recensé s'élevant à 5% en juin contre 5,1% le mois précédent, selon des données publiées mercredi. Selon le Bureau d'État des statistiques, le taux de chômage urbain recensé s'élevait en moyenne à 5,2% au cours du premier semestre de l'année. Le commerce extérieur de la Chine en termes de yuan a augmenté de 16,9% sur un an au cours du premier semestre de 2026, selon les données publiées mardi par l'Administration générale des douanes. Les exportations se sont élevées à 14 630 milliards de yuan, en hausse de 13,4% par rapport à l'année précédente, poursuivant ainsi leur croissance pour le 11e trimestre consécutif, tandis que les importations ont atteint 10 640 milliards de yuan, en hausse de 22,1% sur un an, avec un taux de croissance supérieur de 8,7 points de pourcentage à celui des exportations, contribuant ainsi à un développement équilibré du commerce. L'équipage de la mission du vol spatial Shenzhou 23 a testé avec succès un dispositif amélioré de mesure de masse en orbite dans la station spatiale chinoise. Les trois astronautes ont effectué des mesures de la pression plantaire, des tests biomécaniques des membres inférieurs et une caractérisation des muscles et des tendons pendant la course et des exercices de résistance dans différentes conditions de charge. L'équipage a également utilisé un équipement d'imagerie fonctionnelle cérébrale dans le proche infrarouge. Les chercheurs au sol utiliseront les données recueillies pour étudier l'influence de l'environnement spatial sur le contrôle cognitif des astronautes. La fusée bordeuse prévue pour transporter la sonde lunaire Chang'e 7 est arrivée sur le site de lancement spatial de Wenchang, situé dans la province de Hainan, dans le sud de la Chine, a déclaré lundi l'Administration nationale de l'espace de Chine. La fusée bordeuse Longue Marche 5Y14 sera assemblée et testée sur le site de lancement avec la sonde lunaire Chang'e 7 déjà transportée sur le site. Une start-up de Beijing envisage de construire des centres de données en orbite destinés à l'intelligence artificielle. Pour cela, un crédit de 57,7 milliards de yuans, environ 8,4 milliards de dollars, a été versé à l'entreprise par des grandes banques chinoises. Le projet vise à exploiter l'énergie solaire disponible dans l'espace afin d'alimenter des infrastructures de calcul sans dépendre des réseaux électriques terrestres. À terme, l'objectif est de construire une vaste capacité de calcul en orbite capable de répondre à la demande croissante liée à l'IA et au cloud computing. La province insulaire de Hainan s'est fixée pour objectif d'interdire la vente de voitures à moteur à combustion d'ici 2030. À partir de 2030, tous les véhicules particuliers nouvellement immatriculés ou remplacés, ainsi que tous les véhicules neufs ou de remplacement destinés aux services publics et à l'exploitation commerciale à Hainan, devront être des véhicules à énergie nouvelle, à l'exception des véhicules à usage spécifique, selon le plan 2026-2030 de la province visant à créer une zone nationale de démonstration pour la civilisation écologique. On estime que d'ici là, la part des véhicules à énergie nouvelle dans le parc automobile total de Hainan passera de 24% en 2025 à 45%. Trois entreprises chinoises, à savoir Regen Therapeutics, Artery Flow et Boshui,

0: ont remporté les prix mondiaux de l'Organisation mondiale de la propriété intellectuelle 2026. Regent Therapeutics a développé une thérapie de réparation pulmonaire inédite. La thérapie est actuellement en phase 3 d'essais cliniques. Elle a déjà aidé des centaines de patients atteints de maladies respiratoires graves. Atheriflow est l'un des pionniers du diagnostic cardiovasculaire non invasif. L'entreprise utilise de l'algorithme d'intelligence artificielle pour réaliser un diagnostic en 3 minutes. Bucci s'attache à mettre en place des chaînes d'approvisionnement durables pour le recyclage des batteries. L'exposition industrielle des terminaux d'intelligence artificielle 2026 s'est tenue à Nanjing, dans la province du Jiangsu, du 10 au 12 juillet dernier. La zone d'exposition des terminaux intelligents couvrait les dispositifs portables intelligents, les solutions pour la maison connectée, la santé intelligente et la mobilité intelligente, correspondant aux 10 axes prioritaires de l'industrie des terminaux d'IA. L'exposition a offert un large panorama des innovations de pointe en matière de terminaux, dispositifs portables intelligents, santé intelligente, interface cerveau-machine, véhicules connectés et drones. L'exposition photographique « Regard photographique sur les cultures chinoises, françaises et européennes » a été inaugurée jeudi dernier dans la salle de l'amitié franco-chinoise au sein de l'espace pour les échanges humains franco-chinois de l'Université des langues et cultures de Pékin. L'exposition réunit 60 clichés qui se déploient en 3 sections, la Chine, la France et l'Europe, pour offrir un panorama varié allant des paysages et fêtes populaires chinois aux scènes de rue et monuments français, en passant par les cérémonies et la vie quotidienne en Europe. La 2e édition de l'exposition artistique sino-française « Chacun son charme » a ouvert ses portes le 10 juillet dernier et se tiendra jusqu'au 10 août prochain à l'Université des arts de Lunhui dans l'est de la Chine. Ayant pour thème « Tradition et renouveau contemporain », l'exposition présente des œuvres dont des peintures à l'encre de Chine traditionnelle, des peintures à l'huile et des photographies traditionnelles et contemporaines des deux pays. 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
3: Bienvenue à Cogito. Climatiseur mobile, parasol, pumisateur, ventilateur sur pied, serviette rafraîchissante. Cet été encore, les gadgets venus de Chine ont été les Européens à tenir face aux vagues de chaleur. Grâce à une capacité d'adaptation remarquable aux besoins du marché, à un tissu industriel ultra complet et à une logistique réactive, le Made in China a su apporter fraîcheur et réconfort à des consommateurs en quête de solutions immédiates. Selon les données, sur les 5 premiers mois de l'année, les exportations chinoises de climatiseurs vers la France, les Pays-Bas, la Belgique et d'autres pays d'Europe occidentale ont doublé par rapport à la même période de l'an dernier. Rien qu'au mois de juin, les expéditions vers l'Europe ont bondi de 72,8% par rapport à la même période de l'année dernière. Une performance qui ne doit rien au hasard. Mais le phénomène ne s'arrête pas là. Cet été, les produits dérivés de la Coupe du Monde fabriqués à Yiwu s'arrachent. Les tricycles électriques chinois rencontrent un succès fou à l'étranger, tandis que fibres optiques, câbles et modules optiques suscitent un vif intérêt sur les marchés internationaux. Alors, pourquoi ce succès planétaire? Pour les analystes, la réponse tient en plusieurs points. La Chine, d'abord, reste à l'écoute des besoins concrets des consommateurs du monde entier. Elle capte avec agilité les signaux du marché et forte d'un système industriel complet, d'une chaîne d'approvisionnement robuste et d'un réseau logistique performant. Elle est en mesure de proposer rapidement des produits et des solutions à un rapport qualité-prix difficile à battre. Cette séduction repose aussi sur la finesse de la conception.

et l'exigence qualitative. Qu'il s'agisse de coupes électrogènes adaptées aux rafales du Caucase, des batteries renforcées contre la chaleur et la poussière pour le Moyen-Orient, ou encore de commandes sur mesure en petite série pour des startups étrangères, chaque produit témoigne d'une capacité d'adaptation sur mesure. Et toujours avec un excellent rapport qualité-prix. Dans le secteur de la robotique, par exemple, actuellement en plein essor, les modèles chinois affichent des prix environ 3 fois inférieurs à leurs équivalents européens ou américains pour des performances et une fiabilité parfaitement alignées sur les standards internationaux. Un atout majeur qui situe les acheteurs du monde entier. Au-delà du produit, c'est tout un écosystème de services qui accompagne l'offre. Une entreprise chinoise exportant des engins de chantier propose ainsi, en plus des pelles et crues, des services de maintenance à distance, d'alerte précoce en cas de panne ou d'assistance opérationnelle. De même, un fabricant de systèmes d'éclairage de secours inclut dans son offre des logiciels et un suivi technique, transformant ses équipements en outils connectés capables de s'adapter à des environnements complexes. Cette intégration des services tout au long du cycle de vie des produits est aujourd'hui l'un des traits marquants de la montée en gamme du Made in China. La Chine ne se contente plus d'être l'usine du monde, elle s'affirme comme un fournisseur des solutions globales. Qu'il s'agisse d'été, l'Europe a fait face aux canicules, d'équiper les agriculteurs brésiliens en drones de précision ou de construire des centres de données en Afrique pour soutenir la transition numérique locale. La Chine propose des réponses concrètes aux défis de notre temps. Côté consommation, ces produits alliant qualité et prix compétitif permettent à des millions de foyers de réduire leurs dépenses et de mieux résister à l'inflation. Selon la Banque centrale européenne, une hausse de 10% des importations européennes en provenance de Chine en 2026 entraînerait une baisse de 1,6% du prix global des importations de l'Union européenne. Côté production, les équipements et composants chinois accompagnent de nombreux pays dans leur modernisation industrielle et leur transition verte. La CNUCED souligne qu'entre 2007 et 2024, le nombre de pays en développement intégrant les principaux hubs commerciaux mondiaux est passé de 6 à 11, grâce notamment au commerce des produits intermédiaires avec la Chine. D'une simple exportation de produits à une offre complète de services, puis à des solutions intégrées, la Chine transforme sa puissance industrielle en levier de développement partagé. Les faits sont là. La Chine est un partenaire fiable. Quand la Chine progresse, le monde en bénéficie.

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9: Bonjour à tous, merci de nous retrouver dans cette nouvelle édition d'In Vivo. Nous avons le plaisir de recevoir pour vous deux grands artistes français, Jean Girel, un grand céramiste, un maître d'art qui a une passion pour la céramique chinoise de l'Antiquité et qui quête sans cesse à inventer des univers spectaculaires à travers la simplicité de ses œuvres. Et Jacques-Rémy Girard, réalisateur français de films d'animation et fondateur du studio Folimage. Tous les deux ont réalisé des œuvres remarquables dans leur propre domaine. Mais le début de leur carrière professionnelle est toujours lié à la Chine. Dans In Vivo, Jean Girel et Jacques-Rémy Girard vont partager avec nous leurs univers artistiques.
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11: D'abord peintre, Jean Girel décide en 1973 de se consacrer à la céramique après avoir découvert lors d'une visite au musée Guimet à Paris les grès chinois de la fin de la dynastie Song au XIIIe siècle. La découverte de la céramique Song lui révèle l'évidence de sa vocation. Il décide alors de se consacrer exclusivement à la céramique à partir de 1975.
12: J'ai commencé la céramique il y a 61 ans à l'âge de 10 ans, j'ai vu quelqu'un qui tournait un bol sur le tour et ça m'a fasciné et ce jour-là, j'ai su que la céramique était ma vocation. Je suis monté sur le tour et j'ai tourné un bol. Je suis arrivé immédiatement à tourner un bol parce que j'ai l'impression que j'avais déjà toute ma vie d'enfant, que je l'avais déjà entre mes mains, que j'avais déjà la céramique entre mes mains. Donc je suis devenu céramiste très jeune et à l'âge de 23 ans, j'ai découvert à Paris, au musée Guimet, qui est un musée d'art d'Extrême-Orient, j'ai découvert la céramique chinoise des Song, en particulier un bol noir qu'on appelle four de lièvre, qui vient des fours de Jian, qu'on appelle les bols Jian, et puis une urne funéraire en céladon de Chine du Sud de Longchuan. Ce sont les deux céramiques qui m'ont fortement impressionné et qui ont déterminé toute ma carrière de céramiste. J'ai compris devant ces deux pièces que avec le minimum de moyens, avec des moyens très simples qui sont la terre qu'on a sous les pieds, les cendres du four et un simple four à bois, avec les moyens les plus simples qu'on pouvait arriver à la... au maximum de la beauté. J'étais à cette période-là, je faisais de la céramique mais en même temps de la peinture. J'étais très jeune mais j'étais un peintre assez connu et quand j'ai découvert la céramique Song, je me suis dit ce que je mettais dans mes grands tableaux, eh bien il fallait que j'arrive à le mettre simplement dans un simple bol puisque moi l'intérieur d'un bol dans sa simplicité peut en fait exprimer la totalité de l'univers.
11: Considéré comme le plus grand céramiste français contemporain, il mène une exploration ininterrompue des techniques de la poterie, et prépare lui-même ses pâtes, compose ses émaux et invente de nouveaux fours. Dans une quête passionnée, il se livre depuis 40 ans à une véritable aventure artistique et historique. Redécouvrir la technique perdue depuis le potier Tian de la fin de l'époque Song, de bol Tian Chan de Futian, dont la couverture extérieure présente des reflets irisés et dont l'extérieur semble renfermer une galaxie de taches évoquant les scintillements dans les ciels d'une nuit étoilée. Au prix d'une multitude d'essais et de calculs, il a réussi à retrouver cette irisation et cherche à provoquer dans son four à bois la pluie d'étoiles de ce bol mythique. Récemment, Jean Girel a été invité à présenter ses œuvres de poterie lors d'une exposition à Pékin rayonnant les travaux des artisans d'art chinois et français. L'une des pièces exposées, le tambour céramique, s'inspire du tambour de pluie en bronze archaïque chinois. Sur les tambours céramiques de Jean Girel, on peut constater 5 objets céramiques en forme d'oiseaux qui représentent les systèmes Wuxing gouvernant l'existence et l'évolution de l'univers. Jean Girel essaye de mettre en lumière le mystère de la beauté et du monde à travers la céramique.
12: Ce sont des oiseaux qui, comme les

0: comme les faisans, par exemple, le faisan ou des sortes d'oiseaux. J'aime beaucoup la céramique chinoise, mais j'aime aussi les bronzes archaïques chinois qui très souvent ont des petits animaux comme ça sur des sculptures en bronze. Et puis pour moi, le fait de mettre ces oiseaux sur les pièces, c'est aussi un clin d'œil à la couleur des ailes des oiseaux, puisque je recherche dans ma céramique noire, ce sont toutes les couleurs de l'arc-en-ciel qui sortent uniquement du noir, et c'est ce qui se passe sur le plumage des oiseaux.
1: Jean Girel a sa propre vision esthétique dans la création de céramique. Selon lui, l'intérieur d'un bol, dans sa simplicité, on peut exprimer la totalité de l'univers.
0: Moi, ce qui m'intéresse, c'est y a beaucoup de céramistes à l'heure actuelle qui cherchent à s'exprimer très fortement avec la matière, faire des choses très grandes, toutes manipulées. Moi, j'essaye de chercher les formes les plus simples, qu'on trouve souvent d'ailleurs dans les anciennes civilisations. Et puis, sur ces formes extrêmement simples, essayer de développer avec un maximum d'intensité des phénomènes qui sont en fait des phénomènes naturels. Quand on voit ce bol, là, il ne peut pas y avoir une forme plus simple que ce bol, mais les cendres qui sont tombées dedans à l'intérieur, qui arrivent à fabriquer des sortes d'étoiles, et si on le regarde un petit peu, il y a tout un tas de couleurs, et ça se met à briller un petit peu comme des étoiles dans la nuit au firmament. Pour moi, l'intérieur d'un bol comme ça arrive à reconstituer comme le firmament ou une image de l'univers avec les moyens les plus simples qu'on peut tenir dans le creux de la main, quoi.
1: Bol, verre, boîte ou bassin, Jean Girel excelle dans la création des objets qui gardent la mémoire de la vie quotidienne. Les bols de Jean Girel offrent une forte collection des couleurs, rosé, doré, blé, céladon. Les couleurs sautent suivant l'évolution de la lumière et donnent les éclats d'irisation. Avec le bol intitulé Yuteki Tenmoku, soit goutte d'huile et fuir dit lapin, Jean Girel entame ses recherches incessantes à reconstituer les couleurs originales des poteries de la dynastie des Song. Nous allons écouter ce que pense Jean Girel à ce sujet.
0: Et puis, même au-delà de la simplicité de cette forme, il y a quand même tout un tas de petits détails qui ne sont pas si simples que ça. Si on regarde par exemple, vous voyez le profil de ce bol-là, le pied, il n'est pas directement droit comme ça. Il est juste en bas, il revient un petit peu et il crée une très légère ombre. C'est très peu, mais ça suffit au bol de l'impression d'être surélevé sur son ombre. C'est un détail, c'est presque rien. Il y a très peu de gens qui sont capables de voir ça. Mais les personnes qui sont capables de le voir, c'est que vraiment ils comprennent la céramique. Parce que ça tient à des tout petits détails. L'inclinaison de la lèvre qu'il y a ici, par exemple, qui est faite pour avoir exactement la forme inverse de la lèvre inférieure, c'est pas un détail non plus, c'est très important. Et ce léger creux qui est ici, qui permet quand on va boire le thé, que le thé ne vienne pas trop vite comme ça dans la bouche, et il est ralenti comme ça permet d'avoir le temps de le déguster. Ce sont des tout petits détails dans la forme qui sont quand même très très importants. Et c'est pas pour rien que ces bols, qui étaient au début des bols fabriqués par des paysans, cultivateurs de thé, ont été très vite adoptés par les moines bouddhistes Chan dans les monastères des monts Tianmu. Et ce sont quand les Japonais ont découvert ces bols au XIIIe siècle, quand ils sont venus étudier le bouddhisme Chan, ils ont rapporté au Japon ces bols-là qu'ils ont appelés Tenmoku. Parce que Tenmoku en japonais, c'est la prononciation des idéogrammes de Tianmu. Et à la fin des Song du Nord, le dernier empereur des Song du Nord utilisait ces bols. On vient d'en trouver un bol cassé que j'ai étudié au mois de septembre là, et qui a été trouvé dans les fouilles du palais impérial. C'était un bol qui était utilisé par l'empereur. Et il y a des textes qu'on connaît où il parle du ciel étoilé qui est à l'intérieur de ces bols.

0: pour les festivals d'art céramique. La visite en Chine rend ces grands passionnés de la céramique chinoise très ravis. Ils souhaitent en saisir des sources d'inspiration par cette terre chinoise.
1: Je suis venu 3 fois en Chine depuis 3 mois. Là. J'étais à Jianyang, dans le Fujian, là où étaient fabriqués ces bols noirs à l'époque Song. Et il y a 2 mois, j'étais à Longchuan pour la première conférence mondiale sur le céladon, où on m'a remis le titre de conseiller permanent du céladon de Longchuan. Mais je n'étais jamais venu avant en Chine parce que j'avais l'impression que c'était trop tôt, je n'étais encore pas prêt, qu'il fallait que je travaille et que je travaille. L'an dernier, j'ai participé à une exposition Wonder Lab au Japon et là maintenant je suis très très content. Ça fait la 3e fois que je viens en Chine en 3 mois et je pense que je vais revenir souvent. Les 3 voyages que je viens de faire m'ont donné beaucoup envie de travailler parce que... J'ai vu beaucoup de très très belles choses. J'ai vu en même temps des paysages extraordinaires en Chine. Je me suis promené en Chine du Sud et ça a été pour moi une source d'inspiration. J'ai vu de très très belles céramiques et puis j'ai rencontré des gens merveilleux en même temps et que j'ai envie de très vite de retrouver.
0: Son savoir-faire exceptionnel et sa volonté de transmettre sa passion lui valent d'être nommé maître d'art en 2000 par le ministère français de la Culture. Et concernant l'innovation dans les métiers d'art artisanal, Jean Girel a ses propres points de vue.
1: Vous voyez, quand je vous parlais de la dimension d'un cristal d'oxyde de fer comme ça, qui est la dimension d'une longueur d'onde de la lumière, eh bien, les scientifiques du monde entier en ce moment cherchent à obtenir cette sorte spéciale d'oxyde de fer qui s'appelle epsilon Fe2O3. Eh bien, ils ne savent pas comment l'obtenir. Et ils étudient des morceaux de céramique Song pour essayer de comprendre comment c'est fait, parce que cette forme d'oxyde de fer a des telles qualités sur le plan électromagnétique que des qualités 100 fois supérieures à tout ce qu'on connaît à l'heure actuelle. Et les scientifiques ne savent pas fabriquer cet oxyde de fer. Et les potiers Song ont su le fabriquer dans leur four dragon au XIIe siècle. Et moi, j'ai retrouvé cette technique. Donc ça, c'est une innovation, ça. Qui paraît peu, mais c'est une innovation absolument énorme. Si moi, un jour, je suis en contact avec des industriels qui aimeraient m'acheter mon procédé, je ne veux pas le vendre parce que je suis un céramiste, je ne suis pas un marchand de procédés. Puis je trouve que c'est bien que ces choses-là restent rares et secrètes pour qu'elles soient, qu'elles continuent à être respectées. Mais c'est une innovation qui paraît rien du tout, mais qui est absolument énorme. L'innovation, ce n'est pas seulement faire des choses spectaculaires ou des choses qui n'ont jamais été faites parce qu'elles sont trop grosses ou pas qu'elles sont trop laides. Très souvent en Occident maintenant, pour arriver à avoir l'impression de s'exprimer, on essaye de faire le plus laid possible, le plus monstrueux possible. On n'est plus à la recherche de la beauté, on est à la recherche de quelque chose qui frappe comme ça pour frapper l'esprit des médias. Bon, moi, c'est pas du tout mon problème, c'est le contraire. Ça se passe à l'intérieur de ça, c'est tout. Mais je suis heureux de voir qu'il y a quelques personnes dans le monde qui comprennent mon travail et qui l'apprécient. Là, mon galeriste qui est très très grand connaisseur de ces bols de Jianyang et qui montre mes bols, il a maintenant il y a des Japonais ou des Américains qui l'appellent pour essayer de voir mes bols parce qu'ils arrivent à trouver quelque chose dedans qui n'est pas spectaculaire, mais qui les nourrit et qui les nourrit intérieurement.
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4: Merci de nous retrouver dans In Vivo. Jacques-Rémy Girard est un réalisateur français de films d'animation et fondateur du studio Fond l'Image. Réalisateur de L'Enfant au Grelot, La Prophétie des Grenouilles, Mia et le Micou, Jacques-Rémy Girard a répondu aux questions de

0: notre journaliste par rapport à sa vision sur le métier du film d'animation et son histoire avec la Chine.
1: Le cinéma d'animation chinois n'est point étranger à Jacques-Rémy Gérard. Un film d'animation chinois intitulé « Le roi des singes » est l'un des premiers films qu'il a visionné. Ce film produit dans les années 60 par les studios du film d'animation de Shanghai est un chef-d'œuvre du film d'animation chinois. Vous vous en doutez, ce film a considérablement influencé le métier de Jacques-Rémy Gérard. Je vous laisse écouter ce qu'il dit à ce propos.
2: Je parle toujours du roi des singes parce que ça a été un des premiers films que j'ai vu en tant que jeune homme et qui a été sans doute décisif dans ma carrière de faire de l'animation. J'ai été touché par ce film, par sa qualité, sa grande qualité, son originalité et aussi par ce qu'il véhiculait. J'ai été emporté par ce film. Il avait, si j'avais à voter aujourd'hui, s'il y avait le roi des singes, j'aurais très envie de lui donner le grand prix personnellement, vous voyez.
1: En effet, ce film, produit par le studio du film d'animation de Shanghai dans les années 60, constitue une œuvre très importante pour le cinéma chinois et a toute son importance dans l'histoire des productions du film chinois.
2: Et aussi, j'ai parlé de ce film parce que aussi il compte beaucoup dans l'histoire de la production chinoise. Et je crois encore aujourd'hui, il est très important puisqu'il y a eu un remake qui a été fait il y a 2 ou 3 ans, le remake de Roi des Singes, qui a eu un succès énorme. Donc il est encore vivant ce Roi des Singes, il n'est pas mort. Et quand j'étais à Shanghai, j'ai rencontré des animateurs, des techniciens qui avaient travaillé sur ce film, qui sont âgés maintenant. C'était assez touchant de voir les gens qui ont participé à ce film dans les années 60.
1: Si le roi des singes représente la réalisation des anciens créateurs d'animation chinois, ces dernières années, les jeunes cinéastes chinois font leur apparition à l'international. Leurs films sont reconnus par les professionnels mondiaux, y compris les festivals du film d'animation d'Annecy. En 2017, la Chine était le pays hôte du festival d'Annecy, dont le but est de rendre hommage à l'intégralité du cinéma chinois. Jacques-Rémy Gérard fait part de ses impressions sur les films d'animation chinois.
2: Ils ont eu raison parce qu'il y a... Il y a de quoi montrer le renouveau de l'animation chinoise, la qualité de leurs films et la pertinence de ces films. Et on a vu donc à Annecy une sorte de panorama très intéressant. Et quand je suis venu la première fois, je suis venu à Pékin dans les années 70, mais la première fois que je suis venu en Chine pour des raisons cinématographiques, c'était en 2004. Avec la prophétie des grenouilles, j'ai vu un cinéma chinois en train d'éclore, à peine, c'était en train d'éclore, tout juste. J'étais allé à l'université, j'avais parlé avec un grand nombre d'étudiants qui commençaient tout juste à se frotter à l'animation et au scénario d'animation. Et aujourd'hui, je vois comme ça, en combien 15 ans, le bond spectaculaire. Je suis très très impressionné.
1: La signature Folimage est en quelque sorte le synonyme de la qualité française en matière de films d'animation. Mais Folimage ne peut être pas très productif. Comment on traite les rapports entre la qualité et la durée des productions? La réponse de Jacques-Rémy Gérard.
2: Oui, parce qu'on a fait toujours le choix de la qualité plutôt que de la quantité. Quand j'ai fait La prophétie des grenouilles ou d'autres films, j'ai mis entre 6 et 7 ans pour faire un film. Avec toute une équipe de 100 personnes, on met beaucoup de temps parce que il faut trouver le rythme temporel pour bien faire les choses, se questionner, se remettre en question, aller le plus loin possible dans les détails, rechercher l'émotion. Ça ne se fait pas comme ça, il faut du temps. Et donc voilà, le temps, il est associé aussi à la qualité. Ça n'a jamais été un problème, hein. L'important, c'est qu'à la fin, le film soit bon, il puisse tenir son rang au plan international, que tous nos films ont tenu. Et je sais qu'il y a des façons de faire des choses plus vite, mais ce n'était pas notre choix du tout.
1: Pour M. Gérard, le cinéma est une combinaison d'une œuvre d'art et un produit industriel. Écoutons

0: et qu'il en dit.
1: C'est un produit, mais c'est aussi une œuvre. Et le cinéma, c'est là où se conjuguent les œuvres et les produits. Produits, bien sûr, parce qu'il faut de l'argent, il faut beaucoup de monde, il faut une industrie pour faire le film. Mais c'est une œuvre, parce que ce sont des objets culturels, artistiques forts, qui sont portés par des talents. Et l'artisanat, à Folimage, est encore très présent. Ce n'est pas qu'une industrie, c'est aussi l'artisanat et l'art est présent. Mais ce n'est ni l'un ni l'autre, c'est l'ensemble de tout ça réuni qui nous permet d'avancer.
0: Parlant des critères d'évaluation d'un bon film d'animation, Jacques-Rémy Gérard présente l'importance du scénario et du graphisme, mais il a notamment une préférence sur les films qui touchent le genre.
1: À travers tous les films que l'on peut voir, j'essaye aussi de déterminer celui qui va me toucher, celui qui va me parler d'une façon peut-être nouvelle, d'une façon originale, qui va m'attraper et m'emmener dans un univers que je ne connais pas, que j'ai envie de découvrir, qui va me surprendre. Évidemment aussi, les aspects graphiques sont notablement intéressants parce que le film d'animation fait appel à du volume animé ou du dessin ou du graphisme ou en 2D ou en 3D, évidemment. Et donc, la qualité graphique, l'originalité graphique est importante. Mais, bon, au fond de tout ça, il faut que le film nous touche. Et pour nous toucher, il faut qu'il nous emmène dans une histoire captivante, prenante, qui s'adresse à notre esprit, à nos émotions, et qui nous fasse un peu vibrer comme ça. Voilà, c'est ça qui est important.
0: Au lieu de rester coincé en Europe, les studios Folimage se montrent ouverts à la coopération. Présentation de M. Gérard.
1: Je n'insisterai pas sur le fait que nous cherchons à seulement faire des films français. D'ailleurs, j'ai créé une école qui s'appelle La Poudrière, à Valence, à côté de Folimage, qui forme des jeunes à la réalisation, des Français, mais aussi d'autres nationalités. Il y a eu des Chinois qui sont venus, notamment Efang Wei et Cheng Cheng, qui sont deux Chinois qui sont vraiment excellents, qui sont sortis de cette école. Il y a Michael de Doc de Witt, qui est hollandais, qui est venu aussi avec nous, qui a eu un Oscar. Il y a eu des Russes. La prophétie des grenouilles avait été dessinée par Yuri Tcherenkov, un Russe. Donc on est très ouvert au monde, à d'autres nationalités. On ne pense pas qu'il faut faire des films refermés sur nous-mêmes. Au contraire, on est ouvert. Mais sur les sources d'inspiration, eh bien, on essaie de chercher des idées originales, souvent quand même puisées dans notre propre culture.
0: Jacques-Rémy Gérard a toujours souhaité coopérer avec les cinéastes chinois.
1: Je crois que ça se fera, mais c'est encore. Les Chinois et les Français se cherchent encore sur les projets. Il y a eu quelques tentatives qui n'ont pas forcément était très concluante. Là, il y a encore matière à chercher comment faire ensemble. Mais lorsqu'on aura trouvé ça, je pense que là, on pourra partager des coproductions avec la France et de faire des films qui marchent autant dans nos pays respectifs. Mais il faut du temps. Il faut prendre le temps de bâtir ce travail en commun qui a encore de la peine à exister. C'est plus facile d'atteindre l'universalité avec l'animation, et donc de parler à plusieurs langues, à plusieurs cultures. Mais on n'a pas... Il faut travailler à ça pour que ça se fasse un jour.
0: Avec l'originalité en scénario et graphisme, le film d'animation européen, notamment ceux de la France, reste toujours dans un style singulier orienté vers la recherche de l'originalité et de la créativité. Jacques-Rémy Gérard affirme avec un peu de regret qu'à l'époque actuelle où le film 3D l'emporte sur le marché du cinéma, les spectateurs sont habitués au style esthétique des images 3D et peinent à accepter le film 2D.
2: Aujourd'hui, l'esthétique des films 3D s'est répandue auprès des jeunes enfants et je crois, d'une certaine façon, à modifier leur repère esthétique. Et aujourd'hui, quand je vais voir des enfants qui sont habitués à voir des films en 3D, ils ont de la peine à tolérer des choses faites à la main.

0: ça manque, on manque d'éducation à ce moment-là, et les enfants n'ont qu'un seul, qu'une seule vision, qu'une seule marque artistique dans l'œil. Et tout ce qui n'est pas de cette composition est un peu rejeté, malheureusement. Et c'est la raison pour laquelle je crois que les films français artisanaux, aujourd'hui, manquent d'audience, car les enfants qui vont voir ces films n'arrivent pas à comprendre l'esthétique parce qu'ils n'ont pas été formés à la découvrir, à l'apprécier, à l'aimer en quelque sorte. Moi, je suis pour défendre la diversité absolue, qu'on puisse voir des films en 3D, en 2D, en 2D, 3D, en stop motion, avec du sable animé. Ce qui est formidable dans ce métier, c'est qu'on peut faire de l'animation avec n'importe quoi. Et je trouve que formater trop les choses dans la direction 3D est très négatif, je trouve, pour l'éducation à la sensibilité.
1: Face au défi de films 3D et des grandes productions américaines, il semble que le film d'animation européen avance sur une autre voie et prenne parfois du retard. Pour cela, M. Gérard s'est assigné l'objectif de poursuivre avec les recherches sur le film 2D.
2: Je ne sais pas, moi, nous n'avons pas fait le choix de faire des films en 3D parce que beaucoup de gens font ça et bien mieux que ce qu'on pourrait faire. Et qu'on n'a pas fini notre chemin, comme vous dites, dans la 2D, qu'il y a encore beaucoup de choses à découvrir, et que pour nous, la liberté graphique, elle est là encore en 2D, aujourd'hui. On n'a pas de contraintes, il y a très peu de contraintes, et donc on est plus libre. Moi, je parle en termes de liberté, et cette liberté nous fait faire des films un petit peu différents, et le public le sent, ça, et ça marche. Ils tiennent encore, on peut encore faire des films, vous êtes nature.
1: Aux yeux de Jacques-Rémy Gérard, les jeunes qui se lancent dans le métier du film d'animation sont très prometteurs et ils voient de bon œil cette nouvelle génération qui va révolutionner le secteur du film d'animation.
2: Moi, quand j'ai commencé, l'animation, ça n'existait presque pas. Donc, il a fallu tout inventer, se former nous-mêmes, chercher à trouver les idées, à trouver les moyens de fabriquer. Aujourd'hui, les jeunes, ils savent tout. Ils savent tout d'un coup. Je ne sais pas, c'est la télévision, c'est l'influence des médias, c'est l'informatique aussi, la facilité d'entrer dans l'informatique. Moi, je trouve que à travers l'école de la Poudrière, je le vois, les jeunes qui arrivent, ils savent énormément de choses. Ils n'ont pas beaucoup à apprendre. Ils n'ont qu'à apprendre à chercher en eux quelle est leur force pour faire des films. Je suis assez soufflé par cette situation. Je pense qu'en Chine aussi c'est pareil, parce que j'ai entendu dire aussi que les jeunes sont très créatifs, et dans plusieurs pays du monde aussi. Et donc là, c'est à cette nouvelle génération qui va révolutionner le cinéma d'animation, en France, en Chine, ailleurs, parce qu'il n'y a plus à inventer quelque chose qui n'existe pas. Les choses sont là, et les jeunes le savent. Donc, dès qu'ils attrapent ce métier, ils vont exceller.
3: Voilà, je vous propose à suivre un épisode de notre courte chinoise. C'est parti!
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6: Bonjour à toutes et à tous, bienvenue pour une nouvelle leçon de notre cours de chinois au quotidien. C'est Xiao Tai.
4: Eh bien, moi c'est Thomas, votre apprenti étudiant qui apprend le chinois en même temps que vous. La dernière fois, on a appris à commander dans un restaurant chinois et je propose de réviser un peu les phrases qu'on a apprises avant d'entamer la leçon d'aujourd'hui.
6: D'accord. Commençons par cette phrase pour demander les spécialités du resto. On dit en chinois, 你们有什么特色菜? Quelles sont vos spécialités ?
4: Nimen yeshema te se tsai.
6: Yo, ce qui signifie avoir.
4: Yo.
6: Shema, quoi ?
4: Shema.
6: Te se tsai, spécialité.
4: Te se tsai.
6: Alors, qu'est-ce que vous avez comme spécialité ? Ça se dit en chinois. Nimen yo shema te se tsai.
4: Nimen, yoshime, te se sai.
6: Ni shiyao tao cha ma? Aurais-tu besoin des couteaux et des fourchettes?
4: Ni shiyao dao cha ma.
6: Shiyao veut dire avoir besoin de quelque chose.
4: Shiyao.
6: Tao cha, couteau, fourchette.
4: Dao cha.
6: Et pour proposer un thé rouge à son ami, on peut dire "请问你要红茶吗?"
4: "请问你要红茶吗?"
6: "请问" c'est une formule de politesse équivaut à s'il te plaît ou s'il vous plaît. "请问"
4: "请问"
6: "红茶"
4: "红茶"
6: "红茶" veut dire thé rouge ou thé noir. Alors dernière phrase, "我们AA制吧."
4: "我们AA制吧."
6: Age veut dire on se partage les frais du repas.
4: Age. Ok, c'est terminé pour la révision de la leçon précédente. Maintenant, on se réécoute les quatre dialogues en intégralité.
5: 对话 1.
7: 你们有什么特色菜?
5: 烤鸭. 您喜欢吗?
7: 喜欢.
5: 对话 2.
7: 你需要刀叉吗?
5: 不, 我想试着用筷子. 对话 3. 请问你要红茶吗?
7: 我想尝尝中国绿茶。
5: 对话 4.
7: 我们AA制吧。
5: 下次吧, 这次我买单。 下次吧, 这次我请客。
4: Et voilà, maintenant je crois aujourd'hui, Tai, qu'il va être question de restaurant. Alors, comme d'habitude, tu vas me lire les phrases pour débuter en chinois, je vais les traduire en français, et puis après on va travailler.
6: Volontiers. 请你们等一会儿。
4: Pourriez-vous attendre un petit moment? Combien de temps devrons-nous attendre? Comment trouvez-vous la nourriture? C'est délicieux. Je n'ai plus faim.
6: À Beijing, dans la capitale chinoise, tu peux trouver beaucoup de restaurants de caractère qui attirent de nombreux clients. Donc, aux heures de pointe, par de midi à 14h et de 17h à 20h, on doit souvent faire la queue pour prendre un repas au restaurant.
4: Bah, c'est vrai qu'il y a beaucoup de monde dans les restos de Beijing et les serveurs du restaurant nous disent souvent la même phrase « Pourriez-vous attendre un petit moment ?»
6: Oui, sa façon d'exprimer en chinois est « 请你们等一会儿 ».«
4: 请你们等一会儿 ».«
6: 请 », une formule de politesse, s'il vous plaît.
4: Qin.
6: Nimen, vous.
4: Nimen.
6: Deng, attendre.
4: Deng.
6: Yihua, un petit moment.
4: Yihua.
6: Attendez un petit moment, s'il vous plaît. Qin nimen, deng yihua.
4: Qin nimen, deng yihua. Écoutons le premier dialogue en entier pour mieux se rendre compte en situation.
7: Qin nimen, deng yihua.
8: On va attendre combien de
7: temps? D'agai, 半个小时吧.
4: Alors, Xiao Tai. Attendre se prononce donc den en chinois, c'est ça ou pas?
6: C'est ça, et un petit moment se dit en chinois yihuar.
4: Yihuar, c'est donc une appellation un peu floue. Si je veux demander combien de temps précisément devrons-nous attendre, comment dois-je m'y prendre en chinois?
6: Tu peux dire 我们要等多久?
4: 我们要等多久?
6: 我们,
4: 我们
6: signifie nous.
4: 我们
6: Yao, devoir.
4: Yao.
6: Deng, attendre.
4: Deng.
6: Duojiu, combien de temps?
4: Duojiu.
6: Women yao deng duojiu.
4: Women yao deng duojiu. Combien de temps devrons-nous attendre donc?
6: Exactement. Voilà, on va réécouter le premier dialogue.
7: Qing nimen deng yihuar.
8: Women yao deng duojiu.
7: Dagai bange xiaoshi ba.
4: Bon allez, on a fini d'attendre, c'est l'heure de s'asseoir et de manger, on a même commencé à manger, je voudrais demander à mon voisin, comment trouve-t-il la nourriture?
6: Dans ce cas-là, tu peux dire, 味道怎么样?
4: 味道怎么样?
6: 味道, le goût, la saveur.
4: 味道怎么样?
6: Comment?
4: 怎么样? Et 怎么样, je les relis donc, 味道怎么样? Ok, bien sûr, dans les restaurants chinois, on est rarement déçu dans la capitale. Et le plat est vraiment délicieux. Alors, comment je pourrais dire ça, Tai?
6: Si tu aimes vraiment le plat, tu peux dire 真的很好吃.
4: 真的很好吃.
6: Oui, 真的, vraiment.
4: 真的.
6: 很, très.
4: 很.
6: 好吃, délicieux.
4: 好吃.
6: 真的很好吃.
4: 真的很好吃. Ok, on s'écoute le dialogue 2.
7: 味道怎么样?
5: 真的

0: 很好吃。
1: Et après avoir mangé autant de mes succulents, je n'ai vraiment plus faim.
2: C'est vrai, les Chinois sont très hospitaliers et couvrent les tables de plats.
1: Mais parfois, il est nécessaire de leur faire savoir que l'on n'a plus faim.
2: Oui, pour exprimer cela, tu pourrais dire « 我吃饱了».«
1: 我吃饱了».«
2: 我je ».«
1: 我». »«
2: 吃manger ».«
1: 吃». »«
2: 饱». »« rassasié ».«
1: 饱».
2: Le est une particule. Les verbes du chinois ne subissent pas de changement de temps. Pour exprimer une action déjà accomplie, on utilise une particule dans la phrase. Par exemple, 我吃饱了. Le signifie l'achèvement d'une action.
1: Le.
2: 我吃饱了.
1: 我吃饱了. Je n'ai plus faim.
2: Voilà, on va écouter le dialogue 3.
3: 还要点什么?
0: Oh, 谢谢. 我吃饱了. 这里的菜真的很好吃。
2: OK, nous faisons une révision. Je n'ai plus faim signifie 我吃饱了。
1: 我吃饱了。
2: Et c'est vraiment délicieux, se dit en chinois 真的很好吃。
1: 真的很好吃。
2: 真的, qu'est-ce que ça signifie?
1: Je crois que ça signifie vraiment.
2: C'est ça. 好吃?
1: Mais je crois que ça signifie délicieux, 好吃。
2: Tout à fait.
1: Et si tu as envie de demander comment est la nourriture, Tai, comment tu dois t'y prendre?
2: Oui, tu peux dire 味道怎么样?
1: 味道怎么样?
2: 味道, c'est la saveur d'un plat, le goût.
1: 味道.
2: Et si beaucoup de gens dînent au restaurant, tu dois faire la queue, et à ce moment-là, tu veux savoir combien de temps tu vas devoir attendre. Et comment tu peux demander ça au serveur chinois?
1: 我们要等多久?
2: Exact. 等, attendre.
1: 等.
2: 多久, combien de temps?
1: 多久.
2: 我们要等多久. OK, voilà la dernière phrase à apprendre. Pourriez-vous attendre un petit moment? Pour dire cela en chinois, c'est 请你们等一会儿.
1: 请你们等一会儿.
2: 一会儿, un petit moment.
1: 一会儿.
2: Écoutons maintenant le dialogue complet de la leçon 14.
3: 请你们等一会儿。
0: 我们要等多久？
3: 大概半个小时吧。味道怎么样？
0: 真的很好吃。
3: 还要点什么？
0: 哦，谢谢，我吃饱了。这里的菜真的很好吃。
2: Voilà pour le cours d'aujourd'hui. Maintenant, vous pouvez aller tranquillement dans un restaurant chinois et vous délecter de ces mets si bons. J'espère que tout le monde a compris. Maintenant, c'est l'heure de notre rubrique ABC de la culture chinoise.
1: Le thé et le café sont souvent utilisés par les Chinois pour décrire les cultures orientales et occidentales. Le thé représentant l'Orient, le café l'Occident. Le thé est né en Chine, ça on le sait, et son histoire est vieille de 5000 ans. Et depuis des milliers d'années, le thé consiste en une boisson incontournable ici, Tai.
2: Oui, les régions du sud et de l'est de Chine, avec leur climat propice à la culture du thé, produisent depuis longtemps le thé et les feuilles de thé sont exportées via l'ancienne route de la soie vers des pays asiatiques et européens. Voilà, ainsi s'achève notre cours de chinois d'aujourd'hui.
1: Salut Xiao Tai, à la prochaine, au revoir.
2: Salut Thomas, salut tout le monde, au revoir.
4: Ainsi prend fin cette émission d'InVivo. J'espère que vous avez passé un bon moment sur nos ondes. À la prochaine fois. Salut!

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Le produit intérieur brut de la Chine a progressé de 4,7% en glissement annuel au premier semestre 2026, selon les données publiées mercredi par le Bureau d'État des statistiques. La deuxième économie du monde a généré une production estimée à environ 69 570 milliards de yuans, environ 10 250 milliards de dollars durant cette période. Selon les mêmes données, au deuxième trimestre, l'économie du pays a progressé de 4,3% sur un an. Le marché de l'emploi chinois est resté globalement stable avec un taux de

chômage urbain recensé s'élevant à 5% en juin contre 5,1% le mois précédent, selon des données publiées mercredi. Selon le Bureau d'État des statistiques, le taux de chômage urbain recensé s'élevait en moyenne à 5,2% au cours du premier semestre de l'année. Le commerce extérieur de la Chine en termes de yuan a augmenté de 16,9% sur un an au cours du premier semestre de 2026, selon les données publiées mardi par l'Administration générale des douanes. Les exportations se sont élevées à 14 630 milliards de yuan, en hausse de 13,4% par rapport à l'année précédente, poursuivant ainsi leur croissance pour le 11e trimestre consécutif, tandis que les importations ont atteint 10 740 milliards de yuan, en hausse de 22,1% sur un an, avec un taux de croissance supérieur de 8,7 points de pourcentage à celui des exportations, contribuant ainsi à un développement équilibré du commerce. L'équipage de la mission du vol spatial Shenzhou 23 a testé avec succès un dispositif amélioré de mesure de masse en orbite dans la station spatiale chinoise. Les trois astronautes ont effectué des mesures de la pression plantaire, des tests biomécaniques des membres inférieurs et une caractérisation des muscles et des tendons pendant la course et des exercices de résistance dans différentes conditions de charge. L'équipage a également utilisé un équipement d'imagerie fonctionnelle cérébrale dans le proche infrarouge. Les chercheurs au sol utiliseront les données recueillies pour étudier l'influence de l'environnement spatial sur le contrôle cognitif des astronautes. La fusée bordeuse prévue pour transporter la sonde lunaire Chang'e 7 est arrivée sur le site de lancement spatial de Wenchang, situé dans la province de Hainan, dans le sud de la Chine, a déclaré lundi l'Administration nationale de l'espace de Chine. La fusée bordeuse Longue Marche 5Y14 sera assemblée et testée sur le site de lancement avec la sonde lunaire Chang'e 7 déjà transportée sur le site. Une start-up de Beijing envisage de construire des centres de données en orbite destinés à l'intelligence artificielle. Pour cela, un crédit de 57,7 milliards de yuan, environ 8,4 milliards de dollars, a été versé à l'entreprise par des grandes banques chinoises. Le projet vise à exploiter l'énergie solaire disponible dans l'espace afin d'alimenter des infrastructures de calcul sans dépendre des réseaux électriques terrestres. À terme, l'objectif est de construire une vaste capacité de calcul en orbite capable de répondre à la demande croissante liée à l'IA et au cloud computing. La province insulaire de Hainan s'est fixée pour objectif d'interdire la vente de voitures à moteur à combustion d'ici 2030. À partir de 2030, tous les véhicules particuliers nouvellement immatriculés ou remplacés, ainsi que tous les véhicules neufs ou de remplacement destinés aux services publics et à l'exploitation commerciale à Hainan, devront être des véhicules à énergie nouvelle, à l'exception des véhicules à usage spécifique, selon le plan 2026-2030 de la province visant à créer une zone nationale de démonstration pour la civilisation écologique. On estime que d'ici là, la part des véhicules à énergie nouvelle dans le parc automobile total de Hainan passera de 24% en 2025 à 45%. Trois entreprises chinoises, à savoir Regen Therapeutics, Artery Flow et Boshui, ont remporté les prix mondiaux de l'Organisation mondiale de la propriété intellectuelle 2026. Regen Therapeutics a développé une thérapie de réparation pulmonaire inédite. La thérapie est actuellement en phase 3 d'essais cliniques. Elle a déjà aidé des centaines de patients atteints de maladies respiratoires graves. Artery Flow est l'un des pionniers du diagnostic cardiovasculaire non invasif. L'entreprise utilise de l'algorithme d'intelligence artificielle pour réaliser un diagnostic en 3 minutes. Boutry s'attache à mettre en place des chaînes d'approvisionnement durables

0: pour le recyclage des batteries. L'exposition industrielle des terminaux d'intelligence artificielle 2026 s'est tenue à Nanjing, dans la province du Jiangsu, du 10 au 12 juillet dernier. La zone d'exposition des terminaux intelligents couvrait les dispositifs portables intelligents, les solutions pour la maison connectée, la santé intelligente et la mobilité intelligente, correspondant aux 10 axes prioritaires de l'industrie des terminaux d'IA. L'exposition a offert un large panorama des innovations de pointe en matière de terminaux, dispositifs portables intelligents, santé intelligente, interface cerveau-machine, véhicules connectés et drones. L'exposition photographique « Regard photographique sur les cultures chinoises, françaises et européennes » a été inaugurée jeudi dernier dans la salle de l'amitié franco-chinoise au sein de l'espace pour les échanges humains franco-chinois de l'Université des langues et cultures de Pékin. L'exposition réunit 60 clichés qui se déploient en trois sections, la Chine, la France et l'Europe, pour offrir un panorama varié allant des paysages et fêtes populaires chinois aux scènes de rue et monuments français, en passant par les cérémonies et la vie quotidienne en Europe. La deuxième édition de l'exposition artistique sino-française « Chacun son charme » a ouvert ses portes le 10 juillet dernier et se tiendra jusqu'au 10 août prochain à l'Université des arts de Lunhui dans l'est de la Chine. Ayant pour thème « Tradition et renouveau contemporain », l'exposition présente des œuvres dont des peintures à l'encre de Chine traditionnelle, des peintures à l'huile et des photographies traditionnelles et contemporaines des deux pays. 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
3: Bienvenue à Cogito. Climatiseur mobile, parasol, pumisateur, ventilateur sur pied, serviette rafraîchissante. Cet été encore, les gadgets venus de Chine ont été les Européens à tenir face aux vagues de chaleur. Grâce à une capacité d'adaptation remarquable aux besoins du marché, à un tissu industriel ultra complet et à une logistique réactive, le Made in China a su apporter fraîcheur et réconfort à des consommateurs en quête de solutions immédiates. Selon les données, sur les 5 premiers mois de l'année, les exportations chinoises de climatiseurs vers la France, les Pays-Bas, la Belgique et d'autres pays d'Europe occidentale ont doublé par rapport à la même période de l'an dernier. Rien qu'au mois de juin, les expéditions vers l'Europe ont bondi de 72,8% par rapport à la même période de l'année dernière. Une performance qui ne doit rien au hasard. Mais le phénomène ne s'arrête pas là. Cet été, les produits dérivés de la Coupe du Monde fabriqués à Yiwu s'arrachent. Les tricycles électriques chinois rencontrent un succès fou à l'étranger, tandis que fibres optiques, câbles et modules optiques suscitent un vif intérêt sur les marchés internationaux. Alors, pourquoi ce succès planétaire ? Pour les analystes, la réponse tient en plusieurs points. La Chine, d'abord, reste à l'écoute des besoins concrets des consommateurs du monde entier. Elle capte avec agilité les signaux du marché et forte d'un système industriel complet, d'une chaîne d'approvisionnement robuste et d'un réseau logistique performant. Elle est en mesure de proposer rapidement des produits et des solutions à un rapport qualité-prix difficile à battre. Cette séduction repose aussi sur la finesse de la conception et l'exigence qualitative, qu'il s'agisse de coupes électrogènes adaptées aux rafales du Caucase, des batteries renforcées contre la chaleur et la poussière pour le Moyen-Orient, ou encore de commandes sur mesure en petite série pour des startups étrangères. Chaque produit témoigne d'une capacité d'adaptation sur mesure, et toujours avec un excellent rapport qualité-prix. Dans le secteur de la robotique, Par exemple, actuellement en plein essor, les motels chinois affichent des prix environ 3 fois inférieurs à leurs équivalents européens ou américains pour des performances et une fiabilité parfaitement alignées sur les standards internationaux. Un atout majeur qui situe les acheteurs du monde entier. Au-delà du produit, c'est tout un écosystème de services qui accompagne l'offre. Une entreprise chinoise exportant des engins de chantier propose ainsi, en plus des pelles et crues, des services de maintenance à distance, d'alerte précoce en cas de panne ou d'assistance opérationnelle. De même, un fabricant de systèmes d'éclairage de secours inclut dans son offre des logiciels et un suivi technique, transformant ses équipements en outils connectés capables de s'adapter à des environnements complexes. Cette intégration des services tout au long du cycle de vie des produits est aujourd'hui l'un des traits marquants de la montée en gamme du Made in China. La Chine ne se contente plus d'être l'usine du monde. Elle s'affirme comme un fournisseur des solutions globales. Qu'il s'agisse d'été, l'Europe a fait face aux canicules, d'équiper les agriculteurs brésiliens en drones de précision ou de construire des centres de données en Afrique pour soutenir la transition numérique locale. La Chine propose des réponses concrètes aux défis de notre temps. Côté consommation, ces produits alliant qualité et prix compétitif permettent à des millions de foyers de réduire leurs dépenses et de mieux résister à l'inflation. Selon la Banque centrale européenne, une hausse de 10% des importations européennes en provenance de Chine en 2026 entraînerait une baisse de 1,6% du prix global des importations de l'Union européenne. Côté production, les équipements et composants chinois accompagnent de nombreux pays dans leur modernisation industrielle et leur transition verte. La CNUCED souligne qu'entre 2007 et 2024, le nombre de pays en développement intégrant les principaux hubs commerciaux mondiaux est passé de 6 à 11, grâce notamment au commerce des produits intermédiaires avec la Chine. D'une simple exportation de produits à une offre complète de services, puis à des solutions intégrées, la Chine transforme sa puissance industrielle en levier de développement partagé. Les faits sont là. La Chine est un partenaire fiable. Quand la Chine progresse, le monde en bénéficie.

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Bonjour à toutes et à tous. Bienvenue à l'émission de Classico. Selon le dernier rapport du Fonds monétaire international sur les perspectives économiques en Asie-Pacifique, la Chine est classée au premier rang en termes de contribution à la croissance économique mondiale. Alors que la Chine promeut un développement de haute qualité, de nouvelles demandes de la consommation ne cessent d'émerger. Comment comprendre ce développement chinois? Dans l'émission d'aujourd'hui, je vais m'entretenir avec l'historien français Jean-Nimard Dugange pour obtenir des éléments de compréhension sur le modèle de développement chinois, la modernisation à la chinoise. Ce n'est pas tout. Le professeur

Les sœurs du Gange va également nous parler de son regard sur l'initiative La Ceinture et la Route et ses perspectives sur les échanges et coopérations entre la Chine et la France, alors que les deux pays s'apprêtent à célébrer l'année prochaine leur 60e anniversaire de l'établissement des relations diplomatiques. Avant d'entrer dans le vif de cette émission, je vous propose d'abord une mélodie intitulée « La légende », interprétée par le chanteur chinois Li Jian.

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1: De retour dans le studio, je vous rappelle que vous êtes à l'écoute de l'émission Classeco. Actuellement, l'économie mondiale est confrontée à des facteurs défavorables tels que la baisse de la demande et le resserrement des politiques monétaires dans certaines grandes économies. Au début de cette année, le gouvernement chinois a prévu une croissance économique de l'ordre de 5% avec une meilleure qualité de développement en 2023. Avec l'optimisation des politiques chinoises de sortie et d'entrée, le marché du tourisme crève le plafond et la Chine a connu un boom de la consommation. La forte demande intérieure de la Chine a donné un élan à l'économie mondiale. La reprise économique chinoise au premier semestre, les performances des secteurs liés à la consommation ainsi que d'autres indicateurs économiques très positifs ont incité de nombreux économistes à revoir à la hausse leurs prévisions de croissance économique de la Chine. HSBC a relevé récemment ses prévisions de croissance économique chinoise pour cette année de 5,6 à 6,3%. Comment comprendre le développement chinois, notamment son modèle de développement, la modernisation à la chinoise? Comment la Chine va contribuer au développement du monde avec l'initiative La ceinture et la route proposée par le président chinois Xi Jinping il y a 10 ans? Vous allez trouver les réponses dans la première partie de cette interview accordée à M. Jean-Numar Dugange, historien français, spécialiste du marxisme, professeur des universités à l'Université de Rouen-Normandie, et membre du conseil scientifique de la Fondation Gabriel Péri. Bonjour Monsieur Jean-Numar Dugange.
2: Bonjour.
1: Vous êtes historien français et spécialiste du marxisme et membre du conseil scientifique de la Fondation Gabriel Péri. Voici ma première question. Le miracle économique chinois et l'accélération de la modernisation qui s'en est suivie sont perçus par certains observateurs internationaux comme le processus naturel de l'intégration à la mondialisation capitaliste et la tendance irrésistible vers l'adoption du modèle occidental de modernisation. Pourtant, la Chine a depuis longtemps choisi sa propre voie de modernisation. En tant que spécialiste du marxisme, que pensez-vous de la modernisation à la chinoise?
2: Alors, je crois qu'il faut comprendre la question de la modernisation dans un cadre assez large et vaste. Quand on évoque la modernisation, on pense souvent de prime abord au développement industriel, économique qui a eu lieu dans quelques pays en Europe au 19e siècle et au Japon. Et puis ensuite, on a eu tendance à comparer certains pays qui ont été développés ensuite, notamment la Chine, pour les intégrer à ce processus de modernisation. Alors, ce qui est certain, c'est qu'il y a des caractéristiques particulières de la modernisation, entre guillemets, la chinoise. La différence avec un pays comme la France ou même l'Allemagne, qui ont connu cette modernisation économique et sociale beaucoup plus tôt, c'est qu'elle avait été faite globalement dans un cadre qualifié de capitaliste et étatique de la fin du 19e siècle. Là, la différence avec le modèle chinois de développement, c'est qu'il a partie liée avec un phénomène qui est apparu après la révolution russe de 1917 en Russie, qui est en gros le développement de l'idée révolutionnaire sur le modèle communiste et le marxisme qu'on peut qualifier entre guillemets d'un marxisme d'État. Et donc, si on veut comprendre la modernisation chinoise aujourd'hui, même en intégrant la dynamique qui a lieu depuis les années 70 avec l'ouverture du marché, il faut avoir en tête cette question-là et cette question de la révolution chinoise de 1949. Autrement dit, il est difficile de dissocier le développement actuel de la Chine, sa modernisation, du mouvement qui a eu lieu en 1949. Et je crois que si on veut comprendre un certain nombre de résultats impressionnants de la Chine contemporaine, il faut bien situer ce processus dans ce cadre-là, quoi qu'on pense encore une fois d'un certain nombre de difficultés, d'erreurs qui ont pu avoir lieu ici et là, évidemment. Mais on ne peut pas dissocier ce développement de ce qui s'est passé les décennies

0: eu, entre guillemets, de la Chine et du gouvernement chinois a été la question du développement. Quelque sorte, la révolution a été faite pour défendre une certaine intégrité de la nation, mais aussi pour développer le pays et tenter de le rattraper par rapport à d'autres réalités, notamment les réalités occidentales. Et dans ce développement, l'État a joué un rôle tout à fait considérable. Alors la croissance économique, comme chacun le sait, a été particulièrement spectaculaire dans les années 80-90. Il y a eu un certain nombre de facteurs qui expliquent le ralentissement. Mais si on évoque aujourd'hui le développement et les objectifs affichés que vous venez de rappeler, je crois que dans l'idée de créer une meilleure croissance économique, il y a l'idée aussi de s'affronter à un des grands problèmes qui traverse la société chinoise aujourd'hui, qui a été aussi un des grands problèmes qui a traversé tous les pays qui ont connu des phases de croissance et de développement spectaculaire, c'est-à-dire cette question, c'est la question des inégalités sociales, et de faire en sorte que le développement économique puisse bénéficier davantage aux catégories entre guillemets inférieures de la population. Nous-mêmes en Europe occidentale, à d'autres époques, cette question a été posée à plusieurs reprises, notamment à travers des politiques redistributives via l'État. On a parfois qualifié de politique keynésienne. Ce qui est certain, c'est que par rapport à ce qui est annoncé aujourd'hui et par rapport à ce qui doit être fait dans l'avenir, si on, encore une fois, se situe dans une période, dans une dynamique de longue durée, qu'on veut comparer les développements passés, actuels et à venir, il est clair que la question de résorber les inégalités sociales, de les diminuer, de faire en sorte que la croissance économique puisse bénéficier davantage aux fractions de la population qui en sont exclues, est une des grandes questions qui s'affrontent à la Chine contemporaine. À noter que, il faut toujours le rappeler, hein, quoi qu'on pense des méthodes du développement chinois par rapport à d'autres pays dans le monde, les résultats ont été particulièrement spectaculaires. On est dans un pays qui a largement contribué à résorber la grande pauvreté dans le monde. Je crois qu'il est toujours nécessaire de le rappeler quand on veut parler sérieusement de cette question chinoise.
1: D'accord. Cette année marque le 10e anniversaire de l'initiative La Ceinture et la Route, qui compte plus de 200 accords signés entre la Chine et plus de 150 pays et organisations internationales. En tant qu'historien, quel regard portez-vous sur cette initiative?
0: Alors, cette initiative de Ceinture et de la Route est une initiative évidemment de très grande ampleur qui émane du gouvernement chinois. Je crois qu'il faut d'abord souligner son importance historique, pas justement une simple demande de partenariat ponctuel, mais c'est un déploiement et redéploiement de la puissance chinoise, selon certains accords, à différents niveaux. Ce qui est certain, c'est que c'est un moyen d'extension des intérêts internationaux de la Chine, mais il peut être aussi vu et interprété d'une autre manière. Ce n'est évidemment pas une offensive qu'on peut qualifier de militaire, par exemple, ce qui n'est pas le cas d'autres grandes puissances qui misent, avant tout sur des opérations agressives à l'étranger pour pouvoir étendre leur influence. Là, on est dans le cadre d'une entreprise beaucoup plus de nature économique et je constate, pour en avoir discuté avec un certain nombre de collègues et d'intellectuels chinois, que le sens de cette initiative de la ceinture et de la route est une initiative, qui fait débat par certains aspects. Est-ce que cette initiative de la Chine vise avant tout des intérêts économiques? Est-ce qu'elle peut être aussi liée à des intérêts qu'on pourrait qualifier davantage de culturels? Est-ce que même cette initiative de ceinturer la route pourrait être porteuse d'une autre modernité, d'une autre civilisation? Ce sont des questions qui finalement sont assez peu abordées, là où je suis en France, mais qui, lorsqu'on discute avec un certain nombre de collègues chinois de différentes sensibilités, ou même dans d'autres pays concernés plus directement par cette initiative, on se rend compte qu'il y a un vaste débat autour de cette initiative. Et je crois qu'on touche là à une des grandes questions de notre temps, savoir comment développer la paix et le respect mutuel entre les différentes nations à l'échelle planétaire. Je crois qu'il est important aussi de rappeler ça à l'heure où il y a de très nombreux conflits qui minent les relations entre différentes nations.
1: Voici la première partie de l'interview réalisée avec M. Jean-Numa Dugange, historien français, professeur des universités à l'Université de Rouen-Normandie et membre du conseil scientifique de la Fondation Gabriel Péri.

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Nous poursuivons ce programme avec la deuxième partie de notre interview, au cours de laquelle M. Jean-Numa Dugange va nous présenter ses recherches, sa collaboration avec la partie chinoise et partager ses perspectives sur les échanges et coopérations entre la Chine et la France en prévision du 60e anniversaire de l'établissement de relations diplomatiques entre les deux pays en 2024. Monsieur Jean-Numa Dugange, vous êtes spécialiste du marxisme, professeur des universités à l'université de

0: de Rouen, Normandie. Pourriez-vous nous présenter votre recherche sur le marxisme en 2022?
1: Oui, tout à fait. Bon, depuis quelques années, avec d'autres collègues, nous travaillons sur l'histoire du marxisme sous différentes manières. Un des projets de recherche que je mène actuellement est d'essayer de comprendre le développement des gauches et notamment du marxisme à la fin du 19e siècle, plutôt en Europe occidentale, notamment en France, en Allemagne, en Autriche, qui sont trois pays qui m'intéressent particulièrement, et de voir comment ce marxisme occidental s'est développé au travers d'un regard avec ce qu'on pourrait appeler au sens large l'Orient, et dans cet Orient, donc ces pays orientaux, comme on disait de manière un peu schématique il y a un siècle en France, eh bien, il y a la façon dont, par exemple, la naissance de la première République chinoise en 1911, comment cette première République chinoise a intéressé les marxistes et socialistes occidentaux et comment cela a provoqué en retour chez eux une réflexion sur le lien qui existe ou qui éventuellement peut poser problème entre guillemets l'Orient et l'Occident. Ça, c'est un aspect de recherche, c'est un projet de longue durée. Après, à travers la revue Actuelle Marx, dont je m'occupe avec d'autres, nous cherchons à comprendre les différentes réalités du marxisme dans le monde. Par exemple, le prochain numéro justement de la revue Actuelle Marx, qui paraîtra dans quelques semaines, sera dédié au marxisme chinois. Et nous espérons à l'avenir continuer, entre guillemets, ce tour d'horizon, ce tour du monde des différents marxismes existants aujourd'hui dans le monde. Et à titre plus personnel, je travaille aussi sur différentes biographies de responsables politiques français, allemands et autrichiens, donc, qui ont joué un grand rôle dans l'histoire du socialisme et du marxisme. C'est un projet donc de longue durée.
0: Monsieur Dugange, vous êtes également professeur émérite à l'université du Liaoning en Chine et avez un lien étroit avec la partie chinoise. Dans ce cadre, parlez-nous de votre collaboration de recherche ou d'échange avec la partie chinoise dans les années passées.
1: Oui, tout à fait. Depuis une dizaine d'années, je travaille à des coopérations intellectuelles, académiques, avec un certain nombre d'universités chinoises. Et effectivement, ces dernières années, donc en tant que professeur invité, j'ai donné des cours, entre autres, à l'université du Liaoning. Donc des cours qui se sont tenus, évidemment, vu les circonstances avec la pandémie, à distance, hein, sous forme de visioconférence. Mais depuis 3 ans, donc, je donne dans cette université des cours sur l'histoire des gauches européennes, notamment de la gauche française, sur l'histoire du marxisme à l'échelle d'un siècle. Et les échanges avec les collègues, mais aussi avec les étudiants chinois, ont été très fructueux. Ils continuent, même en dehors des cours, consistant entre des échanges sur tel ou tel point, d'aide, de supervision, d'un certain nombre de travaux de recherche. Et à côté de ça, j'ai donné aussi des conférences plus ponctuellement. C'était de Fudan à Shanghai. On travaille sur des échanges avec l'Institut d'histoire et de documentation du PCC, donc qui est à Beijing, sur des questions de bibliographie de textes de Marx et Engels dans différentes langues, et avec plus ponctuellement avec d'autres universités chinoises ou avec l'Académie des sciences de Pékin, nous travaillons sur des projets de recherche qui permettent de développer des liens sur l'histoire des gauches, des forces politiques, du marxisme à l'échelle de plusieurs pays. Et ce sont des carrefours intéressants de recherche qui doivent être, me semble-t-il, développés maintenant et dans les années à venir.
0: Monsieur Dugange, en fait, le chef de l'État français a effectué une visite en Chine avec un grand succès au début de cette année. Et l'année prochaine marquera le 60e anniversaire de l'établissement des relations diplomatiques entre les deux pays. Comment évoluent jusqu'à présent les échanges sino-français dans votre domaine et quels sont vos projets et attentes pour l'année 2023?
1: Oui, effectivement, nous approchons du 60e anniversaire des relations diplomatiques entre la France et la République populaire de Chine. Il faut rappeler que c'était le général de Gaulle qui, en janvier 1964, avait reconnu la Chine, ce qui était un acte extrêmement audacieux d'un point de vue politique et diplomatique à l'époque. À cette époque-là, donc, nombre de pays ne voulaient pas reconnaître encore la Chine. Donc, effectivement, dans la continuité des nombreux échanges qui existent, bon, outre le fait que nous sommes dans un contexte effectivement de guerre, notamment sur le front russo-ukrainien extrêmement problématique, et que tout effort de relations diplomatiques entre la France et la Chine sont bons à prendre, je crois qu'un des éléments qui nous permettent de continuer à animer l'esprit de ces échanges qui existent depuis 60 ans, bah, c'est précisément de ne pas se situer dans une perspective de nouvelle guerre froide comme certains à mal développer aujourd'hui, mais de continuer tout simplement les coopérations intellectuelles, politiques et les échanges sur les modèles réciproques que nous connaissons. Je crois que, par exemple, dans le domaine de ce qui est de l'académie, des universités, bien qu'il y ait des difficultés, des incompréhensions mutuelles qui peuvent tout à fait surgir parfois, il faut continuer à développer des coopérations, de donner la possibilité à des Français d'aller en Chine, à des Chinois de venir en France. Je crois qu'au-delà des difficultés et des différences importantes que nous avons, c'est le meilleur moyen de continuer à faire vivre cet esprit d'échange qui globalement prévaut depuis 60 ans. Mais au vu des difficultés actuelles, d'une certaine manière, c'est encore plus important maintenant de rappeler ces échanges et de les développer qu'il y a quelques années.
0: D'accord. Merci, Monsieur Jean-Numa Dugange, pour avoir accepté notre interview. Je rappelle que vous êtes historien français et spécialiste du marxisme, professeur des universités à l'Université de Rouen-Normandie, professeur émérite à l'Université du Liaoning en Chine et membre du conseil scientifique de la Fondation Gabriel Péri. De retour dans le studio, je vous rappelle que vous êtes à l'écoute de l'émission Classe Éco. Avant de passer à la prochaine partie de l'émission Cours de chinois, je vous propose une pause musicale. C'est parti!

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2: Bonjour tout le monde, bienvenue dans notre cours de chinois. Moi c'est Xiao Tai, je suis avec Yves. Bonjour Yves.
3: Natia Rao, bonjour tout le monde, bonjour Xiao Tai.
2: Et dans la dernière leçon, nous avons appris quelques expressions utiles pour aller chez le coiffeur. Je propose de réviser un peu avant d'attaquer la nouvelle leçon.
3: Bien sûr, c'est toujours un plaisir, tu le sais bien.
2: 我想剪头发。
3: 我想剪头发。Je voudrais me faire couper les cheveux.
2: 修一下就可以了。
3: S'il vous plaît, juste les pointes.
2: 我想染头发。
3: 我想染头发。Je voudrais me faire teindre les cheveux.
2: 别剪太短了。
3: 别剪太短了。Ne coupez pas trop court.
2: Bon, réécoutons les dialogues.
4: 我想剪头发。
5: 你想怎么剪？
4: 修一下就可以了。
5: 好的，请先洗头。
4: 我想染头发。
5: 你想染什么颜色？
4: 棕色怎么样？
5: 嗯，不错，很时髦。
4: 别剪太短了。
5: 行，保准您满意。
2: C'est tout pour la révision. Tout de suite, la nouvelle leçon.
3: Voici les expressions clés.
5: 我想租房。您想找什么样的房子？您想花多少钱租？什么时候能搬进来？房租怎么付
2: Et voilà, quand tu arrives dans une agence, tu peux commencer à dire comme ça, 我想租房。
3: 我想租房。
2: Ce qui signifie, je voudrais louer un appartement. 租房 est le terme clé de cette phrase. 租 veut dire louer.
3: 租。
2: 房 un appartement.
3: 房。
2: 我想租房。
3: 我想租房。Je voudrais louer un appartement.
2: Tout de suite, le dialogue.
5: 我想租房。
4: 你想找什么样的房子？
5: 带家具的两居，房子不要太旧。
2: Voilà, c'était le dialogue 1. Et dans cette conversation, on entend une personne qui dit à un agent immobilier, 我想租房。
3: 我想租房。Je voudrais louer un appartement.
2: Et l'agent demande, 你想找什么样的房子？
3: 你想找什么样的房子？ Donc, 你想 vous voulez, 找什么样 chercher quel genre?Shenmeyang, quel genre, fangzi, d'appartement. Donc, quel genre d'appartement cherchez-vous?
2: Dai jiaju de liangju, fangzi, bu yao tai jiu.
3: Dai jiaju de liangju, fangzi, bu yao tai jiu. Donc, dai jiaju, c'est meublé. De liangju, deux pièces. Donc, deux pièces meublées. Fangzi, l'appartement, toujours. Et bu yao tai jiu, donc c'est ne doit pas être trop en mauvais état. Jiu, c'est en mauvais état. Donc, l'appartement ne doit pas être.Trop en mauvais état, il doit être en bon état.
2: Repassons le dialogue.
5: 我想租房。
4: 你想找什么样的房子？
5: 带家具的两居，房子不要太旧。
3: Nous sommes toujours chez l'agent immobilier. Maintenant, j'aimerais savoir, il faut en venir un peu au nerf de la guerre, l'argent, comment parler du prix?
2: Alors souvent, c'est l'agent immobilier qui prend l'initiative de poser la question. 你想花多少钱租？
3: 你想花多少钱租？
2: 您想花多少钱租？花 signifie payer ou dépenser, sous-entendu de l'argent. 花
3: 花
2: 多少钱 ？Combien d'argent？
3: 多少钱？
2: 租 veut dire louer.
3: 租
2: 您想花多少钱租？
3: 您想花多少钱租 ？Vous voulez dépenser combien d'argent？
2: Écoutons maintenant le dialogue 2. On va parler du prix.
4: 您想花多少钱租？
5: 月租3000元以内吧。
4: 您看这房怎么样？
5: 嗯，不错。
2: Voilà, dans le dialogue tout à l'heure, on a discuté du prix avec l'agent immobilier. 你想花多少钱租？
3: 你想花多少钱租？ Vous voulez payer combien pour le loyer? 花 dépenser, 多少钱 combien d'argent? 租 louer.
2: Et l'autre répond, 月租3000元以内吧。
3: 月租3000元以内吧。Donc, 月租 par mois, 3000块, 3000元以内吧。Donc, littéralement, ça veut dire à l'intérieur. Donc, à l'intérieur de ces 3000 yuan, en français, on traduirait par pas plus de 3000 yuan.
2: 您看这房怎么样？
3: 您看这房怎么样？看 voir, 这房 cet appartement, 怎么样？ Comment? Donc, vous trouvez comment cet appartement?
2: 不错。
3: 不错。Pas mal.
2: Et puisqu'on a discuté du prix, il serait pas mal d'en savoir un peu plus sur la monnaie chinoise, renminbi, ce qui signifie littéralement la monnaie du peuple. en effet l'unité principale de renminbi est yuan et on a adopté le système décimal. Un yuan égale à 10 jiao et un jiao égale à 10 fen. Yuan, jiao, fen, ce sont en effet les trois unités de la monnaie chinoise.
3: D'accord, yuan, jiao, fen. Mais Xiao Tai, dans la vie courante, quand je vais acheter mes fruits ou un pao zi, on me dit jamais de payer en yuan ou en jiao, on me parle plutôt de kuai et de mao. Est-ce que tu peux m'expliquer qu'est-ce que c'est ?
2: Très bonne question. En effet, dans la vie quotidienne, on parle plus de kuai et de mao que de yuan et de jiao. Kuai et yuan, c'est tout à fait la même chose, seulement le terme kuai est plus du langage parlé, alors le yuan sonne plus formel que kuai. Et c'est pareil pour mao et jiao. Ainsi, dans la vie quotidienne, tu entends plus souvent parler de kuai et de mao.
3: D'accord, bon moi je crois que j'ai compris. Refermons cette parenthèse. Revenons à l'appartement que nous voulions louer. Maintenant je voudrais dire, maintenant que je sais que je peux louer et que le prix me convient, je voudrais savoir quand je peux emménager. Comment dit-on ça, Xiao Tai ?
2: Tu peux dire en chinois comme ça, 什么时候能搬进来?
3: 什么时候能搬进来?
2: Alors 什么时候, c'est facile. Quand, quelle date, quel moment?
3: 什么时候?
2: 能, pouvoir?
3: 能.
2: Ban, déménager, emménager. En l'occurrence, il s'agit de emménager.
3: Ban.
2: Jinlai, ce qui signifie entrer, venir ici.
3: Jinlai.
2: 什么时候能搬进来?
3: 什么时候能搬进来? Quand puis-je emménager?
2: Dialogue 3, tout de suite.
5: 什么时候能搬进来?
4: 下个月底.
5: 房租怎么付呢?
4: 一次付三个月的.
2: Voilà, c'était le dialogue 3. Dans cette conversation, on en arrive à la fin de discussion entre le client et l'agent immobilier, parce qu'on a commencé à discuter de la date pour emménager et du paiement pour le loyer. On entend la première personne qui demande « 什么时候能搬进来? »«
3: 什么时候能搬进来? » »« Quand puis-je emménager ?»« 什么时候? » »« Quand ?»« Ban ?»« Déménager, emménager ?»« 进来? » »« Rentrer ?» Donc « 搬进来 » signifie « emménager. Quand puis-je emménager?
2: Et l'autre lui répond 下个月底.
3: 下个月底. Donc 下个月 signifie le mois prochain et 底, 月底 signifie la fin du mois.
2: 房租怎么付?
3: 房租怎么付? Je dois vous payer le loyer dans combien de mois?
2: 房租怎么付?
3: Je dois vous payer le loyer pour combien de mois? 怎么付? Comment le régler? Donc en Chine, on a souvent payé 3 mois d'avance. Donc cette phrase implicitement signifie « on a payé le loyer pour combien de mois ?»
2: Et la réponse qu'a donnée l'agent immobilier est « 一次付三个月的. »«
3: 一次付三个月的. » Donc une fois, « 一次付, payé, 三个月的, 3 mois. » Donc une fois, on a payé 3 mois. On a payé 3 mois à la fois.
2: Repassons le dialogue.
5: 什么时候能搬进来?
4: 下个月底.
5: 房租怎么付呢?
4: 一次付三个月的.
2: Bon, maintenant je propose de réécouter les 3 dialogues en entier avant de repasser à notre ABC de la culture chinoise. Allez, c'est parti.
5: 我想租房.
4: 你想找什么样的房子?
5: 带家具的2居, 房子不要太旧.
4: 你想花多少钱租?
5: 月租3000元以内吧.
4: 您看这房怎么样?
5: 不错. 什么时候能搬进来?
4: 下个月底.
5: 房租怎么付呢?
4: 一次付三个月的.
3: Voilà, vous venez d'entendre les dialogues pour aujourd'hui. Un peu de culture maintenant. En Chine, les jeunes vivent avec leurs parents avant de se marier. Quelques-uns vivent encore avec leurs parents après le mariage. Cela permet aux grands-parents de les aider. Certains jeunes louent ou achètent un appartement pour avoir une vie indépendante. En Chine, pour acheter un appartement, on peut payer en une seule fois ou payer à crédit. Les familles modestes peuvent demander d'acheter des logements sociaux ou louer des HLM. Mais pour louer des HLM, il faut remplir certains critères et être patient. Bien que la plupart des logements sociaux soient loin du centre-ville, le métro facilite la vie des habitants.
2: Voilà, c'est tout pour aujourd'hui. Comme d'habitude, un test avant de vous quitter. Comment dire en chinois ? Je dois vous payer le loyer pour combien de mois?
3: Si vous savez la réponse, n'hésitez pas à nous envoyer votre réponse par email à l'adresse suivante crifra@cri.com.cn.
2: Et pour plus d'informations, n'oubliez pas d'aller surfer de temps en temps sur notre site internet french.cri.cn. Merci à tous, au revoir, à la prochaine fois.
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Le produit intérieur brut de la Chine a progressé de 4,7% en glissement annuel au premier semestre 2026, selon les données publiées mercredi par le Bureau d'État des statistiques. La deuxième économie du monde a généré une production estimée à environ 69 570 milliards de yuans, environ 10 250 milliards de dollars durant cette période. Selon les mêmes données, au deuxième trimestre, l'économie du pays a progressé de 4,3% sur un an. Le marché de l'emploi chinois est resté globalement stable, avec un taux de chômage urbain recensé s'élevant à 5% en juin contre 5,1% le mois précédent, selon des données publiées mercredi. Selon le Bureau d'État des statistiques, le taux de chômage urbain recensé s'élevait en moyenne à 5,2% au cours du premier semestre de l'année. Le commerce extérieur de la Chine en termes de yuan a augmenté de 16,9% sur un an au cours du premier semestre de 2026, selon les données publiées mardi par l'Administration générale des douanes. Les exportations se sont élevées à 14 630 milliards de yuans, en hausse de 13,4% par rapport à l'année précédente, poursuivant ainsi leur croissance pour le 11e trimestre consécutif, tandis que les importations ont atteint 10 640 milliards de yuans, en hausse de 22,1% sur un an, avec un taux de croissance supérieur de 8,7 points de pourcentage à celui des exportations, contribuant ainsi à un développement équilibré du commerce. L'équipage de la mission du vol spatial Shenzhou 23 a testé avec succès un dispositif amélioré de mesure de masse en orbite dans la station spatiale chinoise. Les trois astronautes ont effectué des mesures de la pression plantaire, des tests biomécaniques des membres inférieurs et une caractérisation des muscles et des tendons pendant la course et des exercices de résistance dans différentes conditions de charge. L'équipage a également utilisé un équipement d'imagerie fonctionnelle cérébrale dans le proche infrarouge. Les chercheurs au sol utiliseront les données recueillies pour étudier l'influence de l'environnement spatial sur le contrôle cognitif des astronautes. La fusée bordeuse prévue pour transporter la sonde lunaire Chang'e 7 est arrivée sur le site de lancement spatial de Wenchang, situé dans la province de Hainan, dans le sud de la Chine, a déclaré lundi l'Administration nationale de l'espace de Chine. La fusée bordeuse Longue Marche 5Y14 sera assemblée et testée sur le site de lancement avec la sonde lunaire Chang'e 7 déjà transportée sur le site. Une start-up de Beijing envisage de construire des centres de données en orbite destinés à l'intelligence artificielle. Pour cela, un crédit de 57,7 milliards de yuans, environ 8,4 milliards de dollars, a été versé à l'entreprise par des grandes banques chinoises. Le projet vise à exploiter l'énergie solaire disponible dans l'espace afin d'alimenter des infrastructures de calcul sans dépendre des réseaux électriques terrestres. À terme, l'objectif est de construire une vaste capacité de calcul en orbite capable de répondre à la demande croissante liée à l'IA et au cloud computing. La province insulaire de Hainan s'est fixée pour objectif d'interdire la vente de voitures à moteur à combustion d'ici 2030. À partir de 2030, tous les véhicules particuliers nouvellement immatriculés ou remplacés, ainsi que tous les véhicules neufs ou de remplacement destinés aux services publics et à l'exploitation commerciale à Hainan, devront être des véhicules à énergie nouvelle, à l'exception des véhicules à usage spécifique, selon le plan 2026-2030 de la province visant à créer une zone nationale de démonstration pour la civilisation écologique. On estime que d'ici là, la part des véhicules à énergie nouvelle dans le parc automobile total de Hainan passera de 24% en 2025 à 45%. Trois entreprises chinoises, à savoir Regen Therapeutics, Artery Flow et Boshui,
ont remporté les prix mondiaux de l'Organisation mondiale de la propriété intellectuelle 2026. Regent Therapeutics a développé une thérapie de réparation pulmonaire inédite. La thérapie est actuellement en phase 3 d'essai clinique. Elle a déjà aidé des centaines de patients atteints de maladies respiratoires graves. Atheryflow est l'un des pionniers du diagnostic cardiovasculaire non invasif. L'entreprise utilise de l'algorithme d'intelligence artificielle pour réaliser un diagnostic en 3 minutes. Boucher s'attache à mettre en place des chaînes d'approvisionnement durables pour le recyclage des batteries. L'exposition industrielle des terminaux d'intelligence artificielle 2026 s'est tenue à Nanjing, dans la province du Jiangsu, du 10 au 12 juillet dernier. La zone d'exposition des terminaux intelligents couvrait les dispositifs portables intelligents, les solutions pour la maison connectée, la santé intelligente et la mobilité intelligente, correspondant aux 10 axes prioritaires de l'industrie des terminaux d'IA. L'exposition a offert un large panorama des innovations de pointe en matière de terminaux, dispositifs portables intelligents, santé intelligente, interfaces cerveau-machine, véhicules connectés et drones. L'exposition photographique

0: photographique, regard photographique sur les cultures chinoises, françaises et européennes, a été inaugurée jeudi dernier dans la salle de l'amitié franco-chinoise au sein de l'espace pour les échanges humains franco-chinois de l'Université des langues et cultures de Pékin. L'exposition réunit 60 clichés qui se déploient en trois sections, la Chine, la France et l'Europe, pour offrir un panorama varié allant des paysages et fêtes populaires chinois aux scènes de rue et monuments français, en passant par les cérémonies et la vie quotidienne en Europe. La deuxième édition de l'exposition artistique sino-française « Chacun son charme » a ouvert ses portes le 10 juillet dernier et se tiendra jusqu'au 10 août prochain à l'Université des arts de Lunhui dans l'est de la Chine. Ayant pour thème « Tradition et renouveau contemporain », l'exposition présente des œuvres dont des peintures à l'encre de Chine traditionnelle, des peintures à l'huile et des photographies traditionnelles et contemporaines des deux pays. 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
3: Bienvenue à Cogito. Climatiseur mobile, parasol, pumisateur, ventilateur sur pied, serviette rafraîchissante. Cet été encore, les gadgets venus de Chine ont été les Européens à tenir face aux vagues de chaleur. Grâce à une capacité d'adaptation remarquable aux besoins du marché, à un tissu industriel ultra complet et à une logistique réactive, le Made in China a su apporter fraîcheur et réconfort à des consommateurs en quête de solutions immédiates. Selon les données, sur les 5 premiers mois de l'année, les exportations chinoises de climatiseurs vers la France, les Pays-Bas, la Belgique et d'autres pays d'Europe occidentale ont doublé par rapport à la même période de l'an dernier. Rien qu'au mois de juin, les expéditions vers l'Europe ont bondi de 72,8% par rapport à la même période de l'année dernière. Une performance qui ne doit rien au hasard. Mais le phénomène ne s'arrête pas là. Cet été, les produits dérivés de la Coupe du Monde fabriqués à Yiwu s'arrachent. Les tricycles électriques chinois rencontrent un succès fou à l'étranger, tandis que fibres optiques, câbles et modules optiques suscitent un vif intérêt sur les marchés internationaux. Alors, pourquoi ce succès planétaire ? Pour les analystes, la réponse tient en plusieurs points. La Chine, d'abord, reste à l'écoute des besoins concrets des consommateurs du monde entier. Elle capte avec agilité les signaux du marché et forte d'un système industriel complet, d'une chaîne d'approvisionnement robuste et d'un réseau logistique performant. Elle est en mesure de proposer rapidement des produits et des solutions à un rapport qualité-prix difficile à battre. Cette séduction repose aussi sur la finesse de la conception et l'exigence qualitative, qu'il s'agisse de coupes électrogènes adaptées aux rafales du Caucase, des batteries renforcées contre la chaleur et la poussière pour le Moyen-Orient, ou encore de commandes sur mesure en petite série pour des start-ups étrangères. Chaque produit témoigne d'une capacité d'adaptation sur mesure, et toujours avec un excellent rapport qualité-prix. Dans le secteur de la robotique, par exemple, actuellement en plein essor, les modèles chinois affichent des prix environ 3 fois inférieurs à leurs équivalents européens ou américains pour des performances et une fiabilité parfaitement alignées sur les standards internationaux. Un atout majeur qui situe les acheteurs du monde entier. Au-delà du produit, c'est tout d'un écosystème de services qui accompagne l'offre. Une entreprise chinoise exportant des engins de chantier propose ainsi, en plus des pelles et crues, des services de maintenance à distance, d'alerte précoce en cas de panne ou d'assistance opérationnelle. De même, un fabricant de systèmes d'éclairage de secours inclut dans son offre des logiciels et un suivi technique, transformant ses équipements en outils connectés capables de s'adapter à des environnements complexes. Cette intégration des services tout au long du cycle de vie des produits est

Aujourd'hui, l'un des traits marquants de la montée en gamme du Made in China. La Chine ne se contente plus d'être l'usine du monde, elle s'affirme comme un fournisseur des solutions globales. Qu'il s'agisse d'aider l'Europe à faire face aux canicules, d'équiper les agriculteurs brésiliens en drones de précision ou de construire des centres de données en Afrique pour soutenir la transition numérique locale, la Chine propose des réponses concrètes aux défis de notre temps. Côté consommation, ces produits alliant qualité et prix compétitifs permettent à des millions de foyers de réduire leurs dépenses et de mieux résister à l'inflation. Selon la Banque centrale européenne, une hausse de 10% des importations européennes en provenance de Chine en 2026 entraînerait une baisse de 1,6% du prix global des importations de l'Union européenne. Côté production, les équipements et composants chinois accompagnent de nombreux pays dans leur modernisation industrielle et leur transition verte. La CNUCED souligne qu'entre 2007 et 2024, le nombre de pays en développement indiquant les principaux hubs commerciaux mondiaux est passé de 6 à 11, grâce notamment au commerce des produits intermédiaires avec la Chine. D'une simple exportation de produits à une offre complète de services, puis à des solutions intégrées, la Chine transforme sa puissance industrielle en levier de développement partagé. Les faits sont là. La Chine est un partenaire fiable. Quand la Chine progresse, le monde en bénéficie.

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9: Bonjour à tous, bienvenue à l'écoute de notre émission Carnet de route. Aujourd'hui, nous continuerons notre voyage dans le district de Taigu de la province du Shanxi, dans le nord de la Chine, en compagnie de notre journaliste Ming Zhuili. Le district de Taigu de la province du Shanxi se trouve à 500 km du sud-ouest de Beijing, capitale chinoise. Et aujourd'hui, on va profiter de ce que les habitants locaux et leurs terroirs vont nous offrir. Ce petit district de Taigu était l'endroit le plus riche de la Chine, comme il a rassemblé de nombreux commerçants riches du pays. Maintenant, il l'est encore, mais d'une autre manière. La première étape de notre voyage d'aujourd'hui est le temple Jingxin, un lieu de culte classé comme patrimoine culturel du Shanxi, qui a traversé l'épreuve du temps, et les espaces ouverts du temple sont consacrés aux activités communes des habitants à proximité. Et tu auras de la chance de tomber sur une cérémonie de thé. Allez, à cette présentation, c'est parti.
10: Taigu, dans la province du Shanxi, dans le nord de la Chine, à 500 km au sud-ouest de Beijing. Pendant un demi-millénaire, c'était l'une des trois villes les plus prospères du pays grâce au commerce. C'est là qu'habitaient les hommes d'affaires les plus riches du pays. De nos jours, les choses sont un peu différentes. Les gens mènent une vie simple et l'économie locale ne tourne plus autour du commerce, mais de l'agriculture. La fin de la Chine impériale a également vu l'effondrement de la classe marchande, laissant les gens de Taigu à peine capables de se nourrir et de s'habiller. Mais après la réforme agraire et technologique, les cultures et l'élevage ont fait un bond et sont encore en plein essor. Voici l'une des spécialités de Taigu. Non, ce n'est pas une forme de kung-fu où l'on combat les arbres avec des bâtons, mais les dattes rouges. Elles sont partout ici, mais nous retrouverons ces fruits addictifs plus tard. Tout d'abord, nous nous rendons dans un lieu de culte à la lisière de la ville. C'est un élément du patrimoine culturel du Shanxi connu sous le nom de temple Jingxin. Selon les inscriptions, il a été érigé en 714 après Jésus-Christ, mais a été agrandi et rénové pendant les dynasties Ming et Qing. Quoi qu'il en soit, cela lui donne un âge considérable. Les couleurs des décorations des toits et des tuiles restent superbes. Le temple a environ la moitié de la superficie d'un terrain de football. Il est divisé en deux cours et composé de 14 sanctuaires individuels. Dans chacun d'eux se trouvent des coussins pour les prières et des sculptures élaborées et délicates de Bouddha, Bodhisattva et d'autres êtres saints qui ont traversé l'épreuve du temps. Enfin presque.
11: J'ai du mal à croire que ces statues ont plusieurs centaines d'années. Vous savez, elles sont peut-être poussiéreuses et défraîchies et s'effritent un peu. Mais je trouve ça remarquable qu'elles soient restées si intactes et la qualité artistique est vraiment exceptionnelle. Des gens ont fait le moulage avec de la paille et de l'argile et ont parfait les expressions et le langage corporel et même les plis des vêtements. J'aime assez le fait qu'elles ont l'air anciens et vraiment authentiques. Ça me donne l'impression d'être une exploratrice ayant découvert cet endroit après des siècles.
10: Julie n'est pas croyante, mais elle a toujours aimé explorer les sanctuaires spirituels comme les mosquées, les cathédrales ou les temples anciens comme celui-ci. C'est surtout parce qu'il règne une foi authentique et une sorte de paix ancienne qui pénètre le corps et l'âme. Les temples chinois sont habituellement la fusion d'influences bouddhistes et taoïstes, en plus de croyances populaires. Ils tentent d'exprimer l'intégration du ciel et de l'humanité, et au temple Jingxin, cela est évidemment transmis par la beauté durable de l'artisanat. Jui a l'impression de flotter quelque part juste au-dessus du monde des mortels, peut-être quelque part dans cette peinture.
5: On peut dire qu'il y a un rassemblement des dieux ici dans ce temple. Concrètement, si vous voulez prier pour quelque chose de précis, vous pouvez probablement venir ici et trouver les dieux que vous cherchiez et leur demander leur bénédiction spécifique. Celui-ci est intéressant. C'est le dieu local de la terre et il s'occupe du sol. Il est intéressant parce qu'habituellement, vous pouvez le trouver dans un petit sanctuaire, peut-être individuel, à l'extérieur d'un grand temple comme celui-ci. Mais lui a sa place ici parce que l'agriculture à Taigu joue un rôle vraiment important. Il y a une université agronomique, celle qui appartient à la province du Shanxi en fait, et elle est située ici à Taigu. Je me demande si les étudiants viennent ici pour prier avant un examen parce que c'est probablement ce que je ferai pour avoir une aide supplémentaire.
10: Aujourd'hui, c'est plus fréquenté que d'habitude. En fait, une fois de temps en temps, les espaces ouverts du temple Jingxin se révèlent pratiques pour les événements communautaires, comme la cérémonie du thé d'aujourd'hui. Ils attirent des visiteurs de partout et bien sûr, divertissent les retraités du coin dans une certaine mesure.

0: Une cérémonie du thé dans un temple, cela met certainement le visiteur dans de bonnes dispositions, en particulier grâce aux sons élégants de la cithare qui résonnent en ce lieu. Un mélange d'odeurs emplit l'air. Il s'agit d'effluves d'encens avec des notes subtiles de jasmin et de verdure. Le thé est une boisson originaire de Chine. Selon une légende populaire, sa consommation a commencé il y a près de 5000 ans quand la feuille d'un arbuste est tombée dans un pot d'eau que l'empereur faisait bouillir. Cette boisson est considérée comme l'une des sept nécessités dans la vie et est incrustée dans le tissu culturel chinois. C'est toujours une institution, quelle que soit la génération. Jui, elle-même, adore prendre une tasse fumante, mais chez elle, la curiosité prend toujours le dessus. Et quand une pièce mystérieuse se trouve à proximité, elle ne résiste pas à la tentation d'y jeter un coup d'œil. Une mère protégeant les yeux de son nouveau-né, peut-être parce que Jui vient d'ouvrir la porte. Intéressant. Et plein d'autres choses.
1: Regardez, il y a tellement de bébés ici, il y en a même un qui tète ou qui tétait plutôt. C'est quelque chose qu'on ne voit pas vraiment dans un temple chinois. Maintenant, pouvez-vous deviner pourquoi quelqu'un viendrait prier dans un sanctuaire comme celui-ci? Si vous arrivez à un certain âge et que vous entendez sonner l'horloge biologique, surtout dans les anciennes communautés agricoles où ils ont besoin d'aide pour les travaux manuels. Oui, vous avez compris, c'est là qu'on vient prier pour avoir un enfant. N'imaginez pas que je vais prier ici pour l'instant en tout cas.
2: 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On se retrouve juste après une pause musicale.

0: C'est un peu sucré et aigre.
1: Saviez-vous que Taïgu est le pays des dattes rouges, que l'on appelle également jujube?
0: Il y en a tellement, tellement! Mais je ne peux pas distinguer celles qui sont fraîches et celles qui sont par terre depuis un certain temps. J'aime bien le fait qu'on peut se promener partout à Taïgu et voler des dattes dans tous les arbres. Secouez!
1: Taïgu est l'un des hauts lieux de production de la datte rouge en Chine. La récolte annuelle dans le district s'élève à 50 000 tonnes. Si les statistiques sont exactes et que les calculs de Jui sont corrects, cela fait environ 35 grammes de jujube frais de Taïgu pour chaque personne sur la partie continentale de la Chine. Ici, on les déshydrate au feu. On les fume jusqu'à ce que la teneur en eau soit d'environ 25%. Ils deviennent bien déshydratés. Ils ont été déshydratés pendant un moment. Pressez-le.
0: Combien de temps ça prend?
1: Ceci, environ une demi-journée.
0: D'accord. Je peux en manger?
1: Oui, bien sûr.
0: C'est sucré. C'est rare de pouvoir goûter ces jujubes à ce stade du processus parce que c'est avant qu'on ne les transporte jusqu'au sud de la Chine où on les utilise dans la cuisine pour faire notamment des soupes et de la bouillie de riz. Donc, ouais. C'est vraiment délicieux. Voici donc à quoi ressemblent les jujubes fumés. Ce n'est pas ce à quoi je voudrais que ma peau ressemble à l'avenir, mais c'est assez joli, n'est-ce pas? C'est comme un cristal, presque comme une pierre précieuse. Et ça sent légèrement la fumée, comme moi, parce que je sens beaucoup la fumée. Mais pour moi, le meilleur, c'est quand j'en mange. Il y a un goût de barbecue, c'est encore chaud, comme sorti du four. C'est vraiment délicieux.
1: Monsieur He est propriétaire d'une usine de traitement et d'emballage de jujubes à Taïgu. Et il a gentiment proposé à Jui de lui faire visiter les lieux. La datte rouge a pour nom scientifique Ziziphus jujuba. L'espèce est utilisée en Asie depuis très longtemps, soit 9000 ans avant notre ère. Ce que nous voyons ici sont les dernières étapes. Les jujubes sont lavés et stérilisés avant d'être triés et conditionnés dans des emballages en plastique. Ils sont alors prêts à être transportés et vendus à des gens perpétuellement affamés comme Jui. Les jujubes sont généralement consommés frais ou comme une friandise séchée. Ingrédients entrant dans la composition de nombreux plats, ils sont parfois transformés en jus et en vinaigre. Traditionnellement, lors des mariages, les jujubes ainsi que les arachides, les longanes et les châtaignes étaient souvent placés dans la chambre des mariés pour favoriser la fertilité. Ils sont également utilisés dans la médecine traditionnelle chinoise, car ils sont censés atténuer le stress et posséder des propriétés antifongiques, antibactériennes et anti-inflammatoires. En attendant, des essais cliniques ont prouvé que les jujubes sont utiles pour lutter contre la constipation chronique. Ce n'est pas la chose la plus rassurante pour Jui, qui en a mangé au moins 1 kg aujourd'hui. Mais comme un jujube cru contient 83% de vitamine C, elle a donc dépassé l'apport quotidien recommandé.
0: J'ai cet incroyable tour de magie à vous montrer. Ici, j'ai un jujube parce que Taïgu est célèbre pour ses jujubes. Et dans ma main gauche, j'ai une noix parce que le Shanxi est célèbre pour ses noix. Maintenant, attendez une seconde et regardez ça. C'est comme un mini hot dog jujube et noix. Ce n'est pas le plus ressemblant, mais j'adore les hot dogs et les hot dogs sont délicieux. Et ça, c'est délicieux. C'est une collation relativement nouvelle en Chine. Beaucoup de gens aiment et je peux dire pourquoi. Tout est dans les contrastes. Il y a la texture spongieuse et collante de la datte et aussi le croquant et l'amertume de la noix. C'est délicieux. Et maintenant, j'en ai plein les dents. Je n'aurais jamais réussi sans ces gens.
1: Ainsi s'achève le numéro de Jui, qui n'a plus de tour à nous jouer. Laissons donc les autres reprendre le devant de la scène. Des maîtres de Kung Fu sont présents aujourd'hui. Ils pratiquent le Xing Yi Quan, un célèbre style d'art martial qui a ses racines à Taïgu. Un centre international pour le développement du Xing Yi Quan a été fondé dans le district et plusieurs compétitions internationales ont été organisées ici. Xing Yi Quan se traduit littéralement par « point de la forme et de l'intention ». Il comporte des jeux de jambes linéaires et des attaques agressives conçues pour créer un choc. Le but est d'atteindre rapidement l'adversaire et de canaliser la force explosive pour le vaincre en un seul coup. Les méthodes varient d'une école à l'autre, mais incluent toujours un entraînement au combat à main nue et au maniement des armes. Une grande partie de l'entraînement et des démonstrations se déroulent au ralenti, comme ici. Mais quand c'est nécessaire, cela peut être très efficace.

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0: La vie est simple ici à Taegu, district qui ne se définit pas par des monuments ou des paysages, mais par ses habitants et son terroir. Les plaisirs sont simples aussi, comme celui de profiter des produits locaux. Peu de choses enthousiasment autant Jui que la nourriture. Le Taegubing, ou gâteau de Taegu, est une sorte de grand biscuit rond qu'on appelle gâteau sec dans le dialecte local. Il est né durant la dernière dynastie de Chine, quand les affaires étaient prospères à Taegu. Son processus de production traditionnelle figure sur la liste du patrimoine culturel immatériel de la province. C'est presque une forme d'art. Les ingrédients comme la farine, le sucre, l'huile de sésame et le blanc d'œuf sont utilisés dans des proportions précises. Ils sont mélangés et malaxés. Les morceaux de pâte sont trempés dans des graines de sésame, cuits à 215 degrés pendant 9 à 10 minutes, retournés une fois, puis refroidis pour conserver un taux d'humidité de 15% tout au plus. Le Taegubing a une longue durée de conservation, ce qui en fait un excellent cadeau et un compagnon de voyage comestible parfait. Il est sucré sans être écœurant, avec une légère amertume. Il n'est pas dur, ni mou, ni trop humide, ni trop sec.
1: Et vous êtes de Taegu ?
0: Oui.
1: Vous mangez des Taegubing depuis petit ?
0: Oui.
1: Et vous en mangez toujours ?
0: Oui. Avant, on ne pouvait pas se l'offrir. Mais maintenant, je peux.
1: Je ne peux pas résister aux échantillons gratuits. Si vous n'aviez pas deviné, les Taegubing s'appellent Taegubing parce qu'ils sont produits à Taegu. Et vous savez, les meilleurs souvenirs sont ceux qui sont comestibles.
0: Dehors, un autre événement se tient. Jui n'est pas trop sûre de ce qui se passe, mais comme elle est armée d'un sac de friandises fraîchement cuites, tout va pour le mieux. Toujours en grignotant, nous prenons la route. Nous nous dirigeons vers le village de

0: Nanyuan, où Jui va occuper ses papilles avec une autre spécialité locale. Cette famille d'agriculteurs à laquelle Jui rend visite gère une petite entreprise qui vend des guanchang, un plat froid à base de nouilles. La cour est vraiment typique des districts ruraux du nord de la Chine. Jui est très heureuse de pouvoir avoir un aperçu de la vie autosuffisante des gens d'ici. La première étape consiste à faire en sorte que le mélange de farine de sarrasin, de sel et d'eau ait une consistance parfaite. Jui est très curieuse de voir comment cela va se transformer en nouilles. Monsieur Du travaille silencieusement mais sans relâche. Et on voit bien qu'il a fait ça pendant toute sa vie. Il est celui qui supervise tout le processus, de la fabrication au marketing. Il vend ses nouilles en gros aux fournisseurs, ou les vend prêtes à manger dans la rue, à bord de son petit véhicule.
1: Je veux vraiment mettre mes mains dedans. C'est comme de la pâte à modeler. En fait, non, ça ressemble plus à du ciment maintenant.
0: Voici comment on préparait la peinture à appliquer sur les murs lorsque Jui était enfant. Mais cette fois-ci, c'est pour manger.
1: C'est terminé ?
0: Oui. Ensuite, le travail d'équipe commence. Monsieur Du et sa femme se répartissent les tâches. Jui se met en retrait pour le regarder travailler. Jui s'étonne en voyant le processus. On verse à la louche le mélange à queue sur des centaines d'assiettes qu'on fait passer à la vapeur avant de les retourner et de faire un empilement rappelant la carapace d'un tatou. Et voilà. Ainsi, on racle les couches minces et gélatineuses et on les rassemble dans un bol pour en faire des tranches. Jui a compris. Elle s'attendait à ce qu'ils utilisent une version chinoise d'un laminoir à pâte. Mais c'est encore mieux.
1: Juste enfiler. C'est du vinaigre, n'est-ce pas ? C'est le plus important.
0: Oui, c'est du vinaigre dilué.
1: Super. Tout le monde a un aliment qui lui manque le plus quand il est loin de chez lui, n'est-ce pas ? Pour moi, c'est les Weetabix au lait. C'est un petit déjeuner aux céréales australien, ça ressemble à de la boue, mais j'ai grandi avec, alors c'est la première chose que je mangerai à mon retour à Beijing. J'en ai une réserve secrète là-bas. Quoi qu'il en soit, pour les habitants de Traigu, c'est ça. Il s'agit du guanchang. Le mode de préparation est plutôt le même à travers la région, mais le goût varie d'un district à l'autre et la façon dont ils le servent est également différente. Donc ici, à Traigu, ils le servent avec beaucoup de vinaigre et de l'huile pimentée, comme vous pouvez le voir, des piments et de l'huile de sésame, et puis quoi d'autre ? De l'ail aussi. Bon, je goûte. C'est très rafraîchissant. Je pense que ce serait un peu fade sans tous ces condiments, mais c'est quelque chose qu'ils mangent beaucoup pendant l'été et c'est très bon. Je peux voir de quoi ils rêvent s'ils ont le mal du pays.
0: Le ventre plein, Dui décide de faire une promenade, de s'immerger dans la splendeur et le calme de ses terres pastorales. Elle a du mal à croire que les hommes d'affaires les plus puissants et les plus éminents de la nation appelaient cet endroit leur pays natal, donnant à Taïgu la réputation du Wall Street de la Chine. Ici, il n'y a guère d'indices de ce chapitre de l'histoire. Mais même si les gens ne sont plus riches, le sol, lui, l'est. Et grâce à cela, Taïgu continue de prospérer.
1: Taïgu, ce n'est pas que les dattes. C'est une terre vraiment fertile où l'on cultive beaucoup de choses différentes. Vous voyez derrière moi, le maïs commence juste à être récolté. C'est l'automne, donc vous savez, c'est une période de l'année de grande activité pour la société agraire. Et je me trouve sur une mer de patates douces. Donc si j'avais une binette, je vous aurais montré. Mais vous pouvez aussi manger ces feuilles. Et on en met dans des plats froids en Chine. Voyons ce qu'il y a d'autre. Ici, nous avons du soja, quelques plants de soja vert. Ils ne sont plus très verts d'ailleurs, mais voilà à quoi ça ressemble. Et là, il y a un verger plein de poiriers. Les poires viennent juste d'être récoltées, donc il n'y en a plus beaucoup sur les arbres pour vous montrer. Mais regardez ça. Regardez, c'est un azérolier. En Australie, je n'avais jamais vu à quoi ressemblaient ces fruits en fait. Et je ne savais même pas ce qu'était une azérole. Mais on en voit partout à Beijing en hiver parce qu'on fait des petites brochettes qu'on enduit de caramel, cet enrobage de sucre durci. Et je suppose que ce sont des azérolles sur un autre type de bâton. Et je pense que... Allez, je goûte. Elles sont censées être un peu aigres. Je vais goûter celle-ci. J'espère qu'elle est mûre et facile à ingérer. C'est la chose la plus aigre que j'ai jamais mangée dans ma vie. Mais voilà, c'est une azérole. La terre est vraiment bénie ici à Traigu.
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0: 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Aujourd'hui, notre destination est le district de Taïgu de la province du Shanxi. Notre dernière destination, la colline entoure le district. Là se dressent trois pagodes blanches que les habitants locaux appellent pagode de vent, pagode de nuages et pagode de pluie. On va les découvrir ensemble en compagnie de Jui.
1: Notre dernière destination, les collines entourant la ville. C'est un paysage très vert et paisible. En fait, ce voyage n'a pas été celui qui fait le plus monter l'adrénaline, mais il a constitué une véritable immersion. Trouver l'excellence dans l'ordinaire et les couleurs dans la simplicité est plus que faisable. C'est essentiel.

0: Jui fait lentement l'ascension de la montagne du Phénix. Perchés là-haut se trouvent des majestueuses pagodes anciennes. On les appelle Feng Yun Uta, ce qui veut dire « tour du vent, des nuages et de la pluie ». C'est logique, nous avons commencé notre voyage avec une pagode, et maintenant nous le finissons avec une autre. Enfin, trois. La boucle est bouclée, excepté le fait que Jui s'est enrichi, mais dans un sens différent que pour les commerçants et le sol, bien sûr.
1: De nos jours, j'imagine que vous pourriez dire que Traigu est un lieu ordinaire. Vous savez, je pense que c'est cela qui fait son attrait. Ici, on peut vivre une aventure authentique et c'est ce qu'on veut quand on voyage. Vous pouvez vraiment vous immerger dans le quotidien de la population locale.
2: Voilà, c'était la fin de la première partie de notre émission Carnet Route. Tout de suite, cours de chinois avec Xiaotai et Thomas.
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1: Bonjour à tous et bienvenue dans notre cours de chinois. Je suis Xiao Tai, je suis avec Thomas.
2: Salut tout le monde, salut Xiao Tai. Comment ça va depuis la dernière fois ?
1: Moi je vais très bien. Et toi, t'as un peu travaillé depuis la dernière fois ?
2: Ouais, un petit peu effectivement. J'ai un petit peu révisé les cours de la première leçon. Et justement, là, si nous révisions justement les premières phrases de la première leçon pour bien se remettre les idées en place avant d'entamer une nouvelle session.
1: Très bonne idée. Nous allons donc répéter les dialogues de la première leçon.
2: Ok, on écoute ça tout de suite avec le premier dialogue.
0: 你好。
3: 你好。
0: 您好。
3: 您好。
1: Maintenant le deuxième dialogue.
0: 你叫什么名字？
3: 我叫王龙。你叫什么名字？
0: 刘露。
2: Et enfin le troisième et dernier dialogue de la première leçon.
3: 这是我的名片。
0: 谢谢。
3: 好久不见，你好吗？
0: 挺好的，谢谢。
1: Et voilà, c'est tout ce que nous avons appris dans la première leçon. Et les mots-clés, je vous rappelle, bonjour, en chinois on dit ni hao.
2: Ni hao.
1: Et comment t'appelles-tu ? En chinois on dirait ni jiao shenme mingzi.
2: Ni jiao shenme mingzi.
1: Rappelles-tu encore comment dit-on en chinois ? Ça fait longtemps qu'on ne s'est pas vu.
2: Ouais, je crois que c'est hao jiu bu tian.
1: Exact. Bon. Et c'est aussi la réponse de la petite question que nous vous avons posée à la fin de la première leçon. Est-ce que vous avez répondu correctement ? Hao jiu bu tian.
2: Hao jiu bu tian. Bon, maintenant, nous allons voir ce que nous allons apprendre aujourd'hui.
3: Xie xie. Xie xie ni. Fei chang gan xie. Bu yong xie. Dui bu qi.没关系，没事儿。
0: 谢谢，谢谢你，非常感谢。不用谢，对不起，没关系，没事儿。
1: Aujourd'hui, on va apprendre xie xie, ce qui veut dire je te remercie.
2: Ok, on va aussi voir comment remercier, mais de façon plus appuyée avec le merci beaucoup.
1: Oui, merci beaucoup. On dit en chinois fei chang gan xie.
2: D'accord.
1: Et pour répondre à cette formule, tu peux dire bu yong xie.
2: Ok, maintenant, on va voir la phrase je suis désolé. Je crois que c'est dui bu qi, non ?
1: Oui, tu as raison, Thomas. On dit dui bu qi en chinois pour dire je suis désolé.
2: Bon alors maintenant, ce n'est rien, comment ça se dit en chinois ?
1: Ce n'est rien, ça se dit en chinois comme mei guan xi.
2: Mei guan
1: xi. Oui.
2: D'accord, ok.
1: Et pour le dire dans un langage un peu plus parlé, on peut aussi dire mei sha. Et maintenant, quand vous remerciez quelqu'un de quelque chose, vous dites xie xie.
2: Xie xie. Je l'ai entendu dans plein de conversations en fait, et c'est vrai que ça veut dire merci, c'est très simple.
1: Oui, et ça se dit tout le temps. Xie xie, ça veut dire merci, et tu peux aussi dire xie xie ni.
2: Xie xie ni.
1: Ni, c'est toi.
2: Ni.
1: Et si vous voulez montrer que vous avez beaucoup apprécié quelque chose, vous pouvez dire fei chang gan xie.
2: Fei chang gan xie.
1: Ce qui veut dire merci beaucoup. Fei chang est un adverbe qui signifie beaucoup ou infiniment. Gan xie veut dire également merci. Merci beaucoup. Fei chang gan xie.
2: Fei chang gan xie.
1: Et si quelqu'un vous dit merci, que faut-il répondre en français ? C'est je vous en prie. En chinois, vous pouvez dire bu yong xie.
2: Bu yong xie.
1: Littéralement, il signifie ne remercie pas. Bu yong xie veut dire ce n'est pas la peine de. Et xie, c'est merci, je vous en prie. Bu yong xie.
2: Bu yong xie.
1: Alors, on écoute le premier dialogue. Et dans cette première scène, l'ordinateur de Lily est tombé en panne. Son collègue a passé 3 heures pour le dépanner.
0: 非常感谢。
3: 不用谢。
0: 非常感谢。
3: 不用谢。
1: Bon, maintenant, nous allons apprendre une autre expression très utile. Il s'agit de désolé.
2: Exactement, ça me servirait bien lorsque j'écrase dans le métro les pieds des petits Pékinois.
1: Ah bon, désolé en chinois, vous pouvez dire « tui bu qi ».
2: Tui bu qi.
1: Alors, quelqu'un vous dit « tui bu qi », comment vous répondez ?
2: Ben, est-ce que ce ne serait pas « mes quanxi » par hasard ? Parce que lorsque justement j'écrase les pieds de mes congénères dans les ascenseurs ou dans le métro, c'est apparemment la phrase qu'ils me disent, c'est ça ou pas ?
1: Oui, c'est ça, parfait, c'est correct. « Mei » littéralement signifie « non ».« Quanxi » littéralement ça veut dire « relation ». Ce n'est rien, en clair. « Mei quanxi ».«
2: Mei quanxi ».
1: Vous pouvez aussi dire « mei shi ».«
2: Mei shi ».
1: Mei signifie également non ou ne pas. She, c'est chose.
2: Mei she, donc ça veut dire de rien.
1: Un petit récap de ce qu'on a vu ensemble. Désolé, tui bu qi.
2: Tui bu qi.
1: Ce n'est rien. Mei guanxi.
2: Mei guanxi.
1: Une phrase similaire, c'est mei she.
2: Mei she.
1: Très bien, maintenant un dialogue que l'on peut entendre tous les jours dans la rue.
4: 对不起，没关系。对不起，没事儿。对不起，没关系。对不起，没事儿。
1: Bon, est-ce que tu as compris?
2: Bah, la majeure partie, je pense, oui.
1: Bon, avant que nous écoutions encore une fois les deux dialogues entièrement, je propose que nous passions en revue ce qu'on a appris aujourd'hui.
2: Ok, ce que je te propose, c'est que tu lises d'abord en français et en chinois, et après je te le répète.
1: D'accord, on fait comme ça. Merci en chinois, c'est xie xie.
2: Xie xie.
1: Ou xie xie ni.
2: Xie xie ni.
1: Xie xie.
2: Xie xie.
1: Ou xie xie ni.
2: Xie xie ni.
1: Et merci beaucoup en chinois, on dit... 非常感谢。非常感谢。非常感谢。非常感谢。La réponse pourrait être 不用谢。不用谢。不用谢。不用谢。Et tu peux aussi dire 没事。没事。没事。没事。Désolé en chinois c'est
2: 对不起, non ?
1: Très bien, maintenant on écoute encore une fois les deux dialogues.
2: Le premier dialogue.
4: 非常感谢。不用谢。非常感谢。不用谢。Maintenant
1: le deuxième dialogue.
4: 对不起。没关系。对不起。没事儿。对不起。没关系。对不起。没事儿。对不起。没关系。对不起。没事儿。
1: Avant de terminer cette émission, je propose de jeter un coup d'œil à notre ABC de la culture chinoise. Vas-y Thomas.
2: Eh bien merci. Et on va parler de l'hospitalité chinoise, car les Chinois sont très réputés pour leur accueil des étrangers ou des invités. Le peuple chinois réalise ses meilleurs plats pour ses invités. Normalement, ils commencent à préparer même quelques jours avant la visite. La table est généralement recouverte de mets, et l'hôte dit toujours « il n'y a rien de bon à manger, contentons-nous de cela ». Et ce, afin de montrer son respect par rapport aux invités.
1: On voit que tu as bien compris l'hospitalité chinoise, Thomas.
2: Ben, surtout, j'apprécie la cuisine, effectivement.
1: Très bien, ainsi s'achève notre émission d'aujourd'hui. N'oublie pas que nous avons un petit jeu pour vous. Comment dites-vous « désolé » en chinois ?
2: Bon, allez, c'est encore simple. La réponse se trouve bien sûr dans notre émission d'aujourd'hui. On va voir si vous avez bien travaillé.

Le produit intérieur brut de la Chine a progressé de 4,7% en glissement annuel au premier semestre 2026, selon les données publiées mercredi par le Bureau d'État des statistiques. La deuxième économie du monde a généré une production estimée à environ 69 570 milliards de yuans, environ 10 250 milliards de dollars durant cette période. Selon les mêmes données, au deuxième trimestre, l'économie du pays a progressé de 4,3% sur un an. Le marché de l'emploi chinois est resté globalement stable, avec un taux de chômage urbain recensé s'élevant à 5% en juin contre 5,1% le mois précédent, selon des données publiées mercredi. Selon le Bureau d'État des statistiques, le taux de chômage urbain recensé s'élevait en moyenne à 5,2% au cours du premier semestre de l'année. Le commerce extérieur de la Chine en termes de yuan a augmenté de 16,9% sur un an au cours du premier semestre de 2026, selon les données publiées mardi par l'Administration générale des douanes. Les exportations se sont élevées à 14 630 milliards de yuans, en hausse de 13,4% par rapport à l'année précédente, poursuivant ainsi leur croissance pour le 11e trimestre consécutif, tandis que les importations ont atteint 10 640 milliards de yuans, en hausse de 22,1% sur un an, avec un taux de croissance supérieur de 8,7 points de pourcentage à celui des exportations, contribuant ainsi à un développement équilibré du commerce. L'équipage de la mission du vol spatial Shenzhou 23 a testé avec succès un dispositif amélioré de mesure de masse en orbite dans la station spatiale chinoise. Les trois astronautes ont effectué des mesures de la pression plantaire, des tests biomécaniques des membres inférieurs et une caractérisation des muscles et des tendons pendant la course et des exercices de résistance dans différentes conditions de charge. L'équipage a également utilisé un équipement d'imagerie fonctionnelle cérébrale dans le proche infrarouge. Les chercheurs au sol utiliseront les données recueillies pour étudier l'influence de l'environnement spatial sur le contrôle cognitif des astronautes. La fusée bordeuse prévue pour transporter la sonde lunaire Chang'e 7 est arrivée sur le site de lancement spatial de Wenchang, situé dans la province de Hainan, dans le sud de la Chine, a déclaré lundi l'Administration nationale de l'espace de Chine. La fusée bordeuse Longue Marche 5Y14 sera assemblée et testée sur le site de lancement avec la sonde lunaire Chang'e 7 déjà transportée sur le site. Une start-up de Beijing envisage de construire des centres de données en orbite destinés à l'intelligence artificielle. Pour cela, un crédit de 57,7 milliards de yuans, environ 8,4 milliards de dollars, a été versé à l'entreprise par des grandes banques chinoises. Le projet vise à exploiter l'énergie solaire disponible dans l'espace afin d'alimenter des infrastructures de calcul sans dépendre des réseaux électriques terrestres. À terme, l'objectif est de construire une vaste capacité de calcul en orbite capable de répondre à la demande croissante liée à l'IA et au cloud computing. La province insulaire de Hainan s'est fixée pour objectif d'interdire la vente de voitures à moteur à combustion d'ici 2030. À partir de 2030, tous les véhicules particuliers nouvellement immatriculés ou remplacés, ainsi que tous les véhicules neufs ou de remplacement destinés aux services publics et à l'exploitation commerciale à Hainan, devront être des véhicules à énergie nouvelle, à l'exception des véhicules à usage spécifique, selon le plan 2026-2030 de la province visant à créer une zone nationale de démonstration pour la civilisation écologique. On estime que d'ici là, la part des véhicules à énergie nouvelle dans le parc automobile total de Hainan passera de 24% en 2025 à 45%. Trois entreprises chinoises, à savoir Regen Therapeutics, Artery Flow et Boshui,
ont remporté les prix mondiaux de l'Organisation mondiale de la propriété intellectuelle 2026. Regent Therapeutics a développé une thérapie de réparation pulmonaire inédite. La thérapie est actuellement en phase 3 d'essais cliniques. Elle a déjà aidé des centaines de patients atteints de maladies respiratoires graves. Atheriflow est l'un des pionniers du diagnostic cardiovasculaire non invasif. L'entreprise utilise de l'algorithme d'intelligence artificielle pour réaliser un diagnostic en 3 minutes. Bucci s'attache à mettre en place des chaînes d'approvisionnement durables pour le recyclage des batteries. L'exposition industrielle des terminaux d'intelligence artificielle 2026 s'est tenue à Nanjing, dans la province du Jiangsu, du 10 au 12 juillet dernier. La zone d'exposition des terminaux intelligents couvrait les dispositifs portables intelligents, les solutions pour la maison connectée, la santé intelligente et la mobilité intelligente, correspondant aux 10 axes prioritaires de l'industrie des terminaux d'IA. L'exposition a offert un large panorama des innovations de pointe en matière de terminaux, dispositifs portables intelligents, santé intelligente, interface cerveau-machine, véhicules connectés et drones. L'exposition photographique « Regard photographique sur les cultures chinoises, françaises et européennes » a été inaugurée jeudi dernier dans la salle de l'amitié franco-chinoise au sein de l'espace pour les échanges humains franco-chinois de l'Université des langues et cultures de Pékin. L'exposition réunit 60 clichés qui se déploient en 3 sections, la Chine, la France et l'Europe, pour offrir un panorama varié allant des paysages et fêtes populaires chinois aux scènes de rue et monuments français, en passant par les cérémonies et la vie quotidienne en Europe. La 2e édition de l'exposition artistique sino-française « Chacun son charme » a ouvert ses portes.

0: s'accorde le 10 juillet dernier et se tiendra jusqu'au 10 août prochain à l'Université des arts de Lunhui dans l'est de la Chine. Ayant pour thème « Tradition et renouveau contemporain », l'exposition présente des œuvres dont des peintures à l'encre de Chine traditionnelle, des peintures à l'huile et des photographies traditionnelles et contemporaines des deux pays. 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
3: Bienvenue à Cogito. Climatiseur mobile, parasol, pumisateur, ventilateur sur pied, serviette rafraîchissante. Cet été encore, les gadgets venus de Chine ont été les Européens à tenir face aux vagues de chaleur. Grâce à une capacité d'adaptation remarquable aux besoins du marché, à un tissu industriel ultra complet et à une logistique réactive, le Made in China a su apporter fraîcheur et réconfort à des consommateurs en quête de solutions immédiates. Selon les données, sur les 5 premiers mois de l'année, les exportations chinoises de climatiseurs vers la France, les Pays-Bas, la Belgique et d'autres pays d'Europe occidentale ont doublé par rapport à la même période de l'an dernier. Rien qu'au mois de juin, les expéditions vers l'Europe ont bondi de 72,8% par rapport à la même période de l'année dernière. Une performance qui ne doit rien au hasard. Mais le phénomène ne s'arrête pas là. Cet été, les produits dérivés de la Coupe du Monde fabriqués à Yiwu s'arrachent. Les tricycles électriques chinois rencontrent un succès fou à l'étranger, tandis que fibres optiques, câbles et modules optiques suscitent un vif intérêt sur les marchés internationaux. Alors, pourquoi ce succès planétaire? Pour les analystes, la réponse tient en plusieurs points. La Chine, d'abord, reste à l'écoute des besoins concrets des consommateurs du monde entier. Elle capte avec agilité les signaux du marché et forte d'un système industriel complet, d'une chaîne d'approvisionnement robuste et d'un réseau logistique performant. Elle est en mesure de proposer rapidement des produits et des solutions à un rapport qualité-prix difficile à battre. Cette séduction repose aussi sur la finesse de la conception et l'exigence qualitative, qu'il s'agisse de coupes électrogènes adaptées aux rafales du gagouze, des batteries renforcées contre la chaleur et la poussière pour le Moyen-Orient, ou encore de commandes sur mesure en petite série pour des start-up étrangères. Chaque produit témoigne d'une capacité d'adaptation sur mesure, et toujours avec un excellent rapport qualité-prix. Dans le secteur de la robotique, par exemple, actuellement en plein essor, les modèles chinois affichent des prix environ 3 fois inférieurs à leurs équivalents européens ou américains pour des performances et une fiabilité parfaitement alignées sur les standards internationaux. Un atout majeur qui situe les acheteurs du monde entier. Au-delà du produit, c'est tout un écosystème de services qui accompagne l'offre. Une entreprise chinoise exportant des engins de chantier propose ainsi, en plus des pelles et crues, des services de maintenance à distance, d'alerte précoce en cas de panne ou d'assistance opérationnelle. De même, un fabricant de systèmes d'éclairage de secours inclut dans son offre des logiciels et un suivi technique, transformant ses équipements en outils connectés capables de s'adapter à des environnements complexes. Cette intégration des services tout au long du cycle de vie des produits est aujourd'hui l'un des traits marquants de la montée en gamme du Made in China. La Chine ne se contente plus d'être l'usine du monde. Elle s'affirme comme un fournisseur des solutions globales. Qu'il s'agisse d'été, l'Europe a fait face aux canicules, d'équiper les agriculteurs brésiliens en drones de précision ou de construire des centres de données en Afrique pour soutenir la transition numérique locale. La Chine propose des réponses concrètes aux défis de notre temps. Côté consommation, ces produits alliant qualité et prix compétitif permettent à des millions de foyers de réduire leurs dépenses et de mieux résister à l'inflation. Selon la Banque centrale européenne, une hausse

de 10% des importations européennes en provenance de Chine en 2026 entraînerait une baisse de 1,6% du prix global des importations de l'Union européenne. Côté production, les équipements et composants chinois accompagnent de nombreux pays dans leur modernisation industrielle et leur transition verte. La CNUCED souligne qu'entre 2007 et 2024, le nombre de pays en développement indiquant les principaux rapports commerciaux mondiaux est passé de 6 à 11, grâce notamment au commerce des produits intermédiaires avec la Chine. D'une simple exportation de produits à une offre complète de services, puis à des solutions intégrées, la Chine transforme sa puissance industrielle en levier de développement partagé. Les faits sont là. La Chine est un partenaire fiable. Quand la Chine progresse, le monde en bénéficie.

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9: Bonjour à tous, bienvenue dans une nouvelle émission d'In Vivo. Au sommaire d'aujourd'hui, un voyage sensoriel dans l'obscurité s'est organisé à Beijing dans le but d'inviter les personnes voyantes à appréhender la vie réelle des personnes souffrant de déficience visuelle. Et ensuite, nos regards se tournent vers le patrimoine immatériel. Des œuvres et créations d'art chinois s'exposent récemment au Carrousel du Louvre. Yading, co-organisateur de cette exposition, nous parlera de cette présentation de la culture traditionnelle chinoise en France.
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9: Que ressent-on lorsque l'on vit dans l'obscurité ? Récemment, un voyage sensoriel dans l'obscurité rapproche les personnes qui ont la vue de la vie réelle des malvoyants. Reportage.
13: Donc maintenant, il est important de mettre de côté vos smartphones et toutes vos affaires qui pourraient briller dans les consignes là-bas et n'oubliez surtout pas vos montres intelligentes.
9: C'est une requête obligatoire pour participer à un voyage dans l'obscurité. Ce programme baptisé Blind Crew Dialogue in the Dark invite le public chinois à appréhender la vie réelle des malvoyants dans le but de promouvoir la compréhension et la tolérance de la société à l'égard des groupes souffrant de déficiences visuelles. Blind Crew, qui se traduit par vache aveugle en allemand, est un jeu d'enfants populaire auquel on joue les yeux pantés en Suisse et dans le monde entier. Le programme Voyage sensoriel dans l'obscurité a été inspiré par le premier restaurant obscur au monde, Blind Crew à Zurich et en Suisse, où les clients voyants dînent dans l'obscurité totale et découvrent ce que c'est que d'être aveugle. Écoutons la présentation de Christina Fasseux, présidente de l'association Blind Crew en Suisse.
14: Tout d'abord, c'est clair. Si on va dans un restaurant, on veut manger bien. Ça, c'est le plus important. On veut manger bien. Puis ça, c'est clair. Ça, c'est aussi dans la Blind Crew. Vous entrez dans le restaurant, et puis l'entrée avec la réception, la caisse, tout ça, ça, c'est bien sûr dans la lumière. Comme ici, où il y a des petites armoires où on peut mettre après les choses parce qu'on veut que vous déposez vos montres, le iPhone, tout ce qui peut faire de la lumière. Et les dames, bien sûr, aussi, les sacs à main. Parce que si on perd le sac à main dans le noir, c'est un peu difficile de le retrouver. Et puis quand même, un sac à main pour une dame est précieux.
15: Ah, oui.
14: On a tous ces trésors là-dedans. Alors, aussi, dans la réception, il y a aussi le menu qui est écrit. Puis comme ça, on peut déjà voir un peu qu'est-ce qu'on voudrait manger. Et puis après, il y a le personnel qui va chercher les gens, les guider à leur place. Et puis, bien sûr, on répète de nouveau le menu pour qu'on puisse calmement choisir aussi le vin et tout ce qu'on veut. Et puis, après, on est servi. Pour les personnes qui sont aveugles, on apprend très bien à manger avec le fourre et le couteau et tout ça, à manger proprement. C'est clair. Mais pour quelqu'un qui n'est pas habitué, c'est un peu plus difficile. Alors, si on parle aux gens, comment vous allez manger ? On découvre que beaucoup nous disent après, vous savez, à la fin, j'ai pris mes mains.
4: On ne voit plus rien. Embarrassé et complètement perdu, une fois entré dans l'obscurité, les voyants perdent soudainement le sens de direction. Conduits par une guide malvoyante venant de l'équipe pleine de coups, les participants s'installent l'un après l'autre devant une table. Ils se communiquent et cherchent à toucher la main de leur voisin afin d'avoir le sentiment de se localiser et d'apaiser l'angoisse de se trouver dans le noir. Bernadette est serveuse au restaurant plein de coups à Bâle. Elle est l'une des deux guides malvoyantes au service de la présentation de plein de coups à Beijing. Comment elle arrive à trouver la direction à suivre dans la toute obscurité? Écoutons ses explications.
5: We have the wall. I touch the wall. And then when I come inside,
10: nous avons le mur, je touche donc le mur. Ensuite, quand je rentre à l'intérieur, je sais que je dois aller un peu plus loin, n'est-ce pas? Je sais alors qu'il y a peut-être 8 ou 9 marches. J'ai mes mains devant, puis je peux toucher la table, puis je vais à la table autour de la chaise, puis je donne la chaise dans la main d'un visiteur et je vais à la chaise suivante. Lorsque la dernière personne s'assoit, je peux sortir directement pour prendre l'autre groupe, et ensuite je sais que je dois aller un peu plus à gauche et faire la même chose. Et à Blind Coup, en Suisse, nous avons une ligne sur le sol pour la remplir avec les pieds. C'est plus facile. Et là, j'ai touché la table à faire ça. Je sais où je suis. On va toujours dans le même sens. Nous allons toujours à droite et restons à gauche.
4: Grâce à l'assistance de la guide, les visiteurs entament une courte expérience à l'aveugle. Toucher et savourer des ingrédients, expérimenter la vie quotidienne des personnes malvoyantes, notamment en écrivant et en jouant à des jeux. Après avoir vécu une brève expérience de cécité, une participante révèle ce qu'elle a éprouvé dans l'obscurité.
15: J'avais peur au départ, j'essayais de me repérer tout en distinguant la direction des voix. La présence de la guide m'a permis de m'habituer petit à petit à l'environnement totalement noir. Ce qui m'impressionne dans cette expérience extraordinaire, c'est la confiance totale accordée aux autres.
4: He Chuan, vice-président de l'Association chinoise des personnes handicapées visuelles, estime que ce projet plein de coups permet de renforcer les connaissances mutuelles de la société.
16: Les malvoyants se sentent mal à l'aise dans le monde quotidien, tandis que les gens voyants se sentent embarrassés dans un espace obscur où nous trouvons la toute liberté. Je trouve qu'il est important que les voyants disposent davantage de compréhension sur la communauté des personnes ayant la déficience visuelle, et ce projet aide à favoriser la tolérance de la société.
4: Pour Bernadette, serveuse au restaurant plein de coups, le travail en tant que guide, elle donne tant de fierté.
10: Avant de devenir aveugle, je travaillais également dans les services, donc je sais comment travailler normalement. Je parle beaucoup avec les clients dans l'obscurité. Et les invités se sentent à l'aise, moins seuls et moins effrayés. Et quand je les fais sortir, ils me donnent beaucoup plus. Ils sont heureux et me disent qu'ils sont très reconnaissants. C'est le meilleur sentiment qu'ils peuvent nous donner en retour.
4: Selon Christina Fasseux, présidente de l'association Blind Coup, les deux restaurants à Zurich et à Bâle sont aujourd'hui le plus grand employeur privé des malvoyants en Suisse, les deux tiers du personnel étant aveugles ou malvoyants.
14: Tout d'abord, c'est un des plus grands employeurs des personnes aveugles et malvoyantes en Suisse, privées. Ça veut dire qu'à ce moment, on a 28 personnes aveugles qu'on a employées et puis on a 32 personnes voyantes qui travaillent là-bas. Donc déjà là, on montre que C'est absolument possible d'employer des gens aveugles, pas seulement une sur 200, 300 ou un million, un mille personnes, mais aussi presque en égalité, de travailler ensemble. Et puis en plus, par le fait qu'il y a à peu près 60 000 personnes qui dînent dans l'année dans un des deux restaurants, puis chacun de cette personne est un ambassadeur, ambassadrice pour transmettre ce qu'ils ont appris.
9: L'intégration professionnelle constitue toujours un enjeu crucial pour les malvoyants. En Chine, selon He Chuan, vice-présidente de l'Association des personnes handicapées visuelles, en outre, la profession traditionnelle des malvoyants, qui est le physiothérapeute, de plus en plus de personnes souffrant de déficiences visuelles travaillent comme programmateurs, professeurs ou animateurs dans les émissions podcast. Les malvoyants chinois disposent davantage de choix à l'écart de l'accès professionnel.
16: L'université de Shengshen est le premier établissement d'enseignement supérieur en Asie à accepter des étudiants malvoyants. Après 2015, nous avons commencé à utiliser des épreuves en braille pour aider davantage de candidats aveugles à passer l'examen national d'entrée à l'université. Chaque année, des enfants travaillent dur pour passer l'examen et répondre aux questions en braille. Il faut également lui accorder un délai supplémentaire dans la durée de l'examen, généralement une fois et demie plus longue que la durée normale de l'examen. Une fois que ces enfants auront terminé leurs études, nous leur offrirons des conseils en matière d'emploi, c'est-à-dire que lorsqu'ils passeront de l'école au travail, nous leur proposerons des formations, telles que l'utilisation de logiciels de bureautique, une formation à l'orientation et à la mobilité, et bien sûr, il y aura aussi une formation sur l'étiquette sociale.
9: Comment promouvoir l'intégration professionnelle des personnes vulnérables dans la société, Christina, face à ses opinions?
14: Moi, je pense quand même que pour le moment, c'est toujours très efficace si on a un quota. Ça veut dire si le gouvernement ou les grandes compagnies sont obligées d'employer un certain nombre de personnes. C'est très clair, l'industrie libérale n'aime pas cette situation. Mais j'ai vu un mouvement international qui s'appelle Global 500. C'est des grandes compagnies internationales, aussi parmi, par exemple, Novartis, Roche, des grandes global players qui se sont engagés de dire dans leur rapport annuel, qui montre les choses financières, aussi de dire combien de personnes malvoyantes ou combien de personnes avec handicap sont engagées et travaillent pour eux. Et puis à ce moment-là, si il faut montrer ce nombre, on veut être bien. Et puis on oblige tout le monde d'avoir dans ses départements et directions d'avoir un certain nombre, parce qu'autrement, autant de rapports annuels, il y a la question, combien de personnes handicapées travaillent dans votre département? Et puis vous devez dire nous. Dans ce cas-là, on va réfléchir la prochaine fois quand on engage des personnes. Mais c'est très clair, les personnes handicapées ne veulent pas être engagées par pitié. On veut être engagé pour notre compétence et connaissance. Mais à un certain point, c'est comme avec l'intégration des femmes, peut-être il faut une politique qui dit dans une compagnie, si on a deux dossiers,

0: Vous êtes toujours dans In Vivo. Une exposition consacrée au patrimoine immatériel chinois s'est déroulée récemment au Carrousel du Louvre. Des centaines d'œuvres provenant de plus de 10 provinces et villes chinoises s'exposent devant les visiteurs français. Ces œuvres et créations d'art impliquent un large éventail de disciplines, telles que la peinture, la sculpture, la céramique, le papier découpé, la mosaïque filigranée, les costumes, la laque, le cloisonné et entre autres. Ces œuvres d'art méticuleusement conçues et créées permettent aux visiteurs de faire l'expérience du glamour exceptionnel du patrimoine immatériel de la Chine. Ya Ding est président de l'Association pour le développement des échanges France-Chine. Il est également le co-organisateur de l'exposition. Il nous parle de cette présentation de la culture traditionnelle chinoise en France. Bonjour Monsieur Ya Ding, d'où vient l'idée d'organiser une exposition consacrée au patrimoine immatériel chinois au Palais du Louvre?
1: D'abord, c'est une idée qui était venue très brusquement, par hasard, parce qu'un jour, j'étais tombé sur une photo. La photo, c'est sur, un tissu, une cape fait de l'art traditionnel, qu'on appelle les patrimoines immatériels. Et c'est très, très beau. La beauté complètement m'a surpris. Mm-hmm. Évidemment, avec grande émotion, j'ai montré ça à des amis. Et chaque fois, je montre à une amie ou un ami, mais tout le monde est surpris par la beauté. Enfin, ce n'est qu'une image en plus transmise par le WeChat, par les réseaux sociaux. Donc, je me suis dit, en réalité, ça doit être encore plus belle, quoi. Et comme, justement, j'organisais une grande exposition au Carrousel du Louvre pour les jeux artistiques, ça veut dire la co-création des enfants avec le grand peintre du monde entier. Donc, je me suis dit, mais il faut co-exposer. Ça veut dire une exposition qui est comme ça s'appelle la co-création, le co-exposition. Alors, c'est là l'idée est venue comme ça, très brusquement, et que tout de suite, j'ai mis mon équipe à recruter. On a travaillé avec différents réseaux qu'on a. Et du coup, en espace de 2 mois, ce n'est qu'en 2 mois, mm-hmm. On a pu réunir les objets, les œuvres. C'est pour cela que ce n'est qu'un commencement, parce que le temps de préparation est trop peu. On a pu quand même réunir des dizaines des œuvres qui sont venues un peu partout de la Chine. D'accord. Et évidemment, tout le monde a été très surpris par la beauté,

0: je pense que c'est un sujet qu'on va continuer à faire en plus grandeur, quoi.
1: Au départ, quelle sorte de patrimoine immatériel que vous avez vu, qui vous avait attiré?
0: Je pense que c'est une broderie. C'est une broderie.
1: Ah, d'accord.
0: D'ailleurs, je ne connais pas qu'est-ce que c'est, ça vient de quelle province, peut-être ça vient de Sichuan, il y en a qui disent ça vient de Suzhou ou de Yunnan. Enfin, en Chine, vous savez, on a ça partout, n'est-ce pas?
1: Monsieur Yadin, vous vivez en France, à Paris. Donc, en France, est-ce qu'on a souvent l'occasion d'admirer les œuvres ou bien les créations du patrimoine immatériel chinois?
0: Non.
1: Ah,
0: non,
1: d'accord.
0: Non. Je pense que ce n'est pas très courant, si bien que les Français ne connaissent pas. Et chaque fois, je dois expliquer, par exemple, surtout les Suzhou, lorsqu'ils sont tellement beaux que je leur montre, tout le monde m'a dit « Ah oui, c'est très beau ». Je leur ai dit « Mais vous savez ce que c'est ?» Les gens regardaient, ils m'ont dit « C'est une peinture ». Ben, je dis « Non, ce n'est pas une peinture, ce n'est pas peint ». Lorsque je l'écarte les images pour qu'ils voient en détail, en compte que c'était des broderies.
1: Mm-hmm.
0: Alors là, tout le monde est encore plus étonné, encore plus surpris, évidemment encore plus, comment dirais-je, convaincu, quoi.
1: Pourriez-vous nous préciser quels sont les patrimoines immatériels chinois présentés au carrousel du Louvre?
0: Ah là, il y en a beaucoup.
1: Une dizaine,
0: alors,
1: vous
0: je ne veux
1: avez
0: pas
1: dit.
0: Vous réciter. Oui, il y a les. Ben, par contre, il n'y a pas beaucoup de broderies parce qu'on n'a pas pu en obtenir beaucoup. Il y a, oui, il y a des vêtements, il y a des costumes de Yizhou, costumes de Miao. Les broderies, enfin, les costumes brodés de mariage. Ensuite, il y a évidemment les céramiques.
1: Comment qualifiez-vous la valeur et le charme du patrimoine immatériel chinois?
0: Lorsque je montre tout ça, je veux dire parmi les Chinois, et tout le monde a été complètement tombé sur le charme. Tout le monde, sans estimer la valeur. La valeur, c'est qu'on n'a pas encore tout à fait commencé à vendre, il faut organiser une vente aux enchères pour connaître la valeur, parce que chaque fois, c'est des pièces uniques. Alors, si on ne le vend pas, ça ne vaut rien. Si on le vend, ça peut, si on est tombé sur quelqu'un qui aime, qui connaît la valeur, ça peut être très cher. Moi, je dis le charme. Le charme, c'est parce que on ne peut pas expliquer pourquoi on est charmé. C'est comme si on est tombé amoureux d'une jeune fille. On ne peut pas dire pourquoi on est tombé amoureux de cette jeune fille. On ne peut pas dire elle est grande, elle est intelligente et tout ça. Ça, c'est pas du vrai amour. Le charme de, moi, je pense que de notre objet patrimoine, je veux dire, c'est pas des patrimoines, c'est plutôt l'art des patrimoines. Ce sont des œuvres créées par l'art de patrimoine. Alors, moi, je dis, c'est que même si c'est la première fois qu'on le voit, même si ça a été lointain dans les montagnes, profond dans la forêt, ça veut dire qu'on ne l'a jamais vu. En fin de compte, en apparence, ça n'a rien à voir avec nous. Mais pourquoi on est aussi charmé? Moi, je dis que c'est parce que c'est dans le sang. C'est-à-dire dans le sang de notre humain. Puisque c'est nos ancêtres qui ont créé cet art au fil des années, au fil des époques, ça a été resté. Ça veut dire que tous ceux qui ne sont pas de vrais charmes ont été déjà éliminés. Mais c'est seuls qui ont tenu l'histoire, la longueur de l'histoire, qui ont resté jusqu'à nous, comme ça a été créé par nos ancêtres qui ont le même sang. C'est comme le sang, c'est comme les gènes. Donc, corporellement, spirituellement, on a des gènes qui se transmettent de père en fils. Et d'un autre côté, il y a cette beauté qui

0: transmet aussi. Bon, maintenant, si bien que nous, aujourd'hui, on tombe sur une œuvre qui a été créée, même si on n'a rien à voir, il n'y a pas de lien, il n'y a pas d'apparence, on l'a jamais vue, mais on est charmé tout de suite parce que c'est dans notre sang.
1: Quels sont les commentaires ou bien réactions du public français que vous avez captés sur les créations d'art du patrimoine immatériel chinois?
0: Ben, premièrement, surpris, surprenant par la beauté. C'est une beauté qu'ils n'ont jamais vue. Donc, c'est la surprise. C'est plutôt la subjugation, plus grande que la surprise. Et deuxièmement, sans mot dire, puisque ça a dépassé leur expression. C'est-à-dire, les mots qu'on utilise, c'est beau, c'est belle, c'est charmant, c'est magnifique. Tous les mots n'arrivent plus à exprimer leur admiration, quoi. Évidemment, troisièmement, ils espèrent d'avoir encore plus, voire plus. C'est vrai que jusqu'à présent, on n'a pas, la Chine, enfin, n'a pas vraiment organisé ce genre de choses dans ce cadre. Hein. Je veux dire, il y en a eu des expositions. Parmi, je sais pas, les livres ou parmi d'autres choses, dans des endroits qui ne sont pas adaptés, parce que, vous savez, en France ou en Europe, si l'endroit est différent, le public est différent. Moi, je sais que j'ai vu des expositions de céramique de Qingdezhen qui est exposée dans la salle d'exposition de Porte de Versailles. C'est un endroit où tous les producteurs exposent leurs objets. Évidemment, ce n'est pas dans son bon endroit. C'est plutôt une humiliation pour l'art patrimoine. D'un autre côté, bah, les gens sont complètement sensibles, insensibles à tout ça. Donc, il faut qu'on trouve des bons endroits, genre Carrousel du Louvre, et des bons publics. Genre des grands artistes, des genres des célébrités, enfin des certains niveaux quoi. Je pense qu'il faut faire ça plus pour que les gens puissent connaître le charme et la valeur.
1: Et la Chine et la France sont toutes deux des civilisations anciennes ayant une longue histoire. Alors, que pensez-vous du rôle de la culture dans le renforcement des échanges entre les peuples chinois et français? Et surtout, on se trouve dans un monde un peu bouleversé.
0: Je pense que la culture, les échanges culturels et artistiques, c'est la plateforme ou c'est les formes pour échanger autre chose. Si on parle de l'économie, on ne peut pas sans parler de la culture. Même si on parle de la politique, on ne peut pas sans parler de la culture. La culture, c'est les bases. C'est humain, c'est l'histoire. C'est la compréhension. Donc, je pense que le rôle de la culture, des échanges culturels, c'est la base des échanges de tout. Et deuxièmement, la culture française a une très grande, comment dire, un très grand rôle dans le monde. Hein. La culture française, c'est aussi une très, très grande culture, une grande civilisation. Mais ils sont quand même très admiratifs devant la culture chinoise. Parce que c'est la culture chinoise qui est plus ancienne, plus riche, plus grande, bien sûr. Donc, la culture française, plus matérialisée, tandis que la culture chinoise, plus spiritualisée. Les deux se complètent, s'échangent. Je pense que ça, c'est la base des échanges d'autres choses qui peut donner comment dirais-je, si on parle de la paix, on parle de la stabilité, on parle des échanges économiques, mais il faut premièrement encourager les échanges de la culture, des cultures.
1: Et cette année, on célèbre le 10e anniversaire de l'année culturelle entre la Chine et la France.

0: Et pour l'année prochaine, ça va marquer le 60e anniversaire de l'établissement des relations diplomatiques entre la Chine et la France. Donc, d'après vous, qu'est-ce qu'on pourrait faire encore pour mettre les échanges culturels et sociaux sur un nouveau palier pour la Chine et la France?
1: Ben, je pense que tout le monde en parle. C'est vrai que c'est la date qui est quand même très symbolique. Je pense qu'il faut préparer pour que, encore une fois, la culture soit vraiment le grand sujet. Parce que devant la culture, devant l'art, et moi j'ajoute aussi les enfants, ça va être quand même des valeurs universelles. Personne ne peut dire non, quoi. Pour moi, de mon côté, nous, on prépare déjà toujours la co-création, ça veut dire les enfants avec les grands peintres, les enfants du monde entier, hein, parce que nous, on a déjà les enfants de 20 pays. On a déjà des centaines de milliers de enfants créateurs. On travaille avec 500, plus de 500 organismes dans le monde entier, mais surtout la Chine. Rien qu'en Chine, on a déjà 380. Avec, il y a plus de enfants qui participent. Et en même temps, on fait aussi une grande partie d'exposition patrimoine. Ça, c'est vraiment cette année, on a pris trop court, on a pris seulement 2 mois pour préparer, mais là, déjà, on voit que tout le monde a exprimé la grande volonté de venir. Mais l'année pour l'année qui veut venir, non, vraiment, on va faire une exposition sur l'art, sur le patrimoine immatériel.
0: Voilà, on prend maintenant une pause musicale et on se retrouve juste après pour la dernière partie de notre émission consacrée aux courtes chinoises.

0: Merci de nous rejoindre dans In Vivo. C'est le moment de suivre notre rubrique « Le chinois au quotidien ».
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3: 大家好 ，Salut à tous，c'est Xiao Tai。
4: Salut à tous，大家好，ben moi c'est Thomas，votre apprenti。

0: étudiants. Et c'est parti pour un nouveau cours de chinois.
1: Et avant de commencer une nouvelle édition de notre cours de chinois, nous allons réviser un peu le cours précédent. C'est parti ?
0: Eh ben, je crois que c'est parti, Tai. Donc, comment dit-on en chinois ? Je veux acheter un petit réfrigérateur.
1: 我想买一个小冰箱。
0: Voilà, 我想买一个小冰箱。Xiao qui veut dire petit, bingxiang qui veut dire réfrigérateur. Et comment dit-on lequel est le meilleur ?
1: Na zhong zhi liang zui hao. Zhi liang veut dire qualité.
0: Hao veut dire bon. Et la phrase suivante, celui-là fait peu de bruit.
1: Ta de zao yin te bie xiao.
0: Ta de zao yin te bie xiao.
1: Zao yin, ce qui signifie, Thomas ?
0: Bruit.
1: Te bie xiao.
0: Qui veut dire extrêmement léger, oui, effectivement, très peu de bruit, donc très peu.
1: Bie de dian li gang pian yi.
0: Bie de dian gang pian yi.
1: Ce qui veut dire que le prix est moins élevé dans d'autres marchés.
0: Voilà, allez, on se réécoute le dialogue en entier de la dernière fois.
2: 我想买一个小冰箱，哪种质量最好？
3: 质量都不错。
2: 哪种是最新款的？
3: 这个是今年的新款。它的噪音特别小，
2: 别的店更便宜。
3: 我们不能再便宜了。
2: 能用信用卡吗？
3: 可以。
2: 能送货吗？
3: 请告诉我您的地址和电话。
0: Voilà, c'est tout pour la révision du cours précédent. Maintenant, on va aborder les principaux points du cours d'aujourd'hui. Comme d'habitude, Tai, tu vas me lire les phrases en chinois. Je vais les traduire en français et on va commencer à travailler.
1: 哪儿有大的书店？
0: Où peut-on trouver une grande librairie ?
1: 我要买本字典。
0: Je veux acheter un dictionnaire.
1: 我想买本北京导游手册。
0: Je veux acheter un guide de Beijing.
1: 请问英文小说在几层卖？
0: Où se trouvent les romans anglais ? Voilà, comme d'habitude, et je le répète encore une fois, c'est très intéressant d'apprendre le chinois, il ne faut pas relâcher ses efforts. Et pour cela, je vais souvent dans les librairies pour acheter des livres de langue, bien sûr, mais aussi quelques romans dans ma langue natale et dans les langues étrangères, ça ne fait pas de mal.
1: Bonne idée.
0: Et tout d'abord, comment dit-on livre en chinois, Tai ?
1: Chou.
0: Chou. Et une librairie, ça se dit comment ?
1: Chou dian.
0: Chou dian, ça veut dire donc un magasin qui vend des livres.
1: Mm-hmm.
0: Alors, où peut-on trouver une grande librairie ? Tu dirais comment ?
1: Tu peux dire ainsi, 哪儿有大的书店？
0: 哪儿有大的书店？
1: 哪儿？où ?
0: 哪儿？
1: 有 avoir ?
0: 有
1: 大的 grand ?
0: 大的
1: 书店 librairie ?
0: 书店
1: 哪儿有大的书店？ Où peut-on trouver une grande librairie ?
0: On s'écoute le dialogue 1.
3: 哪儿有大的书店？
2: 去王府井看看吧。那儿有个不错的书店。
1: 去王府井看看，那儿有个不错的书店。Vous pouvez aller voir à 王府井 là où se trouve une très bonne librairie.
0: Et bien sûr, il y a différentes catégories de livres. Peux-tu m'apprendre à demander certaines spécificités dans les librairies ? Et je voudrais par exemple acheter un dictionnaire. Comment dois-je demander ?
1: 我要买本字典。
0: 我要买本字典。
1: 我要 veut dire je veux.
0: 我要
1: 买 acheter.
0: 买
1: 本 c'est un spécificatif pour le livre.
0: 本
1: 字典 dictionnaire.
0: 字典
1: 我要买本字典 ce qui signifie
0: je veux acheter un dictionnaire. Allez, on s'écoute tout de suite le dialogue 2.
3: 我要买本字典。
2: 什么字典？
3: 英汉，汉英双向字典。
2: 还需要什么吗？
3: 还有一本汉语成语字典。
1: Voilà, dans le dialogue 2, on a acheté le dictionnaire. Qu'est-ce que tu as entendu, Thomas ?
0: Dans la première phrase, ça correspond à « je voudrais acheter un dictionnaire » et le vendeur nous répond « quel genre de dictionnaire ?»
1: 什么字典?
0: Voilà. Et il nous demande, dans la troisième phrase, « anglais-chinois ou chinois-anglais ?»
1: 英汉汉英双解字典。
0: La phrase suivante, avez-vous besoin d'autre chose ? Et comme je suis un peu curieux, je voudrais trouver un dictionnaire de proverbes. On lui demande un dictionnaire de proverbes, s'il vous plaît.
1: 还要一本汉语成语字典, un dictionnaire de proverbes chinois.
0: Voilà, exactement. Donc, une fois que j'ai mes dictionnaires sous le bras, c'est pas tout, je voudrais découvrir la ville de Beijing, qui est une ville pleine de zones touristiques, vraiment à découvrir. Et donc, comment demander ? Je voudrais acheter un

0: Un guide touristique de Beijing.
1: Tu peux dire comme ça, 我想买一本北京导游手册。
0: Voilà, on va décomposer la phrase, ce sera plus simple.
1: 我想, je voudrais, je souhaite.
0: 我想,
1: 买, acheter.
0: 买,
1: 北京,
0: 北京,
1: 导游手册, un guide.
0: 导游手册。
1: Voilà, 我想买一本北京导游手册, je veux acheter un guide de Beijing.
0: On s'écoute le dialogue 3 tout de suite.
2: 你好,我想买本北京导游手册。
3: 那您直接上二层,就在电梯左边。
0: Il me semble que le vendeur nous indique une direction. Vous pouvez monter directement au troisième étage, c'est juste à gauche de l'ascenseur.
1: 那您直接上二楼,就在电梯左边。
0: Voilà.Et puisque je suis déjà venu dans cette librairie de Wangfujing, qui est l'une des plus grandes de la capitale chinoise, j'en profite pour aller voir les romans. Alors comment dit-on roman en chinois ?
1: Xiaoshuo.
0: Xiaoshuo. Mais alors, une petite spécificité dans certaines librairies, et a fortiori dans les librairies de Wangfujing qui sont les plus grandes de Pékin, il y a énormément d'étages. Cette librairie est immense. Comment dois-je demander pour savoir où se trouvent en fait les romans en anglais ?
1: 请问英文小说在几层卖 ?
0: Ok, donc on va décomposer la phrase maintenant.
1: 请问 s'il vous plaît, c'est pour poser une question, une formule de politesse. 请问
0: 请问
1: 英文 anglais.
0: Yingwen.
1: Xiaoshuo, on l'a déjà dit, roman.
0: Xiaoshuo.
1: Zai ji cheng, à quel étage?
0: Zai si cheng.
1: Mai, vendre.
0: Mai.
1: Qing wen, yingwen xiaoshuo, zai ji cheng mai. Ce qui signifie, s'il vous plaît, à quel étage sont vendus les romans en anglais?
0: Voilà, tout de suite le dialogue 4.
2: Qing wen, yingwen xiaoshuo, zai ji cheng mai.
3: Zai si cheng.
1: Bon, on a entendu le quatrième dialogue. Alors dis-moi Thomas, finalement c'est à quel étage où se trouvent les romans en anglais ?
0: Je crois que le vendeur ou le conseiller a répondu c'est au cinquième étage. Comment dit-on ça ?
1: 在四层。
0: Alors petite spécificité chinoise et précision, quand on vous indique le cinquième étage en Chine, ça correspond au quatrième étage en Europe, c'est-à-dire qu'il n'y a pas de rez-de-chaussée en Chine. Le rez-de-chaussée est considéré comme étant le premier étage.
1: Très bien, on va s'écouter les dialogues en entier avant de passer à notre ABC de la culture chinoise.
0: Allez, c'est parti.
2: 哪儿有大的书店？
3: 去王府井看看吧，那儿有个不错的书店。
2: 我要买本字典。
3: 什么字典？
2: 英汉，汉英双向字典。
3: 还需要什么吗？
2: 还要一本汉语成语字典。您好，我想买本北京导游手册。
3: 那您直接上二层，就在电梯左边。
2: 请问英文小说在几层卖？
3: 在四层。
0: Voilà, c'est de court pour aujourd'hui. On se détend un peu en découvrant une nouvelle facette de la culture chinoise avec notre ABC de la culture. Vas-y, Tai.
1: Quand tu téléphones à tes amis chinois, on te dit souvent « passe chez moi si tu as le temps ». Mais disons que dans la plupart des cas, ce sont que des formules de politesse.
0: Voilà, généralement en Chine, il n'est pas nécessaire de fixer de rendez-vous pour les parents, pour voir les amis ou les collègues. Si vous les invitez chez vous, si tu veux rendre visite à tes amis, il ne te suffit pas de prévenir un petit peu à l'avance. En fait, quand tu as un peu de temps, tu peux y aller. Et avec l'accélération du rythme de vie et le développement des moyens de communication, le portable, le mail, remplace progressivement la visite dans les familles.
1: Et bon, sur ce, on va terminer notre cours de chinois d'aujourd'hui.
0: Au revoir, à bientôt.
1: 再见。
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Le produit intérieur brut de la Chine a progressé de 4,7% en glissement annuel au premier semestre 2026, selon les données publiées mercredi par le Bureau d'État des statistiques. La deuxième économie du monde a généré une production estimée à environ 69 570 milliards de yuans, environ 10 250 milliards de dollars durant cette période. Selon les mêmes données, au deuxième trimestre, l'économie du pays a progressé de 4,3% sur un an. Le marché de l'emploi chinois est resté globalement stable, avec un taux de chômage urbain recensé s'élevant à 5% en juin contre 5,1% le mois précédent, selon des données publiées mercredi. Selon le Bureau d'État des statistiques, le taux de chômage urbain recensé s'élevait en moyenne à 5,2% au cours du premier semestre de l'année. Le commerce extérieur de la Chine en termes de yuan a augmenté de 16,9% sur un an au cours du premier semestre de 2026, selon les données publiées mardi par l'Administration générale des douanes. Les exportations se sont élevées à 14 730 milliards de yuans, en hausse de 13,4% par rapport à l'année précédente, poursuivant ainsi leur croissance pour le 11e trimestre consécutif, tandis que les importations ont atteint 10 740 milliards de yuans, en hausse de 22,1% sur un an, avec un taux de croissance supérieur de 8,7 points de pourcentage à celui des exportations, contribuant ainsi à un développement équilibré du commerce. L'équipage de la mission du vol spatial Shenzhou 23 a testé avec succès un dispositif amélioré de mesure de masse en orbite dans la station spatiale chinoise. Les trois astronautes ont effectué des mesures de la pression plantaire, des tests biomécaniques des membres inférieurs et une caractérisation des muscles et des tendons pendant la course et des exercices de résistance dans différentes conditions de charge. L'équipage a également utilisé un équipement d'imagerie fonctionnelle cérébrale dans le proche infrarouge. Les chercheurs au sol utiliseront les données recueillies pour étudier l'influence de l'environnement spatial sur le contrôle cognitif des astronautes. La fusée bordeuse prévue pour transporter la sonde lunaire Chang'e 7 est arrivée sur le site de lancement spatial de Wenchang, situé dans la province de Hainan, dans le sud de la Chine, a déclaré lundi l'Administration nationale de l'espace de Chine. La fusée bordeuse Longue Marche 5Y14 sera assemblée et testée sur le site de lancement.

0: Mont avec la sonde lunaire Chang'e 7 déjà transbordée sur le site. Une start-up de Beijing envisage de construire des centres de données en orbite destinés à l'intelligence artificielle. Pour cela, un crédit de 57,7 milliards de yuan, environ 8,4 milliards de dollars, a été versé à l'entreprise par des grandes banques chinoises. Le projet vise à exploiter l'énergie solaire disponible dans l'espace afin d'alimenter des infrastructures de calcul sans dépendre des réseaux électriques terrestres. À terme, l'objectif est de construire une vaste capacité de calcul en orbite capable de répondre à la demande croissante liée à l'IA et au cloud computing. La province insulaire de Hainan s'est fixée pour objectif d'interdire la vente de voitures à moteur à combustion d'ici 2030. À partir de 2030, tous les véhicules particuliers nouvellement immatriculés ou remplacés, ainsi que tous les véhicules neufs ou de remplacement destinés au service public et à l'exploitation commerciale à Hainan, devront être des véhicules à énergie nouvelle, à l'exception des véhicules à usage spécifique, selon le plan 2026-2030 de la province visant à créer une zone nationale de démonstration pour la civilisation écologique. On estime que d'ici là, la part des véhicules à énergie nouvelle dans le parc automobile total de Hainan passera de 24% en 2025 à 45%. Trois entreprises chinoises, à savoir Regen Therapeutics, Artery Flow et Boshui, ont remporté les prix mondiaux de l'Organisation mondiale de la propriété intellectuelle 2026. Regen Therapeutics a développé une thérapie de réparation pulmonaire inédite. La thérapie est actuellement en phase 3 d'essais cliniques. Elle a déjà aidé des centaines de patients atteints de maladies respiratoires graves. Artery Flow est l'un des pionniers du diagnostic cardiovasculaire non invasif. L'entreprise utilise des algorithmes d'intelligence artificielle pour réaliser un diagnostic en 3 minutes. Boshui s'attache à mettre en place des chaînes d'approvisionnement durables pour le recyclage des batteries. L'exposition industrielle des terminaux d'intelligence artificielle 2026 s'est tenue à Nanjing, dans la province du Jiangsu, du 10 au 12 juillet dernier. La zone d'exposition des terminaux intelligents couvrait les dispositifs portables intelligents, les solutions pour la maison connectée, la santé intelligente et la mobilité intelligente, correspondant aux 10 axes prioritaires de l'industrie des terminaux d'IA. L'exposition a offert un large panorama des innovations de pointe en matière de terminaux, dispositifs portables intelligents, sondes intelligentes, interfaces cerveau-machine, véhicules connectés et drones. L'exposition photographique « Regards photographiques sur les cultures chinoises, françaises et européennes » a été inaugurée jeudi dernier dans la salle de l'amitié franco-chinoise au sein de l'espace pour les échanges humains franco-chinois de l'Université des langues et cultures de Pékin. L'exposition réunit 60 clichés qui se déploient en 3 sections, la Chine, la France et l'Europe, pour offrir un panorama varié allant des paysages et fêtes populaires chinois aux scènes de rue et monuments français, en passant par les cérémonies et la vie quotidienne en Europe. La 2e édition de l'exposition artistique sino-française « Chacun son charme » a ouvert ses portes le 10 juillet dernier et se tiendra jusqu'au 10 août prochain à l'Université des arts de Lunhui dans l'est de la Chine. Ayant pour thème « Tradition et renouveau contemporain », l'exposition présente des œuvres dont des peintures à l'encre de Chine traditionnelle, des peintures à l'huile et des photographies traditionnelles et contemporaines des deux pays. 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
3: Bienvenue à Cogito. climatiseur mobile, parasol, pumisateur, ventilateur sur pied, serviette rafraîchissante. Cet été encore, les gadgets venus de Chine ont été les Européens à tenir face aux vagues de chaleur. Grâce à une capacité d'adaptation remarquable aux besoins du marché, à un tissu industriel ultra complet et à une logistique réactive, le Made in China a su apporter fraîcheur et réconfort à des consommateurs en quête de solutions immédiates. Selon les données, sur les 5 premiers mois de l'année, les exportations chinoises de climatiseurs vers la France, les Pays-Bas, la Belgique et d'autres pays d'Europe occidentale ont doublé par rapport à la même période de l'an dernier. Rien qu'au mois de juin, les expéditions vers l'Europe ont bondi de 72,8% par rapport à la même période de l'année dernière. Une performance qui ne doit rien au hasard. Mais le phénomène ne s'arrête pas là. Cet été, les produits dérivés de la Coupe du Monde fabriqués à Yiwu s'arrachent. Les tricycles électriques chinois rencontrent un succès fou à l'étranger, tandis que fibres optiques, câbles et modules optiques suscitent un vif intérêt sur les marchés internationaux. Alors, pourquoi ce succès planétaire? Pour les analystes, la réponse tient en plusieurs points. La Chine, d'abord, reste à l'écoute des besoins concrets des consommateurs du monde entier. Elle capte avec agilité les signaux du marché et forte d'un système industriel complet, d'une chaîne d'approvisionnement robuste et d'un réseau logistique performant. Elle est en mesure de proposer rapidement des produits et des solutions à un rapport qualité-prix difficile à battre. Cette séduction repose aussi sur la finesse de la conception et l'exigence qualitative. Qu'il s'agisse de coupes électrogènes adaptées aux rafales du Caucase, des batteries renforcées contre la chaleur et la poussière pour le Moyen-Orient, ou encore de commandes sur mesure en petite série pour des startups étrangères, chaque produit témoigne d'une capacité d'adaptation sur mesure, et toujours avec un excellent rapport qualité-prix. Dans le secteur de la robotique, par exemple, actuellement en plein essor, les modèles chinois affichent des prix environ 3 fois inférieurs à leurs équivalents européens ou américains pour des performances et une fiabilité parfaitement alignées sur les standards internationaux. Un atout majeur qui situe les acheteurs du monde entier. Au-delà du produit, c'est tout un écosystème de services qui accompagne l'offre. Une entreprise chinoise exportant des engins de chantier propose ainsi, en plus des pelles et crues, des services de maintenance à distance, d'alerte précoce en cas de panne ou d'assistance opérationnelle. De même, un fabricant de systèmes d'éclairage de secours inclut dans son offre des logiciels et un suivi technique transformant ses équipements en outils connectés capables de s'adapter à des environnements complexes. Cette intégration des services tout au long du cycle de vie des produits est aujourd'hui l'un des traits marquants de la montée en gamme du Made in China. La Chine ne se contente plus d'être l'usine du monde. Elle s'affirme comme un fournisseur des solutions globales. Qu'il s'agisse d'été, l'Europe a fait face aux canicules, d'équiper les agriculteurs brésiliens en drones de précision ou de construire des centres de données en Afrique pour soutenir la transition numérique locale. La Chine propose des réponses concrètes aux défis de notre temps. Côté consommation, ces produits alliant qualité et prix compétitif permettent à des millions de foyers de réduire leurs dépenses et de mieux résister à l'inflation. Selon la Banque centrale européenne, une hausse de 10% des importations européennes en provenance de Chine en 2026 entraînerait une baisse de 1,6% du prix global des importations de l'Union européenne. Côté production, les équipements et composants chinois accompagnent de nombreux pays dans leur modernisation industrielle et leur transition verte. La CNUCED souligne qu'entre 2007 et 2024, le nombre de pays en développement indiquant les principaux rapports commerciaux mondiaux est passé de 6 à 11, grâce notamment au commerce des produits intermédiaires avec la Chine. D'une simple exportation de produits à une offre complète de services, puis à des solutions intégrées, la Chine transforme sa puissance industrielle en levier de développement partagé. Les faits sont là. La Chine est un partenaire fiable. Quand la Chine progresse, le monde en bénéficie.

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11: Bonjour à toutes et à tous, bienvenue dans Fréquence Afrique sur CGTN Radio. Aujourd'hui, on va vous faire reconnaître Gary Mosta, un célèbre cycliste marocain de 70 ans, parti de Casablanca au Maroc en février 2024. Gary a mis plus de 200 jours pour traverser 15 pays avant d'arriver finalement à Beijing fin août 2024. On va suivre tout de suite son histoire.
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12: Aujourd'hui, nous allons interviewer un Marocain qui a réalisé récemment un exploit exceptionnel. Monsieur Karim Mosta, bienvenue dans notre émission. Et je vous laisse présenter un peu ce que vous avez réalisé tout dernièrement.
13: Merci pour votre invitation. Je m'appelle Karim Mosta, je suis né au Maroc et je suis parti le 7 février de Casablanca et j'ai traversé 15 pays, 15 370 km, et sur la route de la soie, sur les traces d'Ibn Battuta. Et je suis arrivé le 28 août 2024 à Beijing, à Pékin. J'ai réalisé mes rêves.
12: Combien de pays vous avez traversé en tout?
13: Je travaille 15 pays.
12: Et quelles sont les motivations qui vous a motivé à faire ce voyage? D'où vient l'idée?
13: D'abord, parce que je suis un rêveur, j'ai toujours rêvé. Donc, j'ai rêvé de faire le tour du monde. J'ai fait le tour du monde en courant et je faisais la course à pied. Et là, c'était mon rêve d'aller sur les traces de Ibn Battuta, qu'il a fait ça 9 siècles avant moi. Et donc, lui, il l'a fait différemment et moi, je l'ai fait en vélo. Voilà, tout simplement. J'ai réalisé mes rêves.
12: Et pendant ce voyage, est-ce que vous avez rencontré des difficultés, quelles sont les choses qui vous ont marqué le plus?
13: Oui, je racontais beaucoup de difficultés. D'abord, la difficulté due à la longueur, 7 mois, c'est très long. La difficulté des montagnes, la difficulté de la pluie, la difficulté de froid, de la neige, de tempêtes de sable, on traverse le désert. Et donc, il y a beaucoup de difficultés, mais j'arrivais à passer. Voilà.
12: Et comment on peut avoir une telle résilience comme ça?
13: D'abord parce que j'avais la foi en moi-même, parce que je veux réaliser quelque chose d'extraordinaire. Et c'est un pari que j'ai fait pour moi-même. Et en fait, la plupart des gens, ils parlent, mais ils ne font pas les choses. Moi, j'ai dit que je dois faire quelque chose. J'ai toujours fait ce que j'ai dit. Et donc, ce voyage, je l'ai travaillé dans ma tête et il y a longtemps. Et une fois que j'étais sur le parcours, il fallait le réussir. Parce que sinon, c'est trahir mes paroles, trahir ma pensée. Et malgré les difficultés, j'arrivais à... Je réussis.

0: réussi grâce au mental, à la patience, à la résistance, du couragement des autres. Parce que ce voyage, je l'ai fait tout seul, mais il y avait toute une communauté qui était autour de moi. Les gens qui m'ont aidé, la famille, les gens sur les réseaux sociaux, tout un peuple, 44 millions de Marocains qui me suivaient, et des Africains. Parce que j'ai des amis qui ont toute l'Afrique que je connais, au Sénégal, Burkina Faso, tout ça, qui lui suivaient sur le. Qui m'envoyaient les messages. Et grâce à tous ces gens-là, j'ai terminé.
1: Et je pense que votre voyage en Chine les intéresse beaucoup aussi. Et
0: Oui.
1: c'est un très long voyage. Si vous devez choisir un mot ou une expression pour qualifier le voyage, la partie voyage en Chine.
0: Ah oui, la partie de la Chine, c'est la plus longue. Parce que quand même, 5000 kilomètres, 5000 kilomètres, c'est presque autant que je traverse toute l'Europe. Donc la partie de la Chine, ce que je me rappelle le plus, parce que j'ai traversé le désert de Gobi, le désert de la Mongolie, la montagne, c'était très, très, très, très long. Donc, dit que c'est très long, ça veut dire que c'est plus difficile. Moi, je me rappelle maintenant, là, tout de suite, là, je me rappelle que la dernière partie de la Chine, parce que ça durait longtemps. Donc, qu'est-ce que je pouvais dire? Ben, j'en ai souffert, parce qu'il y a de la montagne, il y a deux déserts à traverser. Heureusement, heureusement qu'il y a les Chinois qui m'ont aidé. Heureusement, franchement, il n'y aurait pas les Chinois qui m'ont aidé du début jusqu'à la fin, je n'aurais pas traversé. Parce que j'ai quand même traversé le désert, il y a quand même 200 km, il n'y a rien. Heureusement, des fois, j'avais plus d'eau, les camions qui me donnaient l'eau, les voitures qui arrêtaient pour me donner de l'eau. Et les gens, ils ont toujours eu tout petit soin pour que je puisse traverser la Chine. Les autorités, les voitures, les camions. Et chaque fois que j'arrive dans une ville, il y a toujours quelqu'un qui m'aide. Et je garde très, très, très grand souvenir parce que la Chine, c'est un gros. C'est différent. D'un endroit à l'autre, c'est différent. Donc, les gens, juste allez voir sur ma page, vous verrez, il y a des milliers d'images, milliers de vidéos que j'ai fait sur la Chine. Et l'apothéose, c'est quand j'arrive à Pékin. Là, c'était la délivrance. Je suis heureux d'être ici. Je réalise moi, parce que Ben Battota, il est venu jusqu'à Pékin. Donc, le but, c'est d'arriver à Pékin. Voilà.
1: Et en fait, vous avez fait à Pékin un périple assez particulier, c'est le long de l'axe central de Pékin. Et
0: Oui.
1: quel était votre sentiment en traversant?
0: J'ai traversé l'axe de Pékin à plusieurs portes. D'ailleurs, voilà une porte qu'on voit juste en face. Moi, je l'ai fait en une journée. Il y a 3 millions d'histoires. D'abord, la muraille de Chine, le temple de soleil, la place Tiananmen, la cité interdite. Et j'ai vu tout ça en très peu de temps. Toutes des dynasties qui sont passées, tout ça. Et bien là, quand tu passes comme ça, tu es quand même. Toi, Karine, tu deviens de laisser une partie de toi dans l'histoire de la Chine parce que j'ai venu quand même de Maroc jusqu'ici. Donc j'étais content. Et en même temps, ça me fait un peu bizarre. Je suis dans l'histoire, mais il y a 3000 ans d'histoire. Ça fait un peu bizarre, par exemple.
1: Vous avez
0: Mais je suis
1: senti
0: content.
1: le
0: Oui.
1: la magie de l'histoire.
0: Oui, je sentais la magie de l'histoire. Et là, moi, je suis là. Je suis venu à vélo de Casablanca jusqu'ici. Eh bien, je ne peux pas expliquer. Il n'y a que moi que je peux sentir ça. Personne qui pourra savoir. Parce qu'en fait, c'est quand même venir en vélo jusqu'ici, c'est autre chose.
1: Est-ce que ça vous aide à comprendre un peu la culture chinoise? Parce que avant, vous n'avez jamais fait un voyage aussi profond en Chine,
0: Oui.
1: surtout à Pékin, cette ville, cet axe, c'est quand même quelque chose de très important.
0: Très important, j'ai vu la vieille ville aussi, la vieille ville où il y avait les petites maisons, tout ça. C'est magnifique. Après, il y a aussi la Chine, il y a l'histoire, il y a la culture, il y a plusieurs dynasties, il y a aussi la nourriture qui est différente. Il y a tout. En fait, je ne connaîtrais jamais la Chine. Je peux te dire, je ne connaîtrais jamais. Je connaissais un peu, mais j'ai de la chance par rapport aux autres que moi, j'ai traversé en vélo. La plupart des gens, ils ne font pas ça. Moi, j'ai de la chance de traverser à vélo. Pendant presque plus d'un mois et demi, on traverse 5 000 km. Donc, j'ai mangé plusieurs nourritures des régions différentes. J'ai vu des gens des régions différentes. Et là, j'arrive à Pékin, c'est encore autre chose. Autre chose. C'est quand même 21 millions d'habitants. C'est une des plus grandes villes. Et là, on sent la magie de la Chine, on sent la puissance. Parce que tu es là. Tu es là à Beijing. D'abord, l'industrie. la culture, les monuments, les plus gros sont là. C'est la puissance de la Chine, on le voit une fois qu'on est ici. Et on voit aussi quand même, tout en Normandie, tout se passe bien. Il y a beaucoup de voitures, beaucoup de vélos, beaucoup de motos, et tout ça se passe bien. Chacun a sa place. Il n'y a pas de respect. Et malgré qu'il y a beaucoup de monde, tout de respect. Tout le monde respecte les feux rouges, tout le monde, ça se passe bien. Il n'y a pas d'engueulade, il n'y a pas d'accident, il n'y a rien. Et je vois, franchement, c'est là quand on voit la puissance, et le respect et la culture chinoise. C'est, tout est dans l'ordre et ça se passe très bien.
1: En fait,
0: Et j'aime bien, et j'aime bien. Franchement, j'aime bien.
1: oui, j'ai entendu parler que quand vous roulez sur cet axe, vous avez arrêté plusieurs fois pour goûter les nourritures locales
0: Oui.
1: et rencontrer des
0: Ah
1: gens.
0: oui, je...
1: Pouvez-vous nous raconter
0: ah,
1: un
0: oui moi,
1: peu?
0: écoutez, parce qu'il y a tellement de choses à manger, tellement de choses différentes. J'ai mangé des glaces qui sont faites avec des thés différents. C'est magnifique. On ne le trouve qu'ici. Il n'y en a pas ici.
1: C'est bon?
0: Ah oui, c'est magnifique. J'ai mangé une espèce de des gâteaux confits, plusieurs gâteaux, les cerises confits, les fraises confits, tout ça. Mais je n'ai jamais mangé ça. C'est ici. Et donc, il y a plein de choses à manger. Donc, je ne peux pas tout manger, mais vraiment, j'ai. Et puisque si, et après j'ai vu les filles qui étaient habillées, que j'ai fait des photos avec les filles qui étaient habillées, qui font des photos dans les monuments historiques, il y a des gens, il y a de la danse différente. En fait, je veux tout voir, c'est pour ça que je vais aller voir les musées, pour regarder tout ça en fait,
1: En
0: parce que je
1: fait,
0: suis soif de la culture.
1: ouais, mais qu'est-ce que ça vous fait quand vous regardez par exemple, les gens qui sont habillés dans le vêtement traditionnel et qui fait des
0: Eh
1: photos?
0: ben, écoutez, il y en a beaucoup, beaucoup. Eh ben, moi, tout de suite, ça me fait rappeler les films que j'ai vus sur les Chinois, dans la Cité Interdite, Les Derniers Princes, tout ça. Eh ben, ça me fait rappeler ça, tout de suite, parce que moi, je reste un gamin. Je suis toujours un rêveur. J'aime bien la culture ancienne. Et là, quand je vois ça, ben, et puisque ça, j'adore tout ce qui est la soie, parce que la soie, c'est parti d'ici. J'aime bien les habits raffinés, jolis, magnifiques. C'est partie de l'histoire, parce que ça, c'est de l'histoire.
1: Mais est-ce que vous avez pu remarquer un peu la vie urbaine et l'atmosphère culturelle
0: Oui. D'abord, l'architecture. L'architecture de toutes les portes, magnifiques comme celle-là. Regardez, cette porte magnifique,
1: Chacun a
0: ces
1: son
0: toits.
1: quartier.
0: Et puisque ça, il y a plusieurs portes, et chaque porte, c'est différent. Et ça, moi, j'adore tout ce qui est l'urbanisme, j'adore ça. Et puisque ça aussi, sans compter la grande tour qui fait 500 mètres, je suis à l'hôtel pas loin, une tour qui fait 500 mètres. Moi, je n'ai jamais vu une tour 500, c'est la première fois que je vois une tour, moi, de 500 mètres. Il y en a peut-être, soi-disant, qui sont plus grandes, mais je ne les ai pas vues. Moi, la tour, moi, j'ai fait 5 fois tour de la Terre, j'ai visité 145 pays, mais c'est la tour la plus grande que j'ai vue. Dans tous ces pays-là, je l'ai vue à Pékin. Donc voilà, c'est plus grand que la Tour Eiffel. J'adore, j'aurais monté là-haut, la plus grande tour pour voir Pékin en hauteur.
1: Ouais. Il y a à Pékin, il y a ce côté ancien et
0: Ancien.
1: moderne
0: Et moi.
1: qui est en même temps. Et je sais que vous avez aussi traversé une partie assez particulière, c'est une rivière
0: Oui.
1: et il y a un petit pont qui s'appelle le pont de Wanning, n'est-ce pas, à Shicharai.
0: Oui, sur le lac, oui.
1: Oui,
0: Le petit pont,
1: qu'est-ce
0: oui.
1: que vous pouvez nous raconter un peu? Parce que ce pont est très très célèbre quand même, il y a beaucoup de
0: Ben
1: gens.
0: moi, je traverse en vélo et m'ont pris en photo les photographes. Et je peux dire que je suis venu. Et après, il y a un lac magnifique où les gens ils font des bateaux tout autour. C'est apaisant. Les gens ils ramènent les amoureux se promènent là-dedans tranquille. Et c'est franchement ça à voir. C'est un moment de calme, c'est un moment d'histoire. Et j'ai bien aimé. Je me suis baladé. Et là, j'essaie d'imaginer le temps, les gens quand ils comment ils étaient habillés, et avec les femmes avec leur pour contre le soleil, qui se promenaient. C'est comme quand vous êtes à Versailles, à Paris. C'est pareil, vous êtes dans l'histoire. Et là, c'est un moment d'histoire là-bas. Savoir absolument pour les touristes qui viennent ici.
1: Oui, est-ce qu'il y a d'autres monuments qui vous a laissé une impression particulière?
0: Bah, écoutez, c'est la mairie de Chine, parce que la mairie de Chine, c'est vraiment le. J'ai de la chance de courir 250 km dans la mairie de Chine. Il y a une partie qui traverse ici. Et la mairie de Chine, c'est vraiment quand même l'excellence par l'excellence, le grand. Et plus, comment s'appelle la cité interdite. C'est quand même, c'est quelque chose de gros.

0: suivi. Ouais. Voilà.
1: Mais finalement, est-ce que ce petit parcours de l'axe central de Pékin a une signification particulière pour vous? Est-ce que vous a impacté
0: Ah bah oui, là, ça, je l'ai
1: futur?
0: reconnu, parce que quand je suis arrivé à Pékin, les journalistes m'ont accueilli, et j'ai fait quand je suis arrivé directement à Pékin, je suis arrivé, après mon parcours, je suis arrivé, et là, j'ai été accueilli par les journalistes, et en même temps, une Chinoise qui m'a amené pour qu'on puisse traverser pour marquer mon histoire, marquer ma fin de parcours, et là, j'étais, comme je disais tout à l'heure, c'était mon histoire de Bumbetota il y a 9 siècles. Et moi, que je viens 2024, là, je traverse ce axe avec tout ce monument et moi, que je viens, mon histoire 2024. Et en reliant tout ça, ça fait vraiment quelque chose d'extraordinaire que moi, j'ai vécu et j'ai de la chance d'être dans l'histoire. Et c'est ça que j'aime bien.
2: 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On fait maintenant une pause en musique et on se retrouve juste après pour la suite de l'émission.

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7: Vous êtes toujours à l'écoute de Fréquence Afrique. Notre personnalité du jour s'appelle Gary Mousta, un cycliste marocain de 70 ans. Il est parti de Casablanca au Maroc et arrivé à Beijing après plus de 200 jours à vélo et a traversé 15 pays. On suit tout de suite son histoire.
8: Et vous avez vraiment voyagé dans beaucoup de villes en Chine, non seulement Pékin, mais tout au long, vous avez vraiment traversé les villes et vous avez avoir des contacts avec vraiment des gens locaux.
9: J'ai dormi chez eux.
8: Oui, est-ce que vous pouvez raconter quelques expériences qui vous a marqué?
9: Moi, j'ai de la chance de traverser la Chine, 5000 km. De voir traverser plusieurs villages et j'ai dormi chez des habitants. Il y a des gens qui m'ont. Quand j'étais dans le désert de Gobi, il n'y avait rien, il y avait juste un petit restaurant, il n'y avait rien. J'avais roulé 100, 160 km, il n'y avait rien. Et là, je trouvais une petite station, ils vendaient que de l'essence et en face, il y avait un petit restaurant, j'étais le voir. Je dis, écoutez, je suis dans le désert, j'ai plus beaucoup d'eau, il faut que je mange, il faut que je dors. Et le mec, il me dit, pas de problème, il m'a offert une petite chambre pour dormir, il m'a fait à manger, le lendemain matin, il s'est réveillé de bonne heure, il m'a fait un petit déjeuner, il m'a donné du thé, il a fait des photos avec moi, il m'a conseillé un petit peu, tout ça. C'est comme si je le connaissais depuis des années. Et ce monsieur, il n'y a rien, il a le minimum. Et là, et franchement, quand on s'est quitté, lui, il avait l'air des yeux, moi aussi. Et je suis parti, et j'ai fait des photos avec lui, vraiment. Et ça, c'est des moments très, très forts. Il n'y a pas que lui, il y en a d'autres aussi. Et après, j'ai rencontré des cyclistes. J'ai rencontré des cyclistes qui faisaient sens contraire de moi. Il y en a un, quand je quittais Kashgar, il a fait 4 jours avec moi. 4 jours, un jeune homme. 4 jours, on a fait le vélo ensemble. On fait 100 km par jour. Et on a parlé, on a discuté. Il y a des moments où on parlait, des moments où on parlait pas, tout le monde qu'on était fatigué. Et on dormait ensemble dans le même hôtel, tout ça. Et là, c'était un moment très, très, très, très fort. Et après, j'ai rencontré un autre cycliste que j'ai fait 2 jours avec lui. Et j'ai de la chance de traverser les pays, de faire des rencontres d'ici, de faire des photos d'ici, dormir chez les habitants, être aidé par les gens sur la route. Je n'ai que des souvenirs. Et tout ça, ce n'est pas que je l'ai dit. Tout cela, je l'ai vécu et je l'ai filmé et je l'ai écrit. Et tout ça sur mon site, sur ma page Facebook, sur ma page Instagram, et sur mon site. Les gens, ils peuvent voir tout ça. Voilà. Donc, je dis, c'est fait et c'est écrit. C'est filmé.
8: Oui, il y a quand même une autre question importante, c'est que vous êtes tout seul pendant tout au long de ce voyage. Et comment assurez-vous la sécurité personnelle
9: Bon, en Chine, le pays où il y a plus de sécurité, c'est sûr. Le pays où je me sentais plus en sécurité, en Chine, il n'y a pas de problème. Pas de problème de se faire voler le vélo. Des fois, je laisse mon portable quelque part pour aller à toilette, j'aurais bien, il y a mon portable. Je ne pourrais pas, il y a certains pays, je ne pourrais pas le laisser. Je ne dis pas qui, je ne dis pas lequel, mais en Chine, je pouvais en sécurité. Ça, c'est bien. Je pouvais dormir dehors en sécurité. Même si je dormais une ville, parce que dans certaines villes, parce que les cyclistes, il faut mieux dormir à l'extérieur des villes que dans les villes. Parce que si vous dormez dans les villes, vous pouvez se faire voler. Le lendemain matin, il n'y a plus de vélo, il n'y a plus rien. Certains pays. Et en Chine, non. On peut dormir dans un jardin, un truc comme ça, il n'y a pas de problème. Enfin, on trouve toujours quelque chose pour dormir. Mais en Chine, on peut

0: dormir dans des parcs, mais pas dans les autres villes, parce qu'ici, il y a la sécurité. Ailleurs, j'ai pas de problème, j'ai de la chance. J'ai de la chance. La sécurité, c'est plutôt des loups. Quand j'ai en Kyrgyzstan, je vais dormir dehors et ils sont venus me réveiller, comment ça s'appelle, l'armée. Ils m'ont dit non, non, il ne faut pas dormir là, il y a plein de loups, tu vas te faire manger, tout ça. Prends ta tente, viens vers nous, vers la frontière, au milieu de la lumière. Et c'est qu'est-ce que j'ai fait? Je dormais vers eux, mais en fait, voilà. Voilà, c'est tout. Le plus dur, c'est les chiens et les loups en Kyrgyzstan, mais je ne me suis pas attaqué. Voilà.
1: C'est vrai, il y a beaucoup de défis à relever pendant les routes. Et justement, vous avez, ceci dit, vous avez accumulé beaucoup d'expérience. Alors, quels sont vos conseils? Bah, on va profiter de cette occasion que vous voulez donner aux gens qui sont aussi rêveurs, qui voudraient aussi réaliser de grands exploits, surtout à vélo, de longs voyages. Vous avez des
0: Oui,
1: conseils à les donner?
0: merci beaucoup pour votre question. C'est parce qu'en Chine, les gens, ils font beaucoup de vélo, beaucoup. Et j'en ai vu des gens qui font 6 000 km quand même, qui font 3 000, 8 000 et à travers la Chine.
1: Oui, non,
0: Et
1: avec le vélo partagé en ville, on fait beaucoup de vélo
0: voilà,
1: aussi.
0: non, non, non, même il y a beaucoup, une communauté de Chinois qui aiment bien les vélos de voyage. Et ça existe en Chine, des vélos de voyage, exprès de voyage, une belle marque. Et j'en ai rencontré, et il y a des Chinois qui me regardent, aussi des Africains, des Marocains, toute l'Afrique. Je voulais leur dire, tout est possible, parce que la plupart des gens, ils parlent. Beaucoup de gens, ils parlent. On dit, on va faire, on va faire, on va faire, on va faire, mais ils ne font rien. Ou ils disent, on va le faire. Après, ils reculent. On va le faire demain, on va le faire demain, on va le faire demain. Et ils ne le font pas, il y a quelqu'un d'autre qui le fait à leur place. Moi, j'ai appris tout petit de rien dire et faire. Qu'est-ce que je dis? Et toute ma vie, c'était comme ça. Je voulais faire de la natation, j'ai fait de la natation. J'ai fait de la boxe, j'ai fait de la boxe. Je voulais faire de la course à pied, j'ai fait le tour du monde. Le tour du monde, 5 fois le tour de la Terre, 145 pays. Chaque fois que je rêvais d'un pays, j'étais. Je voulais aller en Amérique, j'ai fait l'Amérique. Je voulais faire l'Amérique du Chine, j'étais faire l'Amérique du Chine. Je voulais traverser les États-Unis, j'ai traversé les États-Unis. Je voulais traverser l'Australie, j'étais en Australie. Toujours j'étais un rêveur. Après, je voulais faire Casablanca à la Mecque. J'étais faire Casablanca à la Mecque en 2019. Après, j'ai fait Amsterdam-Dakar. Et là, je voulais faire sur les traces de Ben Battuta. En 2024, je l'ai fait. Donc, mais le problème, il faut commencer. Quand vous avez un objectif, les jeunes, quand vous avez un objectif, commencez par un objectif. Il ne faut pas chercher la lune. Commencez par un petit objectif et fais-le. Et ensuite, suite, et après, vous allez habituer à votre cerveau, faire qu'est-ce que vous dites. Commencer par une petite. Moi, j'ai commencé à faire de la natation au Maroc. J'ai fait le tour de Maroc et après la course à pied, j'ai fait le tour du monde. Et maintenant, en vélo, je vais encore plus loin. Donc, je veux dire à les gens, il faut rêver, il faut commencer. Et
1: Il faut
0: surtout,
1: faire le
0: commencer.
1: premier pas.
0: Il faut le
1: Faut
0: premier.
1: faire le
0: Parce que
1: premier.
0: regardez, moi, quand je voulais faire à Casablanca, Pékin, il y a plein de gens qui m'ont dit, ah oh non, c'est pas possible, c'est dur, tout ça. J'ai dit, écoutez, je vais commencer. Même si je ne termine pas, j'aurais déjà commencé. Si j'ai fait que ces pays, au lieu de 15, ben j'aurais fait ces pays. Et si j'ai fait 8, j'aurais fait 8. Et maintenant, j'ai fait 15 et j'ai terminé. Donc, le seul sens que je veux dire aux gens, quand vous avez un rêve, commencez. Commencez.
1: Comment luttez-vous contre? Est-ce que vous luttez contre l'âge?
0: L'âge, non. Non, non, je pense même pas à mon âge. Tu sais, le cerveau et le poisson, il commence à pourrir par la
1: Mais
0: tête.
1: l'exercice
0: Non.
1: physique, ça demande.
0: Non. Le poisson, il commence à pourrir par la tête. Et il y en a qui vieillissent dans leur tête. T'as des gens qui sont plus jeunes que moi, ils ont 40 ans, mais ils ont des comportements de vieux. Et moi, j'ai un comportement de jeune, parce que je ne pense pas à mon âge, je pense à ce que je vais faire, comment je vais vivre. De toute façon, je suis un mec en mouvement. Voilà. Et quand vous êtes en mouvement, et vous avez des rêves, et vous essayez de les réaliser, eh ben vous restez jeune. Voilà. Et après, il y a aussi, quand on est sportif, on fait attention. Après, on sait tout. Écoutez, tout le monde sait qu'est-ce qu'il faut faire. Tous. Il n'y en a pas un qui ne sait pas qu'est-ce qu'il faut manger, qui savent que le trop de sucre, c'est pas bon, que le gras, c'est pas bon. Tout le monde le sait. Ça ne sert à rien quand je leur donne des leçons de ça, parce qu'il y a juste à regarder sur TikTok, regarder sur les informations, les gens ne parlent que de ça. Il ne faut pas manger ça, il faut faire ça, il faut prendre une douche froide. Il faut... Donc les gens, ils savent tout. Moi, je peux leur dire, les gens, ils savent qu'est-ce qu'ils ont à faire, mais il faut juste commencer. Les gens ne commencent pas.
1: Mais quels sont vos projets pour la

0: revenir alors que vous avez terminé un exploit assez important. Surtout, je crois que cet acte est interprété par beaucoup de Chinois et aussi des Marocains comme
1: Ah oui?
0: un rapprochement comme les peuples marocains et chinois. Parlons un peu de votre projet à l'avenir.
1: Oui, là je suis membre d'une association. Vous voyez le logo, il est là. Une association entre, il existe depuis 35 ans, entre la culture entre le Maroc et la Chine qui existe. Et moi, je suis un ambassadeur, je suis un ambassadeur citoyen. Je suis parti de l'Afrique jusqu'à la Chine. C'est pour relier et pour relier la jeunesse africaine et chinoise grâce au sport. Le sport, ça vous amène loin. L'effort, ça vous amène loin et ça vous rend libre. C'est ça que je vais montrer à l'Africain, les Africains et la Chine. Le sport, ça vous ramène. Le sport et l'effort, ça vous rend fort et ça vous amène loin et ça vous rend libre. Donc ça, déjà, que je veux dire. Il y a aussi ce voyage que j'ai fait sur les traces d'Ibn Battuta. Je suis le premier Africain à faire ça. Donc je veux marquer l'histoire. Lui, il l'a fait il y a 9 siècles et moi, je l'ai fait en 2024 pour dire que tout est possible. Et j'espère qu'il y a des Africains et des Chinois qui partiront sur ma trace et ils font le contraire ou ils font pareil, ils partent de l'Afrique jusqu'ici, qui partent de Dakar ou de Mozambique jusqu'à Pékin, et des Chinois qui partiront d'ici jusqu'à là-bas. C'est ça que je voulais leur dire, c'est possible. Si moi je l'ai réalisé, ils peuvent le faire. Et je suis sûr qu'il y en a qui vont le faire parce que j'ai déjà des gens qui m'écrivent, qui me disent, oh, c'est mon rêve de faire comme toi. Et vous de renseignements. Et je suis sûr, et ça, j'aurais marqué l'histoire. Quand il y en a d'autres, ils font comme moi. Voilà, c'est le but, en fait. C'est pour ça qu'on est là, dans cette émission. C'est pour informer les gens et donner envie aux gens. Et c'est ça que ça sert, la formation. C'est ça.
0: En fait, vous avez parcouru vraiment dans beaucoup de pays dans le monde. Donc, comment, à vos yeux, en tant que sportive, vous voyez la diversité du monde? Est-ce que ça vous...
1: Si vous me parlez du monde, moi j'ai voyagé dans le monde entier, mais quand même, il y a plein de pays où je ne peux plus aller. Plein de pays, j'étais allé. Par exemple, j'étais au Liban, maintenant au Liban, on ne peut pas aller, il y a des problèmes. Voilà, il y a des problèmes. Il y a plein de pays où on ne peut plus aller parce que ça rétrécit. Ça rétrécit par les conflits, c'est comme ça. Et moi, je rêve d'un monde meilleur si on se mettait tous l'énergie et on est, je dis une chose, en deux mots. On est comme une étoile d'araignée. On est reliés les uns aux autres. On est reliés les uns aux autres. Et on est comme des étoiles d'araignée. Et on peut, et si on voulait avancer, il faut qu'on soit tous ensemble. Sinon, on coule tous ensemble. Tout simplement. Tout simplement. Si une centrale nucléaire explose dans un pays, je ne crois pas que ça va rester qu'en dans ces pays-là. Ça va partir jusqu'à ailleurs. Et vous voyez, quand il y a les guerres qui sont importantes, ben, le pétrole, ça monte, tout le monde subit. Donc, moi, mon rêve, que je rêve d'un monde meilleur, que les gens qui s'attendent bien. Voilà, c'est pas bon. Mais je crois qu'il y a des gens qui réfléchissent, il y a des gens pour ça. Moi, je suis qu'un sportif, j'essaye de donner de conseils à les gens, ce qui peut de leur santé, et tout est possible, et réussir dans les études, voilà. Et il y a des gens qui sont là pour ça. J'espère qu'ils font leur boulot comme moi je fais mon travail, tout simplement. Voilà.
0: Mais c'est vrai que on voit bien que le sport, c'est déjà un exemple d'élément qui peut relier toute
1: Les
0: l'humanité.
1: Jeux Olympiques. Les Jeux Olympiques, regardez les Jeux Olympiques, regardez. Parce que moi, les Jeux Olympiques, je l'ai vu qu'en vélo. Je l'ai vu. Mais c'était un truc extraordinaire. La Chine, vous êtes arrivé, vous êtes très fort. Vous êtes arrivé égal avec les États-Unis en médaille. Donc vous êtes bon dans tous les sports. Donc, et après, ça se passait très bien. Regardez, il n'y a pas de problème. Ça se passe en harmonie. Et moi, je rêve que, comment ça se passe aux Jeux Olympiques, ça se passe ça aussi dans l'économie, dans l'attente et tout. C'est mon rêve. Mais il faut qu'il y ait un Jeux Olympique surtout, quoi. Il faut que dans le sport, il faut que ça soit aussi dans tout, quoi. Et moi, je suis content que entre le Maroc et la Chine, ça se passe très bien parce qu'il n'y a pas de visa entre le Maroc et la Chine. Beaucoup de Chinois, ils viennent au Maroc et ça se passe très bien. Il y en a beaucoup, beaucoup. Ils sont bien accueillis. Ils adorent. Moi, j'en comptais plein de Chinois qui me disent, oh, j'étais au Maroc, j'étais au Maroc. Ils sont contents de me voir. Et ils ont gardé de bons souvenirs. Ça, franchement, hein, franchement. Il y en a beaucoup. Dès qu'ils voient que je suis marocain, ils sont contents. Et ben, je suis content après, ça se passe très bien. Et après, en même temps, moi, j'ai vécu longtemps en France. Je vois plein de Chinois qui vivent en France, qui adorent Paris, que ça se passe très bien. Et ben, mon rêve, c'est ça, en fait. Que les gens qui voyagent, que ça se passe bien. Quand moi, j'ai de la chance de venir ici. J'aimerais bien plein de Marocains qui viennent visiter ce pays-là. J'ai dit aux Marocains, venez visiter la Chine. Parce que beaucoup de Marocains ne connaissent pas la Chine. Ils vont souvent en Europe parce que c'est plus près, tout ça. Mais venir en Chine, bah d'abord, c'est pas cher. Franchement, c'est pas plus
0: Ouais.
1: cher qu'ailleurs. Et il y a plein de choses à voir. Voilà, c'est un conseil du Maroc.
0: Merci, merci, Monsieur Mosta,
1: Merci pour
0: d'avoir
1: votre avis.
0: partagé votre expérience extraordinaire. Merci.
1: Et merci pour votre invitation et au plaisir de revenir en Chine. Et voilà.
2: 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Soufflons avec une belle chanson avant de retrouver la rubrique Apprenons le chinois.

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2: Bonsoir, chers amis. 亲爱的朋友，晚上好。Bienvenue à notre cours de chinois. Je suis sûre que vous n'avez pas oublié ce que nous avons appris dans la leçon précédente.
3: Voulez-vous répéter avec moi?
4: 你想去看电影吗？
3: Tu vas aller voir un film.
4: 我请你。
3: Je t'invite.
4: 我请你去餐馆吃饭。
3: Je t'invite au restaurant.
2: Aujourd'hui, nous allons apprendre des mots pour remercier.
1: Leçon numéro 6.
5: 小李，我有一个小礼物送给你。
6: 啊，谢谢。
5: 我还给你带了巧克力。
6: 太谢谢你了，小蜜。
5: 我还想这张卡会让你高兴的，生日快乐。
6: 你真是太好了，可今天不是我的生日啊。不过我还是要谢谢你。
7: Explication.
2: 小礼，我有一个小礼物送给你。小礼， j'ai un petit cadeau pour toi. 哦，谢谢。哦， merci. 我还给你带了巧克力。J'ai apporté aussi des chocolats pour toi. 太谢谢你了，小蜜。
4: Merci beaucoup, 小蜜。
2: 我想这张卡会让你高兴的。
4: Et j'ai pensé que cette carte te ferait plaisir.
2: 生日快乐。
4: Et joyeux anniversaire.
2: 你真是太好了。
4: Tu es vraiment très gentil.
2: 可今天不是我的生日呀。
4: Mais aujourd'hui, c'est pas mon anniversaire.
2: 我还是要谢谢你。
4: Merci quand même.
7: Explication.
2: 有 avoir 有一个un, 一个小 petit 小礼物 un cadeau 礼物给 pour 给很 très 很好 gentil 好带给apporter, 带给巧克力 un chocolat, 巧克力非常 beaucoup, 非常想 penser, 想贺卡 une carte, 贺卡
3: 让人高兴
2: faire plaisir
3: 让人高兴
2: 快乐 joyeux 快乐生日 un anniversaire 生日真是 vraiment 真是可是 mais 可是今天 aujourd'hui 今天还是 quand même 还是
5: 小李，我有一个小礼物送给你。
6: 啊，谢谢。
5: 我还给你带了巧克力。
6: 太谢谢你了，小蜜。
5: 我还想这张卡会让你高兴的，生日快乐。
6: 你真是太好了，可今天不是我的生日啊。不过我还是要谢谢你。
0: Et quant à nous, nous vous remercions de rester fidèles avec nous et merci beaucoup pour vos lettres et vos encouragements. Merci mille fois.
2: 感谢您的收听。
0: Et comme d'habitude, nous nous retrouverons demain à la même heure. Au revoir et à demain.
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0: Le produit intérieur brut de la Chine a progressé de 4,7% en glissement annuel au premier semestre 2026, selon les données publiées mercredi par le Bureau d'État des statistiques. La deuxième économie du monde a généré une production estimée à environ 69 570 milliards de yuans, environ 10 250 milliards de dollars durant cette période. Selon les mêmes données, au deuxième trimestre, l'économie du pays a progressé de 4,3% sur un an. Le marché de l'emploi chinois est resté globalement stable, avec un taux de chômage urbain recensé s'élevant à 5% en juin contre 5,1% le mois précédent, selon des données publiées mercredi. Selon le Bureau d'État des statistiques, le taux de chômage urbain recensé s'élevait en moyenne à 5,2% au cours du premier semestre de l'année. Le commerce extérieur de la Chine en termes de yuan a augmenté de 16,9% sur un an au cours du premier semestre de 2026, selon les données publiées mardi par l'Administration générale des douanes. Les exportations se sont élevées à 14 630 milliards de yuans, en hausse de 13,4% par rapport à l'année précédente, poursuivant ainsi leur croissance pour le 11e trimestre consécutif, tandis que les importations ont atteint 10 740 milliards de yuans, en hausse de 22,1% sur un an, avec un taux de croissance supérieur de 8,7 points de pourcentage à celui des exportations, contribuant ainsi à un développement équilibré du commerce. L'équipage de la mission du vol spatial Shenzhou 23 a testé avec succès un dispositif amélioré de mesure de masse en orbite dans la station spatiale chinoise. Les trois astronautes ont effectué des mesures de la pression plantaire, des tests biomécaniques des membres inférieurs et une caractérisation des muscles et des tendons pendant la course et des exercices de résistance dans différentes conditions de charge. L'équipage a également utilisé un équipement d'imagerie fonctionnelle cérébrale dans le proche infrarouge. Les chercheurs au sol utiliseront les données recueillies pour étudier l'influence de l'environnement spatial sur le contrôle cognitif des astronautes. La fusée bordeuse prévue pour transporter la sonde lunaire Chang'e 7 est arrivée sur le site de lancement spatial de Wenchang, situé dans la province de Hainan, dans le sud de la Chine, a déclaré lundi l'Administration nationale de l'espace de Chine. La fusée bordeuse Longue Marche 5Y14 sera assemblée et testée sur le site de lancement avec la sonde lunaire Chang'e 7 déjà transportée sur le site. Une start-up de Beijing envisage de construire des centres de données en orbite destinés à l'intelligence artificielle. Pour cela, un crédit de 57,7 milliards de yuans, environ 8,4 milliards de dollars, a été versé à l'entreprise par des grandes banques chinoises. Le projet vise à exploiter l'énergie solaire disponible dans l'espace afin d'alimenter des infrastructures de calcul sans dépendre des réseaux électriques terrestres. À terme, l'objectif est de construire une vaste capacité de calcul en orbite capable de répondre à la demande croissante liée à l'IA et au cloud computing. La province insulaire de Hainan s'est fixée pour objectif d'interdire la vente de voitures à moteur à combustion d'ici 2030. À partir de 2030, tous les véhicules particuliers nouvellement immatriculés ou remplacés, ainsi que tous les véhicules neufs ou de remplacement destinés aux services publics et à l'exploitation commerciale à Hainan, devront être des véhicules à énergie nouvelle, à l'exception des véhicules à usage spécifique, selon le plan 2026-2030 de la province visant à créer une zone nationale de démonstration pour la civilisation écologique. On estime que d'ici là, la part des véhicules à énergie nouvelle dans le parc automobile total de Hainan passera de 24% en 2025 à 45%. Trois entreprises chinoises, à savoir Regen Therapeutics, Artery Flow et Boshui, ont remporté les prix mondiaux de l'Organisation mondiale de la propriété intellectuelle 2026. Regent Therapeutics a développé une thérapie de réparation pulmonaire inédite. La thérapie est actuellement en phase 3 d'essais cliniques. Elle a déjà aidé des centaines de patients atteints de maladies respiratoires graves. Atheriflow est l'un des pionniers du diagnostic cardiovasculaire non invasif. L'entreprise utilise de l'algorithme d'intelligence artificielle pour réaliser un diagnostic en 3 minutes. Bucci s'attache à mettre en place des chaînes d'approvisionnement durables pour le recyclage des batteries. L'exposition industrielle des terminaux d'intelligence artificielle 2026 s'est tenue à Nanjing, dans la province du Jiangsu, du 10 au 12 juillet dernier. La zone d'exposition des terminaux intelligents couvrait les dispositifs portables intelligents, les solutions pour la maison connectée, la santé intelligente et la mobilité intelligente, correspondant aux 10 axes prioritaires de l'industrie des terminaux d'IA. L'exposition a offert un large panorama des innovations de pointe en matière de terminaux, dispositifs portables intelligents, santé intelligente, interface cerveau-machine, véhicules connectés et drones. L'exposition photographique « Regard photographique sur les cultures chinoises, françaises et européennes » a été inaugurée jeudi dernier dans la salle de l'amitié franco-chinoise au sein de l'espace pour les échanges humains franco-chinois de l'Université des langues et cultures de Pékin. L'exposition réunit 60 clichés qui se déploient en 3 sections, la Chine, la France et l'Europe, pour offrir un panorama varié allant des paysages et fêtes populaires chinois aux scènes de rue et monuments français, en passant par les cérémonies et la vie quotidienne en Europe. La 2e édition de l'exposition artistique sino-française « Chacun son charme » a ouvert ses portes le 10 juillet dernier et se tiendra jusqu'au 10 août prochain à l'Université des arts de Lunhui dans l'est de la Chine. Ayant pour thème « Tradition et renouveau contemporain », l'exposition présente des œuvres dont des peintures à l'encre de Chine traditionnelle, des peintures à l'huile et des photographies traditionnelles et contemporaines des deux pays. 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
3: Bienvenue à Cogito. Climatiseur mobile, parasol, pumisateur, ventilateur sur pied, serviette rafraîchissante. Cet été encore, les gadgets venus de Chine ont été les Européens à tenir face aux vagues de chaleur. Grâce à une capacité d'adaptation remarquable aux besoins du marché, à un tissu industriel ultra complet et à une logistique réactive, le Made in China a su apporter fraîcheur et réconfort à des consommateurs en quête de solutions immédiates. Selon les données, sur les 5 premiers mois de l'année, les exportations chinoises de climatiseurs vers la France, les Pays-Bas, la Belgique et d'autres pays d'Europe occidentale ont doublé par rapport à la même période de l'an dernier. Rien qu'au mois de juin, les expéditions vers l'Europe ont bondi de 72,8% par rapport à la même période de l'année dernière. Une performance qui ne doit rien au hasard. Mais le phénomène ne

s'arrête pas là. Cet été, les produits dérivés de la Coupe du Monde fabriqués à Yiwu s'arrachent. Les tricycles électriques chinois rencontrent un succès fou à l'étranger, tandis que fibres optiques, câbles et modules optiques suscitent un vif intérêt sur les marchés internationaux. Alors, pourquoi ce succès planétaire? Pour les analystes, la réponse tient en plusieurs points. La Chine, d'abord, reste à l'écoute des besoins concrets des consommateurs du monde entier. Elle capte avec agilité les signaux du marché et forte d'un système industriel complet, d'une chaîne d'approvisionnement robuste et d'un réseau logistique performant. Elle est en mesure de proposer rapidement des produits et des solutions à un rapport qualité-prix difficile à battre. Cette séduction repose aussi sur la finesse de la conception et l'exigence qualitative, qu'il s'agisse de coupes électrogènes adaptées aux rafales du Caucase, des batteries renforcées contre la chaleur et la poussière pour le Moyen-Orient, ou encore de commandes sur mesure en petite série pour des startups étrangères. Chaque produit témoigne d'une capacité d'adaptation sur mesure, et toujours avec un excellent rapport qualité-prix. Dans le secteur de la robotique, par exemple, actuellement en plein essor, les modèles chinois affichent des prix environ 3 fois inférieurs à leurs équivalents européens ou américains pour des performances et une fiabilité parfaitement alignées sur les standards internationaux. Un atout majeur qui situe les acheteurs du monde entier. Au-delà du produit, c'est tout d'un écosystème de services qui accompagne l'offre. Une entreprise chinoise exportant des engins de chantier propose ainsi, en plus des pelles et crues, des services de maintenance à distance, d'alerte précoce en cas de panne ou d'assistance opérationnelle. De même, un fabricant de systèmes d'éclairage de secours inclut dans son offre des logiciels et un suivi technique, transformant ses équipements en outils connectés capables de s'adapter à des environnements complexes. Cette intégration des services tout au long du cycle de vie des produits est aujourd'hui l'un des traits marquants de la montée en gamme du Made in China. La Chine ne se contente plus d'être l'usine du monde. Elle s'affirme comme un fournisseur des solutions globales. Qu'il s'agisse d'été, l'Europe a fait face aux canicules, d'équiper les agriculteurs brésiliens en drones de précision ou de construire des centres de données en Afrique pour soutenir la transition numérique locale. La Chine propose des réponses concrètes aux défis de notre temps. Côté consommation, ces produits alliant qualité et prix compétitif permettent à des millions de foyers de réduire leurs dépenses et de mieux résister à l'inflation. Selon la Banque centrale européenne, une hausse de 10% des importations européennes en provenance de Chine en 2026 entraînerait une baisse de 1,6% du prix global des importations de l'Union européenne. Côté production, les équipements et composants chinois accompagnent de nombreux pays dans leur modernisation industrielle et leur transition verte. La CNUCED souligne qu'entre 2007 et 2024, le nombre de pays en développement intégrant les principaux hubs commerciaux mondiaux est passé de 6 à 11, grâce notamment au commerce des produits intermédiaires avec la Chine. D'une simple exportation de produits à une offre complète de services, puis à des solutions intégrées, la Chine transforme sa puissance industrielle en levier de développement partagé. Les faits sont là. La Chine est un partenaire fiable. Quand la Chine progresse, le monde en bénéficie.

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3: Bonjour à tous, bienvenue dans une nouvelle émission d'InVivo. Au sommaire d'aujourd'hui, un voyage sensoriel dans l'obscurité s'est organisé à Beijing dans le but d'inviter les personnes voyantes à appréhender la vie réelle des personnes souffrant de déficiences visuelles. Et ensuite, nos regards se tournent vers le patrimoine immatériel. Des œuvres et créations d'art chinois s'exposent récemment au carrousel du Louvre. Ya Ding, co-organisateur de cette exposition, nous parlera de cette présentation de la culture traditionnelle chinoise en France.
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3: Que ressent-on lorsque l'on vit dans l'obscurité? Récemment, un voyage sensoriel dans l'obscurité rapproche les personnes qui ont la vue de la vie réelle des malvoyants. Reportage.
11: Donc maintenant, il est important de mettre de côté vos smartphones et toutes vos affaires qui pourraient briller dans les consignes là-bas et n'oubliez surtout pas vos montres intelligentes.
3: C'est une requête obligatoire pour participer à un voyage dans l'obscurité. Ce programme baptisé Blind Crew Dialogue in the Dark invite le public chinois à appréhender la vie réelle des malvoyants dans le but de promouvoir la compréhension et la tolérance de la société à l'égard des groupes souffrant de déficiences visuelles. Blind Crew, qui se traduit par vache aveugle en allemand, est un jeu d'enfants populaire auquel on joue les yeux pantés en Suisse et dans le monde entier. Le programme Voyage sensoriel dans l'obscurité a été inspiré par le premier restaurant obscur au monde, Blind Crew à Zurich et en Suisse, où les clients voyants dînent dans l'obscurité totale et découvrent ce que c'est que d'être aveugle. Écoutons la présentation de Christina Fasseux, présidente de l'association Blind Crew en Suisse.
12: Tout d'abord, c'est clair, si on va dans un restaurant, on veut manger bien. Ça, c'est le plus important. Ils vont manger bien. Puis ça, c'est clair. Ça, c'est aussi dans la blind déco. Vous entrez dans le restaurant, et puis l'entrée avec la réception, la caisse, tout ça, ça, c'est bien sûr dans la lumière. Comme ici, où tu as de petites armoires où on peut mettre après les choses, parce qu'on veut que vous déposez vos montres, le iPhone, tout ce qui peut faire de la lumière. Et les dames, bien sûr, aussi, les sacs à main. Parce que si on perd le sac à main dans le noir, c'est un peu difficile de le retrouver. Ouais. Et puis quand même, un sac à main pour une dame est précieux.
13: Ah. Oui.
12: On a tous ces trésors là-dedans. Alors aussi, dans la réception, il y a aussi le menu qui est écrit. Puis comme ça, on peut déjà voir un peu qu'est-ce qu'on voudrait manger. Et puis après, il y a le personnel qui va chercher les gens, les guider à leur place. Et puis bien sûr, on répète de nouveau le menu pour qu'on puisse calmement choisir aussi le vin et tout ce qu'on veut. Et puis après, on est servi. Pour les personnes qui sont aveugles, on apprend très bien à manger avec le fourchette et le couteau et tout ça, à manger proprement. C'est clair. Mais pour quelqu'un qui n'est pas habitué, c'est un peu plus difficile. Alors,

0: si on parle aux gens, comment vous allez manger, on découvre que beaucoup nous disent après, vous savez, à la fin, j'ai pris mes mains.
1: On ne voit plus rien. Embarrassé et complètement perdu, une fois entré dans l'obscurité, les voyants perdent soudainement le sens de direction. Conduits par une guide malvoyante venant de l'équipe pleine de coups, les participants s'installent l'un après l'autre devant une table. Ils se communiquent et cherchent à toucher la main de leur voisin afin d'avoir le sentiment de se localiser et d'apaiser l'angoisse de se trouver dans le noir. Bernadette est serveuse au restaurant plein de coups à Bâle. Elle est l'une des deux guides malvoyantes au service de la présentation de plein de coups à Beijing. Comment elle arrive à trouver la direction à suivre dans la toute obscurité? Écoutons ses explications.
2: We have the wall. I touch the wall. And then when I come inside,
3: nous avons le mur, je touche donc le mur. Ensuite, quand je rentre à l'intérieur, je sais que je dois aller un peu plus loin, n'est-ce pas? Je sais alors qu'il y a peut-être 8 ou 9 marches. J'ai mes mains devant, puis je peux toucher la table, puis je vais à la table autour de la chaise, puis je donne la chaise dans la main d'un visiteur et je vais à la chaise suivante. Lorsque la dernière personne s'assoit, je peux sortir directement pour prendre l'autre groupe, et ensuite je sais que je dois aller un peu plus à gauche et faire la même chose. Et à plein de coups, en Suisse, nous avons une ligne sur le sol pour la remplir avec les pieds. C'est plus facile. Et là, j'ai touché la table à faire ça. Je sais où je suis. On va toujours dans le même sens. Nous allons toujours à droite et restons à gauche.
1: Grâce à l'assistance de la guide, les visiteurs entament une courte expérience à l'aveugle. Toucher et savourer des ingrédients, expérimenter la vie quotidienne des personnes malvoyantes, notamment en écrivant et en jouant à des jeux. Après avoir vécu une brève expérience de cécité, une participante révèle ce qu'elle a éprouvé dans l'obscurité.
4: J'avais peur au départ, j'essayais de me repérer tout en distinguant la direction des voix. La présence de la guide m'a permis de m'habituer petit à petit à l'environnement totalement noir. Ce qui m'impressionne dans cette expérience extraordinaire, c'est la confiance totale accordée aux autres.
1: He Chuan, vice-président de l'Association chinoise des personnes handicapées visuelles, estime que ce projet plein de coups permet de renforcer les connaissances mutuelles de la société.
5: Les malvoyants se sentent mal à l'aise dans le monde quotidien, tandis que les gens voyants se sentent embarrassés dans un espace obscur où nous trouvons la toute liberté. Je trouve qu'il est important que les voyants disposent davantage de compréhension sur la communauté des personnes ayant la déficience visuelle, et ce projet aide à favoriser la tolérance de la société.
1: Pour Bernadette, serveuse au restaurant plein de coups, le travail en tant que guide, elle donne tant de fierté.
3: Avant de devenir aveugle, je travaillais également dans les services, donc je sais comment travailler normalement. Je parle beaucoup avec les clients dans l'obscurité. Et les invités se sentent à l'aise, moins seuls et moins effrayés. Et quand je les fais sortir, ils me donnent beaucoup plus. Ils sont heureux et me disent qu'ils sont très reconnaissants. C'est le meilleur sentiment qu'ils peuvent nous donner en retour.
1: Selon Christina Fasseux, présidente de l'association Blend Co, les deux restaurants à Zurich et à Bâle sont aujourd'hui le plus grand employeur privé des malvoyants en Suisse, les deux tiers du personnel étant aveugles ou malvoyants.
6: Tout d'abord, c'est un des plus grands employeurs des personnes aveugles et malvoyantes en Suisse, privé. Ça veut dire qu'à ce moment, on a 28 personnes aveugles qu'on a employées et puis on a 32 personnes voyantes qui travaillent là-bas. Donc déjà là, on montre que c'est absolument possible d'employer des gens aveugles, pas seulement une sur 200, 300 ou 1 million, 1 000 personnes, mais aussi presque en égalité, de travailler ensemble. Et puis en plus, par le fait qu'il y a à peu près 60 000 personnes qui dînent dans l'année dans un des deux restaurants, puis chacun de ces

0: personne est un ambassadeur, ambassadrice, pour transmettre ce qu'ils ont appris.
1: L'intégration professionnelle constitue toujours un enjeu crucial pour les malvoyants. En Chine, selon He Chuan, vice-président de l'Association des personnes handicapées visuelles, en outre la profession traditionnelle des malvoyants, qui est le physiothérapeute, de plus en plus de personnes souffrant de déficiences visuelles travaillent comme programmateurs, professeurs ou animateurs dans les émissions podcast. Les malvoyants chinois disposent davantage de choix à l'écart de l'accès professionnel.
2: L'université de Chengxin est le premier établissement d'enseignement supérieur en Asie à accepter des étudiants malvoyants. Après 2015, nous avons commencé à utiliser des épreuves en braille pour aider davantage de candidats aveugles à passer l'examen national d'entrée à l'université. Chaque année, des enfants travaillent dur pour passer l'examen et répondre aux questions en braille. Il faut également lui accorder un délai supplémentaire dans la durée de l'examen, généralement une fois et demie plus longue que la durée normale de l'examen. Une fois que ces enfants auront terminé leurs études, nous leur offrirons des conseils en matière d'emploi, c'est-à-dire que lorsqu'ils passeront de l'école au travail, nous leur proposerons des formations, telles que l'utilisation de logiciels de bureautique, une formation à l'orientation et à la mobilité, et bien sûr, il y aura aussi une formation sur l'étiquette sociale.
1: Comment promouvoir l'intégration professionnelle des personnes vulnérables dans la société? Christina face à ses opinions.
0: Moi, je pense quand même que pour le moment, c'est toujours très efficace si on a un quota. Ça veut dire si le gouvernement ou les grandes compagnies sont obligées d'employer un certain nombre de personnes. C'est très clair, l'industrie libérale n'aime pas cette situation. Mais j'ai vu un mouvement international qui s'appelle Global 500. C'est des grandes compagnies internationales, aussi parmi, par exemple, Novartis, Roche, des grandes global players qui se sont engagés de dire dans leur rapport annuel, qui montre les choses financières, aussi de dire combien de personnes malvoyantes ou combien de personnes avec handicap sont engagés et travaillent pour eux. Et puis à ce moment-là, si il faut montrer ce nombre, on veut être bien. Et puis on oblige tout le monde d'avoir dans ses départements et directions d'avoir un certain nombre, parce qu'autrement, au temps de rapport annuel, il y a la question combien de personnes handicapées travaillent dans votre département. Et puis vous devez dire non. Dans ce cas-là, on va réfléchir la prochaine fois quand on engage des personnes. Mais c'est très clair, les personnes handicapées ne veulent pas être engagées par pitié. On veut être engagées pour notre compétence et connaissance. Mais à un certain point, c'est comme avec l'intégration des femmes, peut-être il faut une politique qui dit dans une compagnie, si on a deux dossiers à la même rigueur, il faut avancer la personne avec handicap. Comme à un certain moment, on a dû dire oui aussi, en cas, dans ce cas-là, on avance la femme pour arriver peut-être à 30% du management être féminine. Comme ça marche.
1: Voilà, on se quitte un instant avec une pause musicale.

0: s'expose devant les visiteurs français. Ses œuvres et créations d'art impliquent un large éventail de disciplines, telles que la peinture, la sculpture, la céramique, le papier découpé, la mosaïque filigranée, les costumes, la laque, le cloisonné et entre autres. Ces œuvres d'art méticuleusement conçues et créées permettent aux visiteurs de faire l'expérience du glamour exceptionnel du patrimoine immatériel de la Chine. Ya Ding est président de l'Association pour le développement des échanges France-Chine. Il est également le co-organisateur de l'exposition. Il nous parle de cette présentation de la culture traditionnelle chinoise en France. Bonjour Monsieur Ya Ding, d'où vient l'idée d'organiser une exposition consacrée au patrimoine immatériel chinois au Palais du Louvre?
1: D'abord, c'est une idée qui était venue très brusquement, par hasard, parce qu'un jour, j'étais tombé sur une photo. La photo, c'est sur, un tissu, une cape faite de l'art traditionnel, qu'on appelle les patrimoines immatériels. Et c'est très, très beau. La beauté complètement m'a surpris. Mm-hmm. Évidemment, avec grande émotion, j'ai montré ça à des amis. Et chaque fois, je montre à une amie ou un ami, mais tout le monde est surpris par la beauté. Enfin, ce n'est qu'une image en plus transmise par le WeChat, par les réseaux sociaux. Donc, je me suis dit, en réalité, ça doit être encore plus belle, quoi. Et comme justement, j'organisais une grande exposition au Carrousel du Louvre pour les jeux artistiques, ça veut dire la co-création des enfants avec le grand peintre du monde entier. Donc je me suis dit, mais il faut co-exposer, ça veut dire une exposition qui est comme ça s'appelle la co-création, la co-exposition. Alors, c'est là l'idée est venue comme ça, très brusquement, et que tout de suite, j'ai mis mon équipe à recruter. On a travaillé avec différents réseaux qu'on a. Et du coup, en espace de 2 mois, ce n'est qu'en 2 mois, on a pu réunir les objets, les œuvres. C'est pour cela que ce n'est qu'un commencement, parce que le temps de préparation est trop peu. On a pu quand même réunir des dizaines des œuvres qui sont venues un peu partout de la Chine. D'accord. Et évidemment, tout le monde a été très surpris par la beauté. Je pense que c'est un sujet qu'on va continuer à faire en plus grandeur, quoi.
0: Au départ, quelle sorte du patrimoine immatériel que vous avez vu, qui vous avait attiré?
1: Je pense que c'est une broderie. C'est une broderie.
0: Ah, d'accord.
1: D'ailleurs, je ne connais pas qu'est-ce que c'est, ça vient de quelle province, peut-être mm-hmm. Ça vient de Sichuan, il y en a qui disent ça vient de Suzhou ou de Yunnan. Enfin, en Chine, vous savez, on a ça partout, n'est-ce pas?
0: Monsieur Yadin, vous vivez en France, à Paris. Donc, en France, est-ce qu'on a souvent l'occasion d'admirer les œuvres ou bien les créations du patrimoine immatériel chinois?
1: Non.
0: Ah, non.
1: Je pense que ce n'est pas très courant. Mm-hmm. Si bien que les Français ne connaissent pas. Et chaque fois, je dois expliquer, par exemple, surtout les sociaux. Lorsqu'ils sont tellement beaux que je leur montre, tout le monde m'a dit « Ah oui, c'est très beau ». Je leur ai dit « Mais vous savez ce que c'est ?» Les gens regardaient, ils disent « C'est une peinture ». Là, je dis « Non, ce n'est pas une peinture, ce n'est pas peint ». Lorsque je l'écarte les images pour qu'ils voient en détail, ils se rendent compte que c'était des broderies. Mm-hmm. Alors là, tout le monde est encore plus étonné, encore plus surpris. Évidemment, encore plus comment dirais-je,

0: vaincu, quoi.
1: Pourriez-vous nous préciser quels sont les patrimoines immatériels chinois présentés au carrousel du Louvre?
0: Ah, là, il y en a beaucoup.
1: Une dizaine,
0: Alors, je ne
1: vous
0: veux
1: avez
0: pas vous
1: dit.
0: réciter. Oui, il y a les. Ben, par contre, il n'y a pas beaucoup de broderies parce qu'on n'a pas pu en obtenir beaucoup. Oui, il y a des vêtements, il y a des costumes de Yizhou, costumes de Miao, les broderies, enfin, les costumes brodés de mariage. Ensuite, il y a évidemment les céramiques.
1: Comment qualifiez-vous la valeur et le charme du patrimoine immatériel chinois?
0: Lorsque je montre tout ça, je veux dire parmi aux Chinois, et tout le monde a été complètement tombé sous le charme. Tout le monde, sans estimer la valeur. Hein. La valeur, c'est qu'on n'a pas encore tout à fait commencé à vendre. Il faut organiser une vente aux enchères pour connaître la valeur, parce que chaque toile, c'est des pièces uniques. Alors, si on ne le vend pas, ça ne vaut rien. Si on le vend, ça peut, si on est tombé sur quelqu'un qui aime, qui connaît la valeur, ça peut être très cher. Moi, je dis le charme. Le charme, c'est parce que on ne peut pas expliquer pourquoi on est charmé. C'est comme si on est tombé amoureux d'une jeune fille. On ne peut pas dire pourquoi on est tombé amoureux de cette jeune fille. On ne peut pas dire elle est grande, elle est intelligente et tout ça. Ça, c'est pas du vrai amour. Le charme de, moi, je pense que de notre objet patrimoine, je veux dire, c'est pas des patrimoines, c'est plutôt l'art des patrimoines. Ce sont des œuvres créées par l'art du patrimoine. Alors, moi, je dis, c'est que même si c'est la première fois qu'on le voit, même si ça a été lointain dans les montagnes, profond dans la forêt, ça veut dire qu'on ne l'a jamais vu. En fin de compte, en apparence, ça n'a rien à voir avec nous, mais pourquoi on est aussi charmé? Moi, je dis que c'est parce que c'est dans le sang, c'est-à-dire dans le sang de notre humain. Puisque c'est nos ancêtres qui ont créé cet art, au fil des années, au fil des époques, ça a été resté. Ça veut dire tous ceux qui ne sont pas de vrais charmes ont été déjà éliminés. Mais c'est ceux qui ont tenu l'histoire, la longueur de l'histoire, qui ont resté jusqu'à nous, comme ça a été créé par nos ancêtres qui ont le même sang. C'est comme le sang, c'est comme les gènes. Donc, corporellement, spirituellement, on a des gènes qui se transmettent de père au fils. Et d'un autre côté, il y a cette beauté qui transmet aussi. Bon, maintenant, si bien que nous, aujourd'hui, on tombe sur une œuvre qui a été créée, même si on n'a rien à voir, il n'y a pas de lien, il n'y a pas d'apparence, on ne l'a jamais vu, mais on est charmé tout de suite parce que c'est en notre sang.
1: Quels sont les commentaires ou bien réactions du public français que vous avez captés sur les créations d'art du patrimoine immatériel chinois?
0: Ben, premièrement, surpris, surprenant par la beauté. C'est une beauté qu'ils n'ont jamais vue, donc c'est la surprise. C'est plutôt la subjugation, plus grande que la surprise. Et deuxièmement, sans mot dire, puisque ça a dépassé leur expression.
1: D'accord.
0: C'est-à-dire le mot qu'on utilise, c'est beau, c'est belle, c'est charmant, c'est magnifique. Tous les mots n'arrivent plus à exprimer leur admiration, quoi. Évidemment, troisièmement, ils espèrent d'avoir encore plus, voire plus. C'est vrai que jusqu'à présent, la Chine, enfin, n'a pas vraiment organisé ce genre de choses dans ce cadre. Hein. Je veux dire, il y en a eu des expositions. Parmi, je sais pas, les livres ou parmi d'autres choses, dans des endroits qui ne sont pas adaptés, parce que, vous savez, en

0: France ou en Europe, c'est l'endroit est différent, le public est différent. Moi, je sais que j'ai vu des expositions de céramique de Qingdezhen qui est exposée dans la salle d'exposition de Porte de Versailles. C'est un endroit où tous les producteurs exposent leurs objets. Évidemment, ce n'est pas dans son bon endroit. C'est plutôt une humiliation pour l'art patrimoine. D'un autre côté, les gens sont complètement insensibles à tout ça. Donc, il faut qu'on trouve des bons endroits, carrousel du Louvre, et des bons publics, genre des grands artistes, des grandes célébrités, des certains niveaux, quoi. Je pense qu'il faut faire ça plus pour que les gens puissent connaître le charme et la valeur.
1: Et la Chine et la France sont toutes deux des civilisations anciennes ayant une longue histoire. Alors que pensez-vous le rôle de la culture dans le renforcement des échanges entre les peuples chinois et français? Et surtout, on se trouve dans un monde un peu bouleversé.
0: Je pense que la culture, les échanges culturels et artistiques, c'est la plateforme ou c'est les formes pour échanger autre chose. Si on parle de l'économie, on ne peut pas sans parler de la culture. Même si on parle de la politique, on ne peut pas sans parler de la culture. La culture, c'est les bases. C'est humain, c'est l'histoire, c'est la compréhension. Donc, je pense que le rôle de la culture, des échanges culturels, c'est la base des échanges de tout. Et deuxièmement, la culture française a une très grande rôle dans le monde. Hein. La culture française, c'est aussi une très, très grande culture, une grande civilisation. Mais ils sont quand même très admiratifs devant la culture chinoise, parce que c'est la culture chinoise qui est plus ancienne, plus riche, plus grande, bien sûr. Donc, la culture française, plus matérialisée, tandis que la culture chinoise, plus spiritualisée. Les deux se complètent, s'échangent. Je pense que ça, c'est la base des échanges d'autres choses qui peut donner si on parle de la paix, on parle de stabilité, on parle des échanges économiques, mais il faut premièrement encourager les échanges de la culture, des cultures.
1: Et cette année, on célèbre le 10e anniversaire de l'année culturelle entre la Chine et la France. Et pour l'année prochaine, ça va marquer le 60e anniversaire de l'établissement des relations diplomatiques entre la Chine et la France. Donc d'après vous, qu'est-ce qu'on pourrait faire encore pour mettre les échanges culturels et sociaux sur un nouveau palier pour la Chine et la France?
0: Je pense que tout le monde en parle. C'est vrai que c'est la date qui est quand même très symbolique. Je pense qu'il faut préparer pour que, encore une fois, la culture soit vraiment le grand sujet. Parce que devant la culture, devant l'art, et moi j'ajoute aussi les enfants, ça va être quand même des valeurs universelles. Personne ne peut dire non, quoi. Pour moi, de mon côté, nous, on prépare déjà toujours la co-création, ça veut dire les enfants avec les grands peintres, les enfants du monde entier, hein, parce que nous, on a déjà les enfants de 20 pays. On a déjà des centaines de milliers de enfants créateurs. On travaille avec 500, plus de 500 organismes dans le monde entier, mais surtout la Chine. Rien qu'en Chine, on a déjà 380. Il y a plus de enfants qui participent. Et en même temps, on fait aussi une grande partie d'exposition.

0: patrimoine. Ça, c'est vraiment cette année, on a pris trop court, on a pris seulement 2 mois pour préparer, mais là, déjà, on voit que tout le monde a exprimé la grande volonté de venir. Mais l'année pour l'année qui veut venir, non, vraiment, on va faire une grande exposition sur l'art, sur le patrimoine immatériel.
1: Voilà, on prend maintenant une pause musicale et on se retrouve juste après pour la dernière partie de notre émission consacrée aux cours de chinois.

0: Merci de nous rejoindre dans In Vivo. C'est le moment de suivre notre rubrique « Le chinois au quotidien ».
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3: 大家好 ，Salut à tous, c'est Xiao Tai。
1: Salut à tous, d'accord, ben moi c'est Thomas, votre apprenti étudiant, et c'est parti pour un nouveau cours de chinois.
3: Et avant de commencer une nouvelle édition de notre cours de chinois, nous allons réviser un peu le cours précédent, c'est parti?
1: Eh ben je crois que c'est parti Tai, donc comment dit-on en chinois, je veux acheter un petit réfrigérateur.
3: 我想买一个小冰箱。
1: Voilà, 我想买一个小冰箱。Xiao qui veut dire petit, bing xiang qui veut dire réfrigérateur. Et comment dit-on lequel est le meilleur ?
3: Na zhong zhi liang zui hao. Zhi liang veut dire qualité.
1: Hao veut dire bon. Et la phrase suivante, celui-là fait peu de bruit.
3: Ta de zao yin te bie xiao.
1: Ta de zao yin te bie xiao.
3: Zao yin, ce qui signifie Thomas ?
1: Bruit.
3: Te bie xiao.
1: Qui veut dire extrêmement léger, oui, effectivement, très peu de bruit, donc très peu.
3: 别的店里更便宜。
1: 别的店更便宜。
3: Ce qui veut dire que le prix est moins élevé dans d'autres marchés.
1: Voilà, allez, on se réécoute le dialogue en entier de la dernière fois.
4: 我想买一个小冰箱，哪种质量最好？
2: 质量都不错。
4: 哪种是最新款的？
2: 这个是今年的新款。它的噪音特别小，
4: 别的店更便宜，
2: 我们不能再便宜了。
4: 能用信用卡吗？
2: 可以。
4: 能送货吗？
2: 请告诉我您的地址和电话。
1: Voilà, c'est tout pour la révision du cours précédent. Maintenant, on va aborder les principaux points du cours d'aujourd'hui. Comme d'habitude, Tai, tu vas me lire les phrases.

0: phrases en chinois, je vais les traduire en français et on va commencer à travailler.
1: Nǎr you dà de shū diàn?
0: Où peut-on trouver une grande librairie?
1: Wǒ yào mái běn zì diàn.
0: Je veux acheter un dictionnaire.
1: Wǒ xiǎng mái běn Bèijīng dǎo you shǒu cè.
0: Je veux acheter un guide de Beijing.
1: 请问英文小说在几层卖？
0: Où se trouvent les romans anglais? Voilà, comme d'habitude. Et je le répète encore une fois, c'est très intéressant d'apprendre le chinois. Il ne faut pas relâcher ses efforts. Et pour cela, je vais souvent dans les librairies pour acheter des livres de langue, bien sûr, mais aussi quelques romans dans ma langue natale et dans les langues étrangères. Ça ne fait pas de mal.
1: Bonne idée.
0: Et tout d'abord, comment dit-on livre en chinois à taille?
1: Chou.
0: Chou. Et une librairie, ça se dit comment?
1: Chou dian.
0: Chou dian, ça veut dire donc un magasin qui vend des livres.
1: Mm-hmm.
0: Alors, où peut-on trouver une grande librairie? Tu dirais comment?
1: Tu peux dire ainsi, 哪儿有大的书店?
0: 哪儿有大的书店?
1: 哪儿, où?
0: 哪儿?
1: 有, avoir.
0: 有.
1: 大的, grand.
0: 大的.
1: 书店, librairie.
0: 书店.
1: 哪儿有大的书店? Où peut-on trouver une grande librairie?
0: On s'écoute le dialogue 1.
2: 哪儿有大的书店?
3: 去王府井看看吧。那儿有个不错的书店。
1: 去王府井看看，那儿有个不错的书店。Vous pouvez aller voir Wang Fu Jing, là où se trouve une très bonne librairie.
0: Et bien sûr, il y a différentes catégories de livres. Peux-tu m'apprendre à demander certaines spécificités dans les librairies? Et je voudrais par exemple acheter un dictionnaire. Comment dois-je demander?
1: 我要买本字典。
0: 我要买本字典。
1: 我要 veut dire je veux,
0: je veux.
1: Mai, acheter.
0: Mai.
1: Ben, c'est un spécificatif pour le livre.
0: Ben.
1: 字典, dictionnaire.
0: 字典.
1: 我要买本字典, ce qui signifie
0: je veux acheter un dictionnaire. Allez, on s'écoute tout de suite le dialogue 2.
2: 我要买本字典。
3: 什么字典？
2: 英汉，汉英双向字典。
3: 还需要什么吗？
2: 还有一本汉语成语字典。
1: Voilà, dans le dialogue 2, on a acheté le dictionnaire. Qu'est-ce que tu as entendu, Thomas?
0: Dans la première phrase, ça correspond à « je voudrais acheter un dictionnaire » et le vendeur nous répond « quel genre de dictionnaire ?»
1: 什么字典?
0: Voilà. Et il nous demande, dans la troisième phrase, « anglais-chinois ou chinois-anglais ?»
1: 英汉汉英双解字典。
0: La phrase suivante, avez-vous besoin d'autre chose?
1: 还需要什么吗?
0: Et comme je suis un peu curieux, je voudrais trouver un dictionnaire de proverbes. On lui demande un dictionnaire de proverbes, s'il vous plaît.
1: 还要一本汉语成语字典, un dictionnaire de proverbes chinois.
0: Voilà, exactement. Donc, une fois que j'ai mes dictionnaires sous le bras, c'est pas tout, je voudrais découvrir la ville de Beijing, qui est une ville pleine de zones touristiques, vraiment à découvrir. Et donc, comment demander? Je voudrais acheter un guide touristique de Beijing.
1: Tu peux dire comme ça, 我想买一本北京导游手册。
0: Voilà, on va décomposer la phrase, ce sera plus simple.
1: 我想，je voudrais, je souhaite.
0: 我想
1: 买 acheter.
0: 买
1: 北京。
0: 北京。
1: 导游手册 un guide.
0: 导游手册
1: Voilà, 我想买一本北京导游手册 Je veux acheter un guide de Beijing.
0: On s'écoute le dialogue 3 tout de suite.
2: 您好，我想买本北京导游手册。
3: 那您直接上二层，就在电梯左边。
0: Il me semble que le vendeur nous indique une direction. Vous pouvez monter directement au troisième étage. C'est juste à gauche de l'ascenseur.
1: 那您直接上二楼，就在电梯左边。
0: Voilà. Et puisque je suis déjà venu dans cette librairie de Wang Fu Jin, qui est l'une des plus grandes de la capitale chinoise, j'en profite pour aller voir les romans. Alors comment dit-on roman en chinois ?
1: 小说。
0: Xiao Shuo. Mais alors, une petite spécificité dans certaines librairies, et a fortiori dans les librairies de Wang Fu Jin qui sont les plus grandes de Pékin, il y a énormément d'étages. Cette librairie est immense. Comment dois-je demander pour savoir où se trouvent en fait les romans en anglais?
1: 请问英文小说在几层卖?
0: Ok, donc on va décomposer la phrase maintenant.
1: 请问, s'il vous plaît, c'est pour poser une question, une formule de politesse. 请问.
0: 请问.
1: 英文, anglais.
0: 英文
1: 小说。

0: On l'a déjà dit, roman.
1: 小说。
0: 在几层 ？À quel étage？
1: 在几层？
0: 卖 ，vendre。
1: 卖。
0: 请问英文小说在几层卖 ？Ce qui signifie, s'il vous plaît, à quel étage sont vendus les romans en anglais？
1: Voilà, tout de suite le dialogue 4。
2: 请问英文小说在几层卖？
3: 在四层。
0: Bon, on a entendu le quatrième dialogue. Alors dis-moi Thomas, finalement c'est à quel étage où se trouvent les romans en anglais ?
1: Je crois que le vendeur ou le conseiller a répondu c'est au cinquième étage, comment dit-on ça ?
0: Zài si cèng.
1: Alors petite spécificité chinoise et précision, quand on vous indique le cinquième étage en Chine, ça correspond au quatrième étage en Europe, c'est-à-dire qu'il n'y a pas de rez-de-chaussée en Chine, le rez-de-chaussée est considéré comme étant le premier étage.
0: Très bien, on va s'écouter les dialogues en entier avant de passer à notre ABC de la culture chinoise.
1: Allez, c'est parti.
2: 哪儿有大的书店？
3: 去王府井看看吧，那儿有个不错的书店。
2: 我要买本字典。
3: 什么字典？
2: 英汉，汉英双向字典。
3: 还需要什么吗？
2: 还要一本汉语成语字典。你好，我想买本北京导游手册。
3: 那您直接上二层，就在电梯左边。
2: 请问英文小说在几层卖？
3: 在四层。
1: Voilà, c'est de court pour aujourd'hui. On se détend un peu en découvrant une nouvelle facette de la culture chinoise avec notre ABC de la culture. Vas-y, Tai.
0: Quand tu téléphones à tes amis chinois, on te dit souvent « passe chez moi si tu as le temps ». Mais disons que dans la plupart des cas, ce sont que des formules de politesse.
1: Voilà, généralement en Chine, il n'est pas nécessaire de fixer de rendez-vous pour les parents, pour voir les amis ou les collègues. Si vous les invitez chez vous, si tu veux rendre visite à tes amis, il ne te suffit pas de prévenir un petit peu à l'avance. En fait, quand tu as un peu de temps, tu peux y aller. Et avec l'accélération du rythme de vie et le développement des moyens de communication, le portable, le mail, remplace progressivement la visite dans les familles.
0: Et bon, sur ce, on va terminer notre cours de chinois d'aujourd'hui.
1: Au revoir, à bientôt.
0: 再见.
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0: Le produit intérieur brut de la Chine a progressé de 4,7% en glissement annuel au premier semestre 2026, selon les données publiées mercredi par le Bureau d'État des statistiques. La deuxième économie du monde a généré une production estimée à environ 69 570 milliards de yuans, environ 10 250 milliards de dollars durant cette période. Selon les mêmes données, au deuxième trimestre, l'économie du pays a progressé de 4,3% sur un an. Le marché de l'emploi chinois est resté globalement stable, avec un taux de chômage urbain recensé s'élevant à 5% en juin contre 5,1% le mois précédent, selon des données publiées mercredi. Selon le Bureau d'État des statistiques, le taux de chômage urbain recensé s'élevait en moyenne à 5,2% au cours du premier semestre de l'année. Le commerce extérieur de la Chine en termes de yuan a augmenté de 16,9% sur un an au cours du premier semestre de 2026, selon les données publiées mardi par l'Administration générale des douanes. Les exportations se sont élevées à 14 630 milliards de yuans, en hausse de 13,4% par rapport à l'année précédente, poursuivant ainsi leur croissance pour le 11e trimestre consécutif, tandis que les importations ont atteint 10 640 milliards de yuans, en hausse de 22,1% sur un an, avec un taux de croissance supérieur de 8,7 points de pourcentage à celui des exportations, contribuant ainsi à un développement équilibré du commerce. L'équipage de la mission du vol spatial Shenzhou 23 a testé avec succès un dispositif amélioré de mesure de masse en orbite dans la station spatiale chinoise. Les trois astronautes ont effectué des mesures de la pression plantaire, des tests biomécaniques des membres inférieurs et une caractérisation des muscles et des tendons pendant la course et des exercices de résistance dans différentes conditions de charge. L'équipage a également utilisé un équipement d'imagerie fonctionnelle cérébrale dans le proche infrarouge. Les chercheurs au sol utiliseront les données recueillies pour étudier l'influence de l'environnement spatial sur le contrôle cognitif des astronautes. La fusée bordeuse prévue pour transporter la sonde lunaire Chang'e 7 est arrivée sur le site de lancement spatial de Wenchang, situé dans la province de Hainan, dans le sud de la Chine, a déclaré lundi l'Administration nationale de l'espace de Chine. La fusée bordeuse Longue Marche 5Y14 sera assemblée et testée sur le site de lancement avec la sonde lunaire Chang'e 7 déjà transportée sur le site. Une start-up de Beijing envisage de construire des centres de données en orbite destinés à l'intelligence artificielle. Pour cela, un crédit de 57,7 milliards de yuans, environ 8,4 milliards de dollars, a été versé à l'entreprise par des grandes banques chinoises. Le projet vise à exploiter l'énergie solaire disponible dans l'espace afin d'alimenter des infrastructures de calcul sans dépendre des réseaux électriques terrestres. À terme, l'objectif est de construire une vaste capacité de calcul en orbite capable de répondre à la demande croissante liée à l'IA et au cloud computing. La province insulaire de Hainan s'est fixée pour objectif d'interdire la vente de voitures à moteur à combustion d'ici 2030. À partir de 2030, tous les véhicules particuliers nouvellement immatriculés ou remplacés, ainsi que tous les véhicules neufs ou de remplacement destinés aux services publics et à l'exploitation commerciale à Hainan, devront être des véhicules à énergie nouvelle, à l'exception des véhicules à usage spécifique, selon le plan 2026-2030 de la province visant à créer une zone nationale de démonstration pour la civilisation écologique. On estime que d'ici là, la part des véhicules à énergie nouvelle dans le parc automobile total de Hainan passera de 24% en 2025 à 45%. Trois entreprises chinoises, à savoir Regen Therapeutics, Artery Flow et Boshui, ont remporté les prix mondiaux de l'Organisation mondiale de la propriété intellectuelle 2026. Regent Therapeutics a développé une thérapie de réparation pulmonaire inédite. La thérapie est actuellement en phase 3 d'essais cliniques. Elle a déjà aidé des centaines de patients atteints de maladies respiratoires graves. Atheriflow est l'un des pionniers du diagnostic cardiovasculaire non invasif. L'entreprise utilise des algorithmes d'intelligence artificielle pour réaliser un diagnostic en 3 minutes. Bucci s'attache à mettre en place des chaînes d'approvisionnement durables pour le recyclage des batteries. L'exposition industrielle des terminaux d'intelligence artificielle 2026 s'est tenue à Nanjing, dans la province du Jiangsu, du 10 au 12 juillet dernier. La zone d'exposition des terminaux intelligents couvrait les dispositifs portables intelligents, les solutions pour la maison connectée, la santé intelligente et la mobilité intelligente, correspondant aux 10 axes prioritaires de l'industrie des terminaux d'IA. L'exposition a offert un large panorama des innovations de pointe en matière de terminaux, dispositifs portables intelligents, sondes intelligentes, interfaces cerveau-machine, véhicules connectés et drones. L'exposition photographique « Regard photographique sur les cultures chinoises, françaises et européennes » a été inaugurée jeudi dernier dans la salle de l'amitié franco-chinoise au sein de l'espace pour les échanges humains franco-chinois de l'Université des langues et cultures de Pékin. L'exposition réunit 60 clichés qui se déploient en 3 sections, la Chine, la France et l'Europe, pour offrir un panorama varié allant des paysages et fêtes populaires chinois aux scènes de rue et monuments français, en passant par les cérémonies et la vie quotidienne en Europe. La 2e édition de l'exposition artistique sino-française « Chacun son charme » a ouvert ses portes le 10 juillet dernier et se tiendra jusqu'au 10 août prochain à l'Université des arts de Lunhui dans l'est de la Chine. Ayant pour thème « Tradition et renouveau contemporain », l'exposition présente des œuvres dont des peintures à l'encre de Chine traditionnelle, des peintures à l'huile et des photographies traditionnelles et contemporaines des deux pays. 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
3: Bienvenue à Cogito. Climatiseur mobile, parasol, pumisateur, ventilateur sur pied, serviette rafraîchissante. Cet été encore, les gadgets venus de Chine ont été les Européens à tenir face aux vagues de chaleur. Grâce à une capacité d'adaptation remarquable aux besoins du marché, à un tissu industriel ultra complet et à une logistique réactive, le Made in China a su apporter fraîcheur et réconfort à des consommateurs en quête de solutions immédiates. Selon les données, sur les 5 premiers mois de l'année, les exportations chinoises de climatiseurs vers la France, les Pays-Bas, la Belgique et d'autres pays d'Europe occidentale ont doublé par rapport à la même période de l'an dernier. Rien qu'au mois de juin, les expéditions vers l'Europe ont bondi de 72,8% par rapport à la même période de l'année dernière. Une performance qui ne doit rien au hasard. Mais le phénomène ne s'arrête pas là. Cet été, les produits dérivés de la Coupe du Monde fabriqués à Yiwu s'arrachent. Les tricycles électriques chinois rencontrent un succès fou à l'étranger, tandis que fibres optiques, câbles et modules optiques suscitent un vif intérêt sur les marchés internationaux. Alors, pourquoi ce succès planétaire? Pour les analystes, la réponse tient en plusieurs points. La Chine, d'abord, reste à l'écoute des besoins concrets des consommateurs du monde entier. Elle capte avec agilité les signaux du marché et forte d'un système industriel complet, d'une chaîne d'approvisionnement robuste et d'un réseau logistique performant. Elle est en mesure

de proposer rapidement des produits et des solutions à un rapport qualité-prix difficile à battre. Cette séduction repose aussi sur la finesse de la conception et l'exigence qualitative, qu'il s'agisse de coupes électrogènes adaptées aux rafales du gagouz, des batteries renforcées contre la chaleur et la poussière pour le Moyen-Orient, ou encore de commandes sur mesure en petite série pour des start-up étrangères. Chaque produit témoigne d'une capacité d'adaptation sur mesure, et toujours avec un excellent rapport qualité-prix. Dans le secteur de la robotique, par exemple, actuellement en plein essor, les modèles chinois affichent des prix environ 3 fois inférieurs à leurs équivalents européens ou américains pour des performances et une fiabilité parfaitement alignées sur les standards internationaux. Un atout majeur qui séduit les acheteurs du monde entier. Au-delà du produit, c'est tout d'un écosystème de services qui accompagne l'offre. Une entreprise chinoise exportant des engins de chantier propose ainsi, en plus des pelles et crues, des services de maintenance à distance, d'alerte précoce en cas de panne ou d'assistance opérationnelle. De même, un fabricant de systèmes d'éclairage de secours inclut dans son offre des logiciels et un suivi technique, transformant ses équipements en outils connectés capables de s'adapter à des environnements complexes. Cette intégration des services tout au long du cycle de vie des produits est aujourd'hui l'un des traits marquants de la montée en gamme du Made in China. La Chine ne se contente plus d'être l'usine du monde. Elle s'affirme comme un fournisseur des solutions globales. Qu'il s'agisse d'aider l'Europe à faire face aux canicules, d'équiper les agriculteurs brésiliens en drones de précision ou de construire des centres de données en Afrique pour soutenir la transition numérique locale, la Chine propose des réponses concrètes aux défis de notre temps. Côté consommation, ces produits alliant qualité et prix compétitifs permettent à des millions de foyers de réduire leurs dépenses et de mieux résister à l'inflation. Selon la Banque centrale européenne, une hausse de 10% des importations européennes en provenance de Chine en 2026 entraînerait une baisse de 1,6% du prix global des importations de l'Union européenne. Des productions, les équipements et composants chinois accompagnent de nombreux pays dans leur modernisation industrielle et leur transition verte. La CNUCED souligne qu'entre 2007 et 2024, le nombre de pays en développement intégrant les principaux hubs commerciaux mondiaux est passé de 6 à 11, grâce notamment au commerce des produits intermédiaires avec la Chine. D'une simple exportation de produits à une offre complète de services, puis à des solutions intégrées, la Chine transforme sa puissance industrielle en levier de développement partagé. Les faits sont là. La Chine est un partenaire fiable. Quand la Chine progresse, le monde en bénéficie.

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9: Bonjour à tous, bienvenue à l'écoute de notre émission Carnet de route. Aujourd'hui, nous continuerons notre voyage dans le district de Taigu de la province du Shanxi, dans le nord de la Chine, en compagnie de notre journaliste Min Juili. Le district de Taigu de la province du Shanxi se trouve à 500 km du sud-ouest de Beijing, capitale chinoise. Et aujourd'hui, on va profiter de ce que les habitants locaux et leurs terroirs vont nous offrir. Ce petit district de Taigu est l'endroit le plus riche de la Chine, comme il a rassemblé de nombreux commerçants riches du pays. Maintenant, il l'est encore, mais d'une autre manière. La première étape de notre voyage d'aujourd'hui est le temple Jingxin, un lieu de culte classé comme patrimoine culturel du Shanxi, qui a traversé l'épreuve du temps, et les espaces ouverts du temple sont consacrés aux activités communes des habitants à proximité. Et tu auras de la chance de tomber sur une cérémonie de thé. Allez, à cette présentation, c'est parti.
10: Taigu, dans la province du Shanxi, dans le nord de la Chine, à 500 km au sud-ouest de Beijing. Pendant un demi-millénaire, c'était l'une des trois villes les plus prospères du pays grâce au commerce. C'est là qu'habitaient les hommes d'affaires les plus riches du pays. De nos jours, les choses sont un peu différentes. Les gens mènent une vie simple et l'économie locale ne tourne plus autour du commerce, mais de l'agriculture. La fin de la Chine impériale a également vu l'effondrement de la classe marchande, laissant les gens de Taigu à peine capables de se nourrir et de s'habiller. Mais après la réforme agraire et technologique, les cultures et l'élevage ont fait un bond et sont encore en plein essor. Voici l'une des spécialités de Taigu. Non, ce n'est pas une forme de kung-fu où l'on combat les arbres avec des bâtons, mais les dattes rouges. Elles sont partout ici, mais nous retrouverons ces fruits addictifs plus tard. Tout d'abord, nous nous rendons dans un lieu de culte à la lisière de la ville. C'est un élément du patrimoine culturel du Shanxi connu sous le nom de temple Jingxin. Selon les inscriptions, il a été érigé en 714 après Jésus-Christ, mais a été agrandi et rénové pendant les dynasties Ming et Qing. Quoi qu'il en soit, cela lui donne un âge considérable. Les couleurs des décorations des toits et des tuiles restent superbes. Le temple a environ la moitié de la superficie d'un terrain de football. Il est divisé en deux cours et composé de 14 sanctuaires individuels. Dans chacun d'eux se trouvent des coussins pour les prières et des sculptures élaborées et délicates de Bouddha, Bodhisattva et d'autres êtres saints qui ont traversé l'épreuve du temps. Enfin presque.
11: J'ai du mal à croire que ces statues ont plusieurs centaines d'années. Vous savez, elles sont peut-être poussiéreuses et défraîchies et s'effritent un peu. Mais je trouve ça remarquable qu'elles soient restées si intactes et la qualité artistique est vraiment exceptionnelle. Des gens ont fait le moulage avec de la paille et de l'argile et ont parfait les expressions et le langage corporel et même les plis des vêtements. J'aime assez le fait qu'elles ont l'air anciens et vraiment authentiques. Ça me donne l'impression d'être une exploratrice ayant découvert cet endroit après des siècles.
10: Jui n'est pas croyante, mais elle a toujours aimé explorer les sanctuaires spirituels comme les mosquées, les cathédrales ou les temples anciens comme celui-ci. C'est surtout parce qu'il règne une foi authentique et une sorte de paix ancienne qui pénètre le corps et l'âme. Les temples chinois sont habituellement la fusion d'influences bouddhistes et taoïstes, en plus de croyances populaires. Ils tentent d'exprimer l'intégration du ciel et de l'humanité, et au temple Jingxin, cela est évidemment transmis par la beauté durable de l'artisanat. Jui a l'impression de flotter quelque part juste au-dessus du monde des mortels, peut-être quelque part dans cette peinture.
5: On peut dire qu'il y a un rassemblement des dieux ici dans ce temple. Concrètement, si vous voulez prier pour quelque chose de précis, vous pouvez probablement venir ici et trouver les dieux que vous cherchiez et leur demander leur bénédiction spécifique. Celui-ci est intéressant. C'est le dieu local de la terre et il s'occupe du sol. Il est intéressant parce qu'habituellement, vous pouvez le trouver dans un petit sanctuaire, peut-être individuel, à l'extérieur d'un grand temple comme celui-ci. Mais lui a sa place ici parce que l'agriculture à Taïgu joue un rôle vraiment important. Il y a une université agronomique, celle qui appartient à la province du Shanxi en fait, et elle est située

0: ici à Traegu. Je me demande si les étudiants viennent ici pour prier avant un examen parce que c'est probablement ce que je ferai pour avoir une aide supplémentaire.
1: Aujourd'hui, c'est plus fréquenté que d'habitude. En fait, une fois de temps en temps, les espaces ouverts du temple Jingxin se révèlent pratiques pour les événements communautaires, comme la cérémonie du thé d'aujourd'hui. Ils attirent des visiteurs de partout et bien sûr, divertissent les retraités du coin dans une certaine mesure.

0: Une cérémonie du thé dans un temple, cela met certainement le visiteur dans de bonnes dispositions, en particulier grâce aux sons élégants de la cithare qui résonnent en ce lieu. Un mélange d'odeurs emplit l'air. Il s'agit d'effluves d'encens avec des notes subtiles de jasmin et de verdure. Le thé est une boisson originaire de Chine. Selon une légende populaire, sa consommation a commencé il y a près de 5000 ans quand la feuille d'un arbuste est tombée dans un pot d'eau que l'empereur faisait bouillir. Cette boisson est considérée comme l'une des sept nécessités dans la vie et est incrustée dans le tissu culturel chinois. C'est toujours une institution, quelle que soit la génération. Jui, elle-même, adore prendre une tasse fumante, mais chez elle, la curiosité prend toujours le dessus. Et quand une pièce mystérieuse se trouve à proximité, elle ne résiste pas à la tentation d'y jeter un coup d'œil. Une mère protégeant les yeux de son nouveau-né, peut-être parce que Jui vient d'ouvrir la porte. Intéressant. Et plein d'autres choses.
1: Regardez, il y a tellement de bébés ici, il y en a même un qui tète ou qui tétait plutôt. C'est quelque chose qu'on ne voit pas vraiment dans un temple chinois. Maintenant, pouvez-vous deviner pourquoi quelqu'un viendrait prier dans un sanctuaire comme celui-ci? Si vous arrivez à un certain âge et que vous entendez sonner l'horloge biologique, surtout dans les anciennes communautés agricoles où ils ont besoin d'aide pour les travaux manuels. Oui, vous avez compris, c'est là qu'on vient prier pour avoir un enfant. N'imaginez pas que je vais prier ici pour l'instant en tout cas.
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0: 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Aujourd'hui, notre destination, c'est le district de Taïgu de la province du Shaanxi. Savez-vous que le district de Taïgu est le pays des dattes rouges? Après avoir visité le temple Jingxin, on va se régaler avec les délicieux jujubes, l'une des spécialités de Taïgu. Ils se consomment frais, à demi-chiché, ils se servent aussi à faire du thé et de divers gâteaux. Ils peuvent aussi être transformés en jus et en vinaigre. Tu rencontreras M. He Zhenchuan, propriétaire d'une usine de traitement des jujubes. Il nous expliquera le processus de traitement des jujubes.
1: Ces dattes sont très savoureuses. Goûtez-en une pour voir. C'est un peu sucré et aigre.
2: Saviez-vous que Taïgu est le pays des dattes rouges, que l'on appelle également jujubes?
1: Il y en a tellement. Tellement. Mais je ne peux pas distinguer celles qui sont fraîches et celles qui sont par terre depuis un certain temps. J'aime bien le fait qu'on peut se promener partout à Taïgu et voler des dattes dans tous les arbres. Secouez !
2: Taïgu est l'un des hauts lieux de production de la datte rouge en Chine. La récolte annuelle dans le district s'élève à 50 000 tonnes. Si les statistiques sont exactes et que les calculs de Jui sont corrects, cela fait environ 35 grammes de jujubes frais de Taïgu pour chaque personne sur la partie continentale de la Chine. Ici, on les déshydrate au feu. On les fume jusqu'à ce que la teneur en eau soit d'environ 25%. Ils deviennent bien déshydratés. Ils ont été déshydratés pendant un moment. Pressez-le.
1: Combien de temps ça prend?
2: Ceci, environ une demi-journée.
1: D'accord. Je peux en manger?
2: Oui, bien sûr.
1: C'est sucré. C'est rare de pouvoir goûter ces jujubes à ce stade du processus parce que c'est avant qu'on ne les transporte jusqu'au sud de la Chine où on les utilise dans la cuisine pour faire notamment des soupes et de la bouillie de riz. Donc, c'est vraiment délicieux. Voici donc à quoi ressemblent les jujubes fumés. Ce n'est pas ce à quoi je voudrais que ma peau ressemble à l'avenir, mais c'est assez joli, n'est-ce pas? C'est comme un cristal, presque comme une pierre précieuse. Et ça sent légèrement la fumée, comme moi, parce que je sens beaucoup la fumée. Mais pour moi, le meilleur, c'est quand j'en mange. Il y a un goût de barbecue, c'est encore chaud, comme sorti du four. C'est vraiment délicieux.
2: Monsieur He est propriétaire d'une usine de traitement et d'emballage de jujubes à Taïgu. Et il a gentiment proposé à Jui de lui faire visiter les lieux. La datte rouge a pour nom scientifique Ziziphus jujuba. L'espèce est utilisée en Asie depuis très longtemps, soit 9000 ans avant notre ère. Ce que nous voyons ici sont les dernières étapes. Les jujubes sont lavés et stérilisés avant d'être triés et conditionnés dans des emballages en plastique. Ils sont alors prêts à être transportés et vendus à des gens perpétuellement affamés comme Jui. Les jujubes sont généralement consommés frais, ou comme une friandise

0: Incroyable tour de magie à vous montrer. Ici, j'ai un jujube parce que Traigu est célèbre pour ses jujubes. Et dans ma main gauche, j'ai une noix parce que le Shanxi est célèbre pour ses noix. Maintenant, attendez une seconde et regardez ça. C'est comme un mini hot dog jujubénois. Ce n'est pas le plus ressemblant, mais j'adore les hot dogs et les hot dogs sont délicieux. Et ça, c'est délicieux. C'est une collation relativement nouvelle en Chine. Beaucoup de gens aiment et je peux dire pourquoi. Tout est dans les contrastes. Il y a la texture spongieuse et collante de la datte et aussi le croquant et l'amertume de la noix. C'est délicieux. Et maintenant, j'en ai plein les dents. Je n'aurais jamais réussi sans ces gens.
1: Ainsi s'achève le numéro de Jui, qui n'a plus de tour à nous jouer. Laissons donc les autres reprendre le devant de la scène. Des maîtres de kung-fu sont présents aujourd'hui. Ils pratiquent le Xing Yichuan, un célèbre style d'art martial qui a ses racines à Taïgu. Un centre international pour le développement du Xing Yichuan a été fondé dans le district et plusieurs compétitions internationales ont été organisées ici. Xing Yichuan se traduit littéralement par « point de la forme et de l'intention ». Il comporte des jeux de jambes linéaires et des attaques agressives conçues pour créer un choc. Le but est d'atteindre rapidement l'adversaire et de canaliser la force explosive pour le vaincre en un seul coup. Les méthodes varient d'une école à l'autre, mais incluent toujours un entraînement au combat à main nue et au maniement des armes. Une grande partie de l'entraînement et des démonstrations se déroulent au ralenti, comme ici. Mais quand c'est nécessaire, cela peut être très efficace.
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La vie est simple ici à Taegu, district qui ne se définit pas par des monuments ou des paysages, mais par ses habitants et son terroir. Les plaisirs sont simples aussi, comme celui de profiter des produits locaux. Peu de choses enthousiasment autant Jui que la nourriture.

0: Le taïgoubing, ou gâteau de taïgou, est une sorte de grand biscuit rond qu'on appelle gâteau sec dans le dialecte local. Il est né durant la dernière dynastie de Chine, quand les affaires étaient prospères à Taïgu. Son processus de production traditionnelle figure sur la liste du patrimoine culturel immatériel de la province. C'est presque une forme d'art. Les ingrédients comme la farine, le sucre, l'huile de sésame et le blanc d'œuf sont utilisés dans des proportions précises. Ils sont mélangés et malaxés. Les morceaux de pâte sont trempés dans des graines de sésame, cuits à 215 degrés pendant 9 à 10 minutes, retournés une fois, puis refroidis pour conserver un taux d'humidité de 15% tout au plus. Le taïgoubing a une longue durée de conservation, ce qui en fait un excellent cadeau et un compagnon de voyage comestible parfait. Il est sucré sans être écœurant, avec une légère amertume. Il n'est pas dur, ni mou, ni trop humide, ni trop sec.
1: Et vous êtes de Taïgu ?
2: Oui.
1: Vous mangez des taïgoubing depuis petit ?
2: Oui.
1: Et vous en mangez toujours ?
2: Oui. Avant, on ne pouvait pas se l'offrir. Mais maintenant, je peux.
1: Je ne peux pas résister aux échantillons gratuits. Si vous n'aviez pas deviné, les taïgoubing s'appellent taïgoubing parce qu'ils sont produits à Taïgu. Et vous savez, les meilleurs souvenirs sont ceux qui sont comestibles.
0: Dehors, un autre événement se tient. Jui n'est pas trop sûre de ce qui se passe, mais comme elle est armée d'un sac de friandises fraîchement cuites, tout va pour le mieux. Toujours en grignotant, nous prenons la route. Nous nous dirigeons vers le village de Nanyuan, où Jui va occuper ses papilles avec une autre spécialité locale. Cette famille d'agriculteurs à laquelle Jui rend visite gère une petite entreprise qui vend des guanchang, un plat froid à base de nouilles. La cour est vraiment typique des districts ruraux du nord de la Chine. Jui est très heureuse de pouvoir avoir un aperçu de la vie autosuffisante des gens d'ici. La première étape consiste à faire en sorte que le mélange de farine de sarrasin, de sel et d'eau ait une consistance parfaite. Jui est très curieuse de voir comment cela va se transformer en nouilles. Monsieur Du travaille silencieusement mais sans relâche. Et on voit bien qu'il a fait ça pendant toute sa vie. Il est celui qui supervise tout le processus, de la fabrication au marketing. Il vend ses nouilles en gros aux fournisseurs, ou les vend prêtes à manger dans la rue, à bord de son petit véhicule.
1: Je veux vraiment mettre mes mains dedans. C'est comme de la pâte à modeler. En fait, non, ça ressemble plus à du ciment maintenant.
0: Voici comment on préparait la peinture à appliquer sur les murs lorsque Jui était enfant. Mais cette fois-ci, c'est pour manger.
1: C'est terminé ?
0: Oui. Ensuite, le travail d'équipe commence. Monsieur Du et sa femme se répartissent les tâches. Jui se met en retrait pour le regarder travailler. Jui s'étonne en voyant le processus. On verse à la louche le mélange à queue sur des centaines d'assiettes qu'on fait passer à la vapeur avant de les retourner et de faire un empilement rappelant la carapace d'un tatou. Et voilà. Ainsi, on racle les couches minces et gélatineuses et on les rassemble dans un bol pour en faire des tranches. Jui a compris. Elle s'attendait à ce qu'ils utilisent une version chinoise d'un laminoir à pâte. Mais c'est encore mieux.
1: Juste en filet. C'est du vinaigre, n'est-ce pas ? C'est le plus important.
0: Oui, c'est du vinaigre dilué.
1: Super. Tout le monde a un aliment qui lui manque le plus quand il est loin de chez lui, n'est-ce pas ? Pour moi, c'est les Weetabix au lait. C'est un petit déjeuner aux céréales australien, ça ressemble à de la boue, mais j'ai grandi avec, alors c'est la première chose que je mangerai à mon retour à Beijing. J'en ai une réserve secrète là-bas. Quoi qu'il en soit, pour les habitants de Taïgu, c'est ça. Il s'agit du guanchang. Le mode de préparation est plutôt le même à travers la région, mais le goût varie d'un district à l'autre et la façon dont ils le servent est également différente. Donc ici, à Taïgu, ils le servent avec beaucoup de vinaigre et de l'huile pimentée, comme vous pouvez le voir, des piments et de l'huile de sésame, et puis quoi d'autre ? De l'ail aussi. Bon, je goûte. C'est très rafraîchissant. Je pense que ce serait un peu fat sans tous ces condiments, mais c'est quelque chose qu'ils mangent beaucoup pendant l'été et c'est très bon. Je peux voir de quoi ils rêvent s'ils ont le mal du pays.
0: Le ventre plein, Dui décide de faire une promenade, de s'immerger dans la splendeur et le calme de ses terres pastorales. Elle a du mal à croire que les hommes d'affaires les plus puissants et les plus éminents de la nation appelaient cet endroit leur pays natal, donnant à Taïgu la réputation du Wall Street de la Chine. Ici, il n'y a guère d'indices de ce chapitre de l'histoire. Mais même si les gens ne sont plus riches, le sol, lui, l'est. Et grâce à cela, Taegu continue de prospérer.
1: Taegu, ce n'est pas que les dattes. C'est une terre vraiment fertile où l'on cultive beaucoup de choses différentes. Vous voyez derrière moi, le maïs commence juste à être récolté. C'est l'automne, donc vous savez, c'est une période de l'année de grande activité pour la société agraire. Et je me trouve sur une mer de patates douces. Donc si j'avais une binette, je vous aurais montré. Mais vous pouvez aussi manger ces feuilles. Et on en met dans des plats froids en Chine. Voyons ce qu'il y a d'autre. Ici, nous avons du soja, quelques plants de soja vert. Ils ne sont plus très verts d'ailleurs, mais voilà à quoi ça ressemble. Et là, il y a un verger plein de poiriers. Les poires viennent juste d'être récoltées, donc il n'y en a plus beaucoup sur les arbres pour vous montrer. Mais regardez ça. Regardez, c'est un azérolier. En Australie, je n'avais jamais vu à quoi ressemblaient ces fruits en fait. Et je ne savais même pas ce qu'était une azérole. Mais on en voit partout à Beijing en hiver parce qu'on fait des petites brochettes qu'on enduit de caramel, cet enrobage de sucre durci. Et je suppose que ce sont des azérolles sur un autre type de bâton. Et je pense que... Allez, je goûte. Elles sont censées être un peu aigres. Je vais goûter celle-ci. J'espère qu'elle est mûre et facile à ingérer. C'est la chose la plus aigre que j'ai jamais mangée dans ma vie. Mais voilà, c'est une azérole. La terre est vraiment bénie ici à Taegu.
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0: 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Aujourd'hui, notre destination est le district de Taïgu de la province du Shanxi. Notre dernière destination, la colline entoure le district. Là se dressent trois pagodes blanches que les habitants locaux appellent pagode de vent, pagode de nuages et pagode de pluie. On va les découvrir ensemble en compagnie de Jui.
1: Notre dernière destination, les collines entourant la ville. C'est un paysage très vert et paisible. En fait, ce voyage n'a pas été celui qui fait le plus monter l'adrénaline, mais il a constitué une véritable immersion. Trouver l'excellence dans l'ordinaire et les couleurs dans la simplicité est plus que faisable. C'est essentiel.

0: Jui fait lentement l'ascension de la montagne du Phénix. Perchés là-haut se trouvent des majestueuses pagodes anciennes. On les appelle Feng Yun Uta, ce qui veut dire « tour du vent, des nuages et de la pluie ». C'est logique, nous avons commencé notre voyage avec une pagode, et maintenant nous le finissons avec une autre. Enfin, trois. La boucle est bouclée, excepté le fait que Jui s'est enrichi, mais dans un sens différent que pour les commerçants et le sol, bien sûr.
1: De nos jours, j'imagine que vous pourriez dire que Taegu est un lieu ordinaire. Vous savez, je pense que c'est cela qui fait son attrait. Ici, on peut vivre une aventure authentique et c'est ce qu'on veut quand on voyage. Vous pouvez vraiment vous immerger dans le quotidien de la population locale.
2: Voilà, c'était la fin de la première partie de notre émission Carnet de route. Tout de suite, cours de chinois avec Xiaotai et Thomas.
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4: Bonjour à tous et bienvenue dans notre cours de chinois. Je suis Xiaotai, je suis avec Thomas.
3: Salut tout le monde, salut Xiaotai. Comment ça va depuis la dernière fois ?
4: Moi je vais très bien, et toi, t'as un peu travaillé depuis la dernière fois ?
3: Ouais, un petit peu effectivement, j'ai un petit peu révisé les cours de la première leçon, et justement, là, si nous révisions justement les premières phrases de la première leçon pour bien se remettre les idées en place avant d'entamer une nouvelle session.
4: Très bonne idée, nous allons donc répéter les dialogues de la première leçon.
3: Ok, on écoute ça tout de suite avec le premier dialogue.
5: Ni hao.
6: Ni hao.
5: Ni hao.
6: Ni hao.
4: Maintenant le deuxième dialogue.
5: 你叫什么名字？
6: 我叫王龙。你叫什么名字？
5: 刘露。
3: Et enfin, le troisième et dernier dialogue de la première leçon.
6: 这是我的名片。
5: 谢谢。
6: 好久不见，你好吗？
5: 挺好的，谢谢。
4: Et voilà, c'est tout ce que nous avons appris dans la première leçon. Et les mots-clés, je vous rappelle, bonjour, en chinois on dit ni hao.
3: Ni hao.
4: Et comment t'appelles-tu ? En chinois on dirait ni jiao shenme mingzi.
3: Ni jiao shenme mingzi.
4: Rappelles-tu encore comment dit-on en chinois ? Ça fait longtemps qu'on ne s'est pas vu.
3: Ouais, je crois que c'est hao jiu bu tian.
4: Exact. Bon. Et c'est aussi la réponse de la petite question que nous vous avons posée à la fin de la première leçon. Est-ce que vous avez répondu correctement ? Hao jiu bu tian.
3: Hao jiu bu tian. Bon, maintenant, nous allons voir ce que nous allons apprendre aujourd'hui.
6: Xie xie. Xie xie ni. Fei chang gan xie. Bu yong xie. Dui bu qi. 没关系，没事儿。
5: 谢谢，谢谢你，非常感谢。不用谢，对不起，没关系，没事儿。
4: Aujourd'hui, on va apprendre xie xie, ce qui veut dire je te remercie.
3: Ok, on va aussi voir comment remercier, mais de façon plus appuyée avec le merci beaucoup.
4: Oui, merci beaucoup. On dit en chinois fei chang gan xie.
3: D'accord.
4: Et pour répondre à cette formule, tu peux dire bu yong xie.
3: Ok, maintenant on va voir la phrase je suis désolé. Je crois que c'est dui bu qi, non ?
4: Oui, tu as raison, Thomas. On dit dui bu qi en chinois pour dire je suis désolé.
3: Bon, alors maintenant, ce n'est rien. Comment ça se dit en chinois ?

0: ce n'est rien, ça se dit en chinois comme mei guan xi.
1: Mei
0: Mei
1: guan,
0: guan xi, oui.
1: d'accord, ok.
0: Et pour le dire dans un langage un peu plus parlé, on peut aussi dire mei shi. Et maintenant, quand vous remerciez quelqu'un de quelque chose, vous dites xie xie.
1: Xie xie. Je l'ai entendu dans plein de conversations, en fait, et c'est vrai que ça veut dire merci, c'est très simple.
0: Oui, et ça se dit tout le temps. Xie xie, ça veut dire merci, et tu peux aussi dire xie xie ni yi.
1: Xie xie ni.
0: Ni yi, c'est toi.
1: Ni.
0: Et si vous voulez montrer que vous avez beaucoup apprécié quelque chose, vous pouvez dire fei chang gan xie.
1: Fei chang kan tu.
0: Ce qui veut dire merci beaucoup. Fei chang est un adverbe qui signifie beaucoup ou infiniment. Gan xie veut dire également merci. Merci beaucoup. Fei chang gan xie.
1: Fei chang kan tu.
0: Et si quelqu'un vous dit merci, que faut-il répondre en français? C'est je vous en prie. En chinois, vous pouvez dire Pu yong xie.
1: Pouyanxie.
0: Littéralement, il signifie ne remercie pas. Pu yong xie veut dire ce n'est pas la peine de. Et xie, c'est merci, je vous en prie. Pu yong xie.
1: Pouyanxie.
0: Alors, on écoute le premier dialogue. Et dans cette première scène, l'ordinateur de Lily est tombé en panne. Son collègue a passé 3 heures pour le dépanner.
2: 非常感谢.
3: 不用谢.
2: 非常感谢.
3: 不用谢.
0: Bon, maintenant nous allons apprendre une autre expression très utile. Il s'agit de désolé.
1: Exactement, ça me servirait bien lorsque j'écrase dans le métro les pieds des petits Pékinois.
0: Ah bon, désolé en chinois, vous pouvez dire tui pu qi.
1: Tui pu qi.
0: Alors quelqu'un vous dit tui pu qi, comment vous répondez?
1: Ben, est-ce que ce ne serait pas mei guan xi par hasard? Parce que lorsque justement j'écrase les pieds de mes congénères dans les ascenseurs ou dans le métro, c'est apparemment la phrase qu'ils me disent. C'est ça ou pas?
0: Oui, c'est ça, parfait, c'est correct. Mei, littéralement, signifie non. Guan xi, littéralement, ça veut dire relation. Ce n'est rien, en clair. Mei guan xi.
1: Mei guan xi.
0: Vous pouvez aussi dire mei shi.
1: Mei shi.
0: Mei signifie également non ou ne pas. Shi, c'est chose.
1: Mei shi, donc ça veut dire de rien.
0: Un petit récap de ce qu'on a vu ensemble. Désolé, tui pu qi.
1: Dui bu qi.
0: Ce n'est rien. Mei guan xi.
1: Mei guan qi.
0: Une phrase similaire, c'est mei shi.
1: Mei shi.
0: Très bien, maintenant un dialogue que l'on peut entendre tous les jours dans la rue.
2: 对不起。没关系。对不起。没事儿。对不起。没关系。对不起。没事儿。Bon, est-ce que tu as compris?
1: Bah, la majeure partie, je pense, oui.
0: Bon, avant que nous écoutions encore une fois les deux dialogues entièrement, je propose que nous passions en revue ce qu'on a appris aujourd'hui.
1: Ok, ce que je te propose, c'est que tu lises d'abord en français et en chinois, et après, je te le répète.
0: D'accord, on fait comme ça. Merci en chinois, c'est xie xie.
1: Xie xie.
0: Ou xie xie ni.
1: Xie xie ni.
0: Xie xie.
1: Xie xie.
0: Ou xie xie ni.
1: Xie xie ni.
0: Et merci beaucoup en chinois, on dit 非常感谢.
1: 非常感谢.
0: 非常感谢.
1: 非常感谢.
0: La réponse pourrait être 不用谢.
1: 不用谢.
0: 不用谢.
1: 不用谢.
0: Et tu peux aussi dire 没事.
1: 没事.
0: 没事.
1: 没事.
0: Désolé en chinois, c'est
1: 对不起, non?
0: Très bien, maintenant on écoute encore une fois les deux dialogues.
1: Le premier dialogue.
2: 非常感谢.
3: 不用谢.
2: 非常感谢.
3: 不用谢.
0: Maintenant le deuxième dialogue.
2: 对不起.
3: 没关系.
2: 对不起.
3: 没事.
2: 对不起.
3: 没关系.
2: 对不起.
3: 没事.
2: 对不起.
3: 没关系.
2: 对不起.
3: 没事.
0: Avant de terminer cette émission, je propose de jeter un coup d'œil à notre ABC

0: et de la culture chinoise. Vas-y Thomas.
1: Eh bien merci. Et on va parler de l'hospitalité chinoise, car les Chinois sont très réputés pour leur accueil des étrangers ou des invités. Le peuple chinois réalise ses meilleurs plats pour ses invités. Normalement, ils commencent à préparer même quelques jours avant la visite. La table est généralement recouverte de mets, et l'hôte dit toujours, il n'y a rien de bon à manger, contentons-nous de cela. Et ce, afin de montrer son respect par rapport aux invités.
0: On voit que tu as bien compris l'hospitalité chinoise, Thomas.
1: Ben surtout, j'apprécie la cuisine, effectivement.
0: Très bien, ainsi s'achève notre émission d'aujourd'hui. N'oublie pas que nous avons un petit jeu pour vous. Comment dites-vous désolé en chinois?
1: Bon allez, c'est encore simple. La réponse se trouvait bien sûr dans notre émission d'aujourd'hui. On va voir si vous avez bien travaillé.

0: Le produit intérieur brut de la Chine a progressé de 4,7% en glissement annuel au premier semestre 2026, selon les données publiées mercredi par le Bureau d'État des statistiques. La deuxième économie du monde a généré une production estimée à environ 69 570 milliards de yuan, environ 10 250 milliards de dollars durant cette période. Selon les mêmes données, au deuxième trimestre, l'économie du pays a progressé de 4,3% sur un an. Le marché de l'emploi chinois est resté globalement stable, avec un taux de chômage urbain recensé s'élevant à 5% en juin contre 5,1% le mois précédent, selon des données publiées mercredi. Selon le Bureau d'État des statistiques, le taux de chômage urbain recensé s'élevait en moyenne à 5,2% au cours du premier semestre de l'année. Le commerce extérieur de la Chine en termes de yuan a augmenté de 16,9% sur un an au cours du premier semestre de 2026, selon les données publiées mardi par l'Administration générale des douanes. Les exportations se sont élevées à 14 630 milliards de yuan, en hausse de 13,4% par rapport à l'année précédente, poursuivant ainsi leur croissance pour le 11e trimestre consécutif, tandis que les importations ont atteint 10 740 milliards de yuan, en hausse de 22,1% sur un an, avec un taux de croissance supérieur de 8,7 points de pourcentage à celui des exportations, contribuant ainsi à un développement équilibré du commerce. L'équipage de la mission du vol spatial Shenzhou 23 a testé avec succès un dispositif amélioré de mesure de masse en orbite dans la station spatiale chinoise. Les trois astronautes ont effectué des mesures de la pression plantaire, des tests biomécaniques des membres inférieurs et une caractérisation des muscles et des tendons pendant la course et des exercices de résistance dans différentes conditions de charge. L'équipage a également utilisé un équipement d'imagerie fonctionnelle cérébrale dans le proche infrarouge. Les chercheurs au sol utiliseront les données recueillies pour étudier l'influence de l'environnement spatial sur le contrôle cognitif des astronautes. La fusée bordeuse prévue pour transporter la sonde lunaire Chang'e 7 est arrivée sur le site de lancement spatial de Wenchang, situé dans la province de Hainan, dans le sud de la Chine, a déclaré lundi l'Administration nationale de l'espace de Chine. La fusée bordeuse Longue Marche 5Y14 sera assemblée et testée sur le site de lancement avec la sonde lunaire Chang'e 7 déjà transportée sur le site. Une start-up de Beijing envisage de construire des centres de données en orbite destinés à l'intelligence artificielle. Pour cela, un crédit de 57,7 milliards de yuan, environ 8,4 milliards de dollars, a été versé à l'entreprise par des grandes banques chinoises. Le projet vise à exploiter l'énergie solaire disponible dans l'espace afin d'alimenter des infrastructures de calcul sans dépendre des réseaux électriques terrestres. À terme, l'objectif est de construire une vaste capacité de calcul en orbite capable de répondre à la demande croissante liée à l'IA et au cloud computing. La province insulaire de Hainan s'est fixée pour objectif d'interdire la vente de voitures à moteur à combustion d'ici 2030. À partir de 2030, tous les véhicules particuliers nouvellement immatriculés ou remplacés, ainsi que tous les véhicules neufs ou de remplacement destinés aux services publics et à l'exploitation commerciale à Hainan, devront être des véhicules à énergie nouvelle, à l'exception des véhicules à usage spécifique, selon le plan 2026-2030 de la province visant à créer une zone nationale de démonstration pour la civilisation écologique. On estime que d'ici là, la part des véhicules à énergie nouvelle dans le parc automobile total de Hainan passera de 24% en 2025 à 45%. Trois entreprises chinoises, à savoir Regen Therapeutics, Artery Flow et Bochui, ont remporté les prix mondiaux de l'Organisation mondiale de la propriété intellectuelle 2026. Regent Therapeutics a développé une thérapie de réparation pulmonaire inédite. La thérapie est actuellement en phase 3 d'essai clinique. Elle a déjà aidé des centaines de patients atteints de maladies respiratoires graves. Atheryflow est l'un des pionniers du diagnostic cardiovasculaire non invasif. L'entreprise utilise des algorithmes d'intelligence artificielle pour réaliser un diagnostic en 3 minutes. Boutry s'attache à mettre en place des chaînes d'approvisionnement durables pour le recyclage des batteries. L'exposition industrielle des terminaux d'intelligence artificielle 2026 s'est tenue à Nanjing, dans la province du Jiangsu, du 10 au 12 juillet dernier. La zone d'exposition des terminaux intelligents couvrait les dispositifs portables intelligents, les solutions pour la maison connectée, la santé intelligente et la mobilité intelligente, correspondant aux 10 axes prioritaires de l'industrie des terminaux d'IA. L'exposition a offert un large panorama des innovations de pointe en matière de terminaux, dispositifs portables intelligents, sondes intelligentes, interfaces cerveau-machine, véhicules connectés et drones. L'exposition photographique « Regard photographique sur les cultures chinoises, françaises et européennes » a été inaugurée jeudi dernier dans la salle de l'amitié franco-chinoise au sein de l'espace pour les échanges humains franco-chinois de l'Université des langues et cultures de Pékin. L'exposition réunit 60 clichés qui se déploient en 3 sections, la Chine, la France et l'Europe, pour offrir un panorama varié allant des paysages et fêtes populaires chinois aux scènes de rue et monuments français, en passant par les cérémonies et la vie quotidienne en Europe. La deuxième édition de l'exposition artistique sino-française « Chacun son charme » a ouvert ses portes le 10 juillet dernier et se tiendra jusqu'au 10 août prochain à l'Université des arts de Lunhui dans l'est de la Chine. Ayant pour thème « Tradition et renouveau contemporain », l'exposition présente des œuvres dont des peintures à l'encre de Chine traditionnelle, des peintures à l'huile et des photographies traditionnelles et contemporaines des deux pays. Vous écoutez Bamboo Studio, merci de votre attention.
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3: Bienvenue à Cogito. Climatiseur mobile, parasol, pumisateur, ventilateur sur pied, serviette rafraîchissante. Cet été encore, les gadgets venus de Chine ont été les Européens à tenir face aux vagues de chaleur. Grâce à une capacité d'adaptation remarquable aux besoins du marché, à un tissu industriel ultra complet et à une logistique réactive, le Made in China a su apporter fraîcheur et réconfort à des consommateurs en quête de solutions immédiates. Selon les données, sur les 5 premiers mois de l'année, les exportations chinoises de climatiseurs vers la France, les Pays-Bas, la Belgique et d'autres pays d'Europe occidentale ont doublé par rapport à la même période de l'an dernier. Rien qu'au mois de juin, les expéditions vers l'Europe ont bondi de 72,8% par rapport à la même période de l'année dernière. Une performance qui ne doit rien au hasard. Mais le phénomène ne s'arrête pas là. Cet été, les produits dérivés de la Coupe du Monde fabriqués à Yiwu s'arrachent. Les tricycles électriques chinois rencontrent un succès fou à l'étranger, tandis que fibres optiques, câbles et modules optiques suscitent un vif intérêt sur les marchés internationaux. Alors, pourquoi ce succès planétaire ? Pour les analystes, la réponse tient en plusieurs points. La Chine, d'abord, reste à l'écoute des besoins concrets des consommateurs du monde entier. Elle capte avec agilité les signaux du marché et forte d'un système industriel complet, d'une chaîne d'approvisionnement robuste et d'un réseau logistique performant. Elle est en mesure de proposer rapidement des produits et des solutions à un rapport qualité-prix difficile à battre. Cette séduction repose aussi sur la finesse de la conception et l'exigence qualitative. Qu'il s'agisse de coupes électrogènes adaptées aux rafales du Caucase, des batteries renforcées contre la chaleur et la poussière pour le Moyen-Orient, ou encore de commandes sur mesure en petite série pour des startups étrangères, chaque produit témoigne d'une capacité d'adaptation sur mesure. Et toujours avec un excellent rapport qualité-prix. Dans le secteur de la robotique, par exemple, actuellement en plein essor, les modèles chinois affichent des prix environ 3 fois inférieurs à leurs équivalents européens ou américains pour des performances et une fiabilité parfaitement alignées sur les standards internationaux. Un atout majeur qui situe les acheteurs du monde entier. Au-delà du produit, c'est tout d'un écosystème de services qui accompagne l'offre. Une entreprise chinoise exportant des engins de chantier propose ainsi, en plus des pelles et crues, des services de maintenance à distance, d'alerte précoce en cas de panne ou d'assistance opérationnelle. De même, un fabricant de systèmes d'éclairage de secours inclut dans son offre des logiciels et un suivi technique, transformant ses équipements en outils connectés capables de s'adapter à des environnements complexes. Cette intégration des services tout au long du cycle de vie des produits est aujourd'hui l'un des traits marquants de la montée en gamme du Made in China. La Chine ne se contente plus d'être l'usine du monde, elle s'affirme comme un fournisseur des solutions globales. Qu'il s'agisse d'aider l'Europe à faire face aux canicules, d'équiper les agriculteurs brésiliens en drones de précision ou de construire des centres de données en Afrique pour soutenir la transition numérique locale, la Chine propose des réponses concrètes aux défis de notre temps. Côté consommation, ces produits alliant qualité et prix compétitif permettent à des millions de foyers de réduire leurs dépenses et de mieux résister à l'inflation. Selon la Banque centrale européenne, une hausse de 10% des importations européennes en provenance de Chine en 2026 entraînerait une baisse de 1,6% du prix global des importations de l'Union européenne. Côté production, les équipements et composants chinois accompagnent de nombreux pays dans leur modernisation industrielle et leur transition verte. La CNUCED souligne qu'entre 2007 et 2024, le nombre de pays en développement intégrant les principaux hubs commerciaux mondiaux est passé de 6 à 11, grâce notamment au commerce des produits intermédiaires avec la Chine. D'une simple exportation de produits à une offre complète de services, puis à des solutions intégrées, la Chine transforme sa puissance industrielle en levier de développement partagé. Les faits sont là. La Chine est un partenaire fiable. Quand la Chine progresse, le monde en bénéficie.

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2: Bonjour à toutes et à tous. Vous êtes sur Radio Chine Internationale. C'est l'heure de notre émission « Vous connaissez la chanson ». Aujourd'hui, on va écouter des chansons liées à des fêtes traditionnelles chinoises. Sans aucun doute, la fête du printemps est la plus grande fête traditionnelle de la Chine. On commence tout de suite par une chanson consacrée à cette fête, la grande réunion de Tianjin.

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2: Vous écoutez, vous connaissez la chanson de RCI, la prochaine fête traditionnelle chinoise dont on a parlé, c'est la fête des lanternes, qui clôt le cycle des festivités du Nouvel An chinois. Ce jour-là, on mange souvent des boulettes sucrées de riz glutineux. Vous connaissez la chanson continue avec un titre intitulé Vendre des boulettes de riz glutineux.

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3: Vous êtes sur Radio Chine Internationale et vous suivez votre émission musicale « Vous connaissez la chanson ». Les deux prochains titres sont liés à la fête Qingming. Le mot Qingming, qui veut dire en chinois « pureté et clarté », rappelle une émouvante légende honorant l'intégrité et la loyauté de Jie Zitui, un conseiller clairvoyant aussi fidèle qu'intègre, auprès d'un prince de l'époque des printemps et automnes. Voici tout de suite la chanson « Qingming ».

Tout à l'heure, nous allons parler de la fête des bateaux dragons. En fait, selon la légende, cette fête allie à Qu Yuan, un grand poète patriote de l'antiquité chinoise. Il a mis fin à sa vie en se jetant dans la rivière Milo avec un bloc de pierre attaché au corps, le cinquième jour de la cinquième lune. La population locale a retenu cette date pour en faire un jour commémoratif, qui est devenu par la suite la

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2: Vous écoutez encore la chanson de RCI, la fête du double 7, septième jour du septième mois lunaire. C'est une fête traditionnelle pleine de romance, qu'on appelle aussi la Saint-Valentin chinoise. Voici tout de suite la chanson La fête de l'amour, consacrée à cette fête des amoureux.

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6: Vous êtes sur Radio Chine Internationale et votre émission musicale « Vous connaissez la chanson » continue avec deux titres liés à la fête de la Lune. Cette fête remonte très loin dans l'histoire chinoise. Dans l'Antiquité, il y avait un rite, celui de rendre hommage au soleil au printemps et à la lune en automne. Et sous les dynasties des Ming et des Qing, elle devint déjà l'une des principales fêtes en Chine. On écoute tout de suite le morceau « La lune représente mon cœur ».

La fête de la lune s'appelle également la fête de la mi-automne, qui tombe le 15 août lunaire. Aujourd'hui, admirer la pleine lune et manger des gâteaux sont les deux principales caractéristiques de cette fête. C'est aussi une bonne occasion pour les membres de la famille, les proches et les amis de se réunir. Votre émission Wangkuna la chanson continue avec le titre « La pensée

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2: Vous écoutez Vangona la chanson, l'émission musicale sur Radio Chine Internationale. Aujourd'hui, je vous propose de belles chansons consacrées à des fêtes traditionnelles chinoises. Les deux derniers titres du jour sont consacrés à la fête Chongyang, qui tombe le 9e jour du 9e mois lunaire.Cette journée est marquée par des rencontres et des activités organisées en témoignage de respect et d'amour aux personnes âgées. Chongyang est 29e jour du 9e mois lunaire. C'est parti!

Voilà, votre émission musicale reconnaît la chanson douche presque à sa fin. Avant de vous dire au revoir, je vous souhaite une très bonne écoute sur Radio Chine Internationale. À très bientôt!

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